0: Radio, Mario Ramsamy du groupe Image qui fête avec vous en direct dans Décibels les 40 ans de l'hymne incontournable de vos meilleurs teufs, soirées et autres karaokés. Les démons de minuit ont 40 ans, on en parle ce soir dans Décibels. Et bonsoir Mario.
1: Bonsoir.
0: Bienvenue dans Décibels, cher Mario. Votre voix, oui, nous accompagne depuis 40 ans maintenant. Et le premier tube d'Image, Les démons de minuit. Alors pour les 40 ans, j'ai vu qu'était sorti un premier remix officiel. Bon, moi je préfère l'original. Parce que
1: moi aussi.
0: Vous aussi, hein, ouais. Mais quand même, pour info, sachez que, voilà, en 40 ans, il y a eu plein de remixes, de reprises, on se baladera tout à l'heure. Là, pour la première fois, c'est officiel. Et l'artiste électro qui s'en est occupé s'appelle Asghar.

0: première fois qu'il y a officiellement les qui ça.
1: Ouais, parce que je pense que c'est quelque chose qui appartient au public. C'est,
0: ah chanson. Oui.
1: Ça ne m'appartient plus. Et puis les qui ça, il a suffi que j'insuffle un qui ça, les démons diminuent.
0: Ouais.
1: Et
0: ça fait
1: un peu le tour de.
0: Ah oui.
1: Là, ça fait le tour du monde.
0: Et
1: parce qu'on faisait des festivals beaucoup à l'époque. Et
0: vous avez créé un monstre. Vous avez dit une fois qui ça.
1: Oui, et nous, ça fait le tour du monde. Ça fait le tour du monde.
0: Et oui, parce que même dans la version de Julien Doré, il dit qui ça.
1: Oui. Oui.
0: On en parlera tout à l'heure de la version de Julien Doré. Mais là, puisque nous célébrons l'anniversaire de cette chanson qui est au-delà du tube, même sur le communiqué de presse, il est écrit « hymne générationnel ». Et je ne suis pas d'accord, parce que ça voudrait dire qu'il n'y a que les gens des années 80 qui se sont appropriés. Moi, j'ai une fille de 12 ans, elle connaît par cœur les démons de minuit. Donc c'est multigénérationnel, Mario.
1: Ben, quand on fait la tournée Star 80,
0: ouais,
1: on voit que le public se rajeunit vachement.
0: Oui.
1: Et il y a un rajeunissement même, comme la chanson Born to be Alive, qui est un grand classique.
0: Ah, Patrick Hernandez.
1: Ouais, j'ai trouvé que on a amené une forme de... Ça devait être remboursé par la Sécurité sociale, je pense.
0: Je suis bien d'accord avec vous.
1: Parce que là, ce public-là, ils sont nostalgiques de cette chanson.
0: Ouais.
1: De manière que c'était ce moment-là de leur vie qui était, pour eux, un des moments le plus merveilleux. C'est les plus beaux souvenirs. C'est, économiquement, ça allait bien. C'est tout. Ils étaient heureux.
0: Ouais.
1: Dans les années 80. Et d'ailleurs, c'est pour ça qu'un peu aujourd'hui, je suis un peu malheureux parce que j'entends plus ce genre de titre arriver sur le marché.
0: Ah bah alors oui, mais alors vous savez qu'ici, là, vous êtes au bon endroit. Hein.
1: Déjà, absolument.
0: Il y a une heure de titre années 80 tous les soirs entre 19h et 20h. Et puis très régulièrement dans la journée, bien sûr, on est attaché à ces chansons-là, nous.
1: Parce que c'est ici.
0: C'est ici. Et pas ailleurs, Mario. Alors pour les 40 ans des Démons de minuit, moi j'avais envie justement de savoir dans quel état d'esprit vous étiez il y a 40 ans au moment où cette chanson sort. Alors vous savez pas encore que ça va être un tube et que vous allez être numéro 1 du top 50 pendant 13 semaines consécutives, c'est énorme, vous le savez pas. Dans quel état d'esprit vous étiez à ce moment-là, vous Mario?
1: J'étais dans un état d'esprit pas très positif.
0: Ah ouais?
1: Parce que je suis issu du monde du jazz. Et lorsque je me suis retrouvé avec Jean-Louis, avec Christophe Desprez, avec tous les auteurs, les intervenants dans cette chanson.
0: Ouais. Image.
1: Je me suis dit, mais qu'est-ce que je suis en train de chanter quand j'étais dans la cabine? Je me suis dit, mais ça ne me correspond pas. Je sens pas. Mais il y a Monsieur Richard Seff, celui qui a écrit la version française de cette chanson. Il a dit, t'inquiète, regarde-moi, ça va marcher. Parce que les démons diminués, il y en a qu'un. Parce que on a mis un an à construire cette chanson. Parce que nous, ce qu'on voulait entendre en France, c'est d'entendre une chanson qui fait danser les Français dans les discothèques. On avait visé ça parce que il y avait trop d'Italiens à l'époque.
0: Italo disco à fond.
1: Et life is life.
0: La la la la la. Ouais, il fallait pas leur laisser tout le marché.
1: Et je me suis dit, il y avait Jean-Jacques Goldman, il y avait Francis Cabrel, il y avait ça passait dans les boîtes de nuit, mais c'était pas un truc étudié pour danser,
0: non,
1: pour faire danser.
0: Ouais.
1: On a fait ça. Après, il y a eu Début de soirée qui est arrivé dernier avec tan tan tan tan tan tan tan tan tan tan, un remake,
0: oui,
1: un peu du gimmick des démons des minuit.
0: C'est pas faux.
1: Non, mais c'était pas bête. Moi, j'ai trouvé. Et tu tapes. Et d'ailleurs, c'est comme ça qu'on s'appelle quand on est dans les coulisses de.
0: Ah,
1: de
0: c'est
1: Star
0: vrai.
1: 80.
0: Et tu tapes.
1: Et je trouvais qu'il y avait moi. C'était à cette époque-là, il y avait un élan de rire, un élan d'envie de faire des choses pour le public, pour les gens, pour les faire danser. Et moi, mon état d'esprit, lorsque j'ai vu que j'étais spanté, parce que un mois plus tard, même pas, 15 jours plus tard, on était numéro 1.
0: Ouais.
1: Et numéro 1, première semaine, deuxième semaine, troisième semaine. À un moment, on a pris le virus, Jean-Louis et moi, on a pris le virus de s'arrêter dans une cabine téléphonique, d'appeler la maison de disques et de leur dire, est-ce que nous serons encore numéro 1 demain au top 50?
0: Et ils répondaient oui à chaque fois.
1: Ouais, ça, et c'était pendant 13 semaines comme ça, sans arrêt.
0: C'est fou. Mais alors, ce qui est intéressant, c'est que comme vous, donc, étiez chanteur de jazz, vous nous l'avez dit,
1: oui.
0: Donc pas forcément destiné à faire carrière dans la variété qui fait danser, le fait que la chanson ait du succès, ça vous a fait plaisir? Ou alors vous vous êtes dit, mais mince, là je suis foutu, je vais être obligé de la chanter toute ma vie?
1: Non, pas du tout. Je me suis dit, le jazz ne fait pas vivre son homme.
0: Ah, ça, c'est pas faux non plus. Et ouais.
1: Et j'ai vu que cette chanson, elle avait... C'est le public, c'est les gens qui a fait vivre cette chanson à mes yeux.
0: Ah, ils l'ont choisi.
1: Parce que
0: oui,
1: la première fois que je suis monté sur scène à Saint-Étienne, la Perche, je n'oublierai jamais ça. C'était mon premier gala. Il y avait femme publique. Tu connais toute la musique. À cette époque-là, je faisais une première partie. Il y avait Chas Guigaro aussi.
0: Ouais.
1: Avec, enfin, c'est pas grave, j'ai Alzheimer qui commence à m'attraper.
0: Mais non,
1: 40 ans plus tard.
0: Pas Alzheimer, c'est parce que c'est l'heure de l'apéro.
1: Et
0: donc, premier gala.
1: Le premier gala, j'ai vu 3000 personnes en train de chanter cette chanson à ma place. Limite, je ne devais même pas chanter. Limite, je posais le micro et c'était eux qui faisaient les shows.
0: Ça doit faire une impression incroyable, ça.
1: J'étais frissonnant, j'étais à l'aise, je sais pas, j'étais, ça faisait un effet de joie, en même temps de tristesse, puisque j'enterrais ma vie de jazzman, et en même temps je me suis dit, bon, de toute façon, tu as une chance, tu t'imagines la chance que t'as, tu sors de l'île Maurice, dans un petit ghetto où tu vivais, est-ce que tu aurais pensé qu'un jour, t'aurais fait un titre comme ça, qui fait danser? On a pratiquement un single dans chaque foyer française.
0: Ah mais c'est sûr, tout le monde.
1: C'est incroyable.

0: Allez, je le tente. Jusqu'au bout de
1: jusqu'au bout de la nuit.
0: Eh, pas mal.
1: Ouais. Belle voix, belle voix.
0: Vous écoutez ici et on célèbre ce soir les 40 ans de cet immense tube de Images, les démons de minuit. Oui, 40 ans déjà. Et si vous êtes en train de réviser parce que vous allez rencontrer cet été votre correspondant anglais, pas de problème, on a la version in English.

0: Love Emotion, ça parle pas du tout de la même chose en anglais.
1: Non, c'est pas du tout la même chose. Et je le dis un peu aujourd'hui parce que je dois mettre le point sur le i.
0: Allez-y.
1: Alors, cette chanson, on m'a demandé d'écrire une version anglaise, mais vite fait. On était à table avec Stéphane Desprez, le frère du compositeur, avec le guitariste. Et on a commencé à... Parce que je parle l'anglais couramment, donc on m'a demandé d'écrire le texte. Mais je ne savais pas que c'était une ruse.
0: Une ruse.
1: Une ruse pour faire plus de droits.
0: D'accord. Ah oui, donc vous pensiez rendre service et en fait c'était pour ressortir la chanson en version anglaise sans tellement.
1: Non, c'est la version française devient une adaptation de la version originale. Et c'était les astuces de l'époque et puis c'était assez bizarre.
0: Donc avec cette version anglaise, la version française rapportait plus de droits. C'est ça?
1: Non, c'est la version anglaise qui est déposée à la SACEM en tant que version originale, et la version française devient une adaptation de la version...
0: Ok, originale anglaise.
1: Voilà, voilà.
0: Ah oh bah dites donc. Et alors vous, ça vous fait moins de sous ou ça va?
1: Non, ça va très très bien.
0: Ah bon, tant mieux.
1: Ça va très très bien, mais c'est l'idée de ne pas donner l'appartenance même de... Parce que la version anglaise n'est pas passée en radio.
0: Non.
1: Enfin, vous voyez ce que je veux dire, c'est la version française qui est passée en radio.
0: Ok, la version anglaise, elle servait juste de, voilà, ouais, on va dire de mettre étalon pour ensuite parler de l'adaptation française.
1: Voilà.
0: Ok.
1: Et pour avoir plus de droits surtout, parce que plus de droits au niveau de nous.
0: Ouais.
1: Parce qu'il y a, des malins qui ont voulu essayer, ils ont essayé, si vous voulez, on a essayé de faire une répartition juste entre 5 personnes. Et cette répartition-là, je trouve ça. On était un groupe. Dans un groupe, c'est 50-50, tout le monde.
0: Oui.
1: Mais
0: si on est 5, c'est 20-20-20-20-20. Ouais.
1: Donc, à part égal. Mais là, c'était pas très égal.
0: Aïe.
1: Et mais ça. Très... C'est... Ouais, je trouve ça injuste. Injuste pour celui qui a écrit, comme Richard Seff. Injuste pour lui surtout.
0: D'accord.
1: Parce que je voulais le dire un jour parce que ça m'a fait drôle. J'aime la justesse dans la vie. J'aime pas le mensonge. J'aime qu'on soit juste avec. Parce que c'est de l'art. Et cet art-là, les gens vont aimer cette chanson. Les gens vont l'écouter, vont l'entendre. Ils vont le prendre tel quel. Pour moi, une chanson, c'est de l'amour que tu donnes aux gens. Mm-hmm. Et donner de l'amour avec un truc. Une base pas très très
0: équitable,
1: ouais. Je trouve ça inéquitable.
0: Et avec le temps, est-ce que justement cette injustice ou ce manque d'équité, vous avez réussi à en parler avec lui et essayer de réparer ça?
1: Non, c'est pas. Non, j'essaie de faire comprendre que il faut être beaucoup plus juste dans la vie, c'est tout.
0: Ouais.
1: C'est de remettre les choses dans l'ordre. Même si dans l'action ça ne se fera pas, mais de mettre les choses dans l'ordre, c'est Richard Seff qui a écrit le texte.
0: Il a écrit le texte des Démons de minuit. Et bien voilà. Ça a été
1: parce que le producteur lui l'a dit. Vous êtes un groupe de Toulouse et vous chantez en anglais, c'est pas normal. Donc j'ai un ami qui s'appelle Richard Seff et je vais lui donner votre version. Il va écrire un texte et il a écrit les Démons de minuit.
0: Ok.
1: Tout le monde a sauté de joie parce que c'était vraiment un thème comme les démons des minuit, c'est explosif. C'est explosif dans ce que ça donne comme image aux gens.
0: Évidemment.
1: Même si on s'appelait image, c'est l'image quoi. C'est ça donne quelque chose dans les oreilles, dans le cœur, ça laisse imaginer chaque personne dans une situation bien précise dans cette chanson. C'est vague, tout en étant précis. Je trouve que cet auteur est extraordinaire.
0: Bah bravo à lui. Et puis ces mots sont chantés 40 ans plus tard.
1: Ouais.
0: Alors puisqu'on parle d'image, il y a l'image associée au Démon de minuit, c'est le clip. Un clip complètement complètement frappadingue, tournée dans l'église Saint-Pierre des Chartreux à Toulouse, vraie église. Alors vous, Mario, donc le chanteur, vous êtes derrière le bar et vous filez au prêtre un truc à boire, une espèce de breuvage bleu qui fait que le prêtre va transformer l'église en boîte de nuit, va danser un slow langoureux avec une dame en barésie, le tout devant les petits vieux qui sont à la messe. Enfin, elle est incroyable cette idée de clip. À côté, Like a Prayer de Madonna, c'est les bisounours, les enfants. Sachez-le, les démons de minuit, c'est la folie à l'église, quoi.
1: Ouais, mais c'est un peu le thème.
0: Oui.
1: Les démons de minuit dans l'église, et ça se passe dans l'église, parce que en plus on a le père Di Falco.
0: Oui.
1: A dénoncé ce clip qui voulait l'interdire à un certain moment donné.
0: Bah, le père Di Falco, il a peut-être d'autres choses à dénoncer avant de parler de votre clip, non? Qu'est-ce que vous en pensez? Recul, il avait d'autres choses, d'autres dossiers brûlants. Mais d'accord. Et ça n'a jamais été interdit, ça n'a pas marché, ça.
1: Non, ça n'a pas marché, au contraire. On descendait, on était deuxième. Et du coup, ça a relancé la vente du disque.
0: Voilà, redevenu premier.
1: Vous voyez. Et le clip, je trouve que bon, je trouve ça vachement bien, parce que je suis pas.
0: Mais c'est très audacieux, moi je trouve, c'est chouette.
1: On en avait envie.
0: Des clips de l'époque où on voit le chanteur en train de faire un playback avec des filles qui dansent derrière. Là, il se passe vraiment des choses dans le clip des Démons de minuit.
1: Comme à l'époque, le mot buzz n'était pas là. On avait envie de faire le buzz à l'époque, de se faire un peu chahuter.
0: Ouais.
1: Parce que nous avons l'esprit un peu catholique dans la tête.
0: Toujours.
1: Et le fait de dégratigner un peu cette dogme qui est le catholicisme dans l'église, je trouve ça fantastique, l'idée.
0: Alors, si vous ne l'avez pas vu à l'époque, ce clip,
1: il faut le voir.
0: Vous pouvez aller le voir. En plus, il est en version bien restaurée sur YouTube. Alors vous avez parlé tout à l'heure des droits d'auteur, de l'équité, tout ça n'existait pas vraiment au moment du premier tube d'Image, dirons-nous.
1: Ouais.
0: Voilà, il y a 40 ans. Est-ce que, alors si on met ça à part, on en a parlé aussi, je me souviens, avec Axel Bauer, il y a plein d'artistes qui, dans les années 80, ont fait leur premier tube et se sont rendus compte que voilà, c'était un petit peu compliqué, qu'il fallait bien lire les papiers avant de les signer. Mis à part, est-ce que vous êtes, vous, Mario, nostalgique des années 80, ou est-ce que vous êtes heureux dans notre époque?
1: Je suis heureux parce que j'ai eu un bébé.
0: Ben oui, félicitations.
1: Mais pas la vie. La vie elle-même est super difficile.
0: Ouais.
1: La vie elle-même est quand je vois beaucoup de tristesse, beaucoup plus que dans les années 80 aujourd'hui. Je vois beaucoup autant que la technologie a avancé, et je vois qu'on recule dans la tête, dans la mentalité, dans le côté humain. Le don de soi. Le don de soi est devenu très hypocrite, très, très, très personnel. Et c'est ce qui me manquait. Il y avait l'esprit de solidarité, même si on se faisait des coups bas, par moment, mais il y avait cet état d'esprit de vouloir regarder l'autre avec une forme de compassion. On avait là ce cœur-là. D'ailleurs, Jean-Jacques Goldman, il a fait les Restos du Cœur à l'époque.
0: Oui, c'est vrai, avec
1: Coluche. Et j'ai trouvé ça très, très fort, parce que Jean-Jacques Goldman, Coluche et tous ces gens qui ont de l'humanité dans leur cœur ont fait pour moi, c'est un don à l'humanité, les Restos du Cœur.
0: C'est beau que vous parliez des Restos du Cœur, puisque justement, les Enfoirés, la troupe des Enfoirés a chanté à plusieurs reprises dans les spectacles des Restos du Cœur, Les Démons de Minuit. Par exemple, là, on est en 2004, le spectacle s'appelle Les Enfoirés dans l'espace, et on va entendre notamment la voix d'Hélène Ségara.

0: Didier Super. Didier Super, moi je l'adore. Il a sorti un premier album fabuleux il y a quelques années qui s'appelait « Vaut mieux en rire que s'en foutre ».
1: Oui.
0: avec des chansons comme « Petit caniche, peluche pour vieux » que je vous recommande chaudement. Et donc il a fait cette reprise des Démons de minuit. Bon, la prochaine, je suis sûre que vous la connaissez.

0: Chico et les Gypsies.
1: Ouais. Oui, oui.
0: Pas mal, hein.
2: C'est extraordinaire. Mais ça prouve que c'est une chanson qui a le cœur de vouloir faire danser, faire chanter les gens. C'est très, je dirais...
0: Fédérateur.
2: Fédérateur, voilà.
0: Ouais. Et puis bon, il y a cette version-là, évidemment, qu'on ne peut pas passer sous silence.
2: Non.
0: Parce que quelle version dingue.

0: à tout le monde. Il voulait faire le buzz. Et je suis monté à Paris. Et il m'a emmené dans un sublime hôtel. Et il m'a dit, écoute, tu vas faire semblant que tu n'aimes pas qui ça. Et après, zoom arrière. C'est ça que j'aime avec les jeunes de maintenant. Ils ont l'idée. Ils ont l'intention, ils ont cette inventivité de partir de quelque chose qui existe très fort déjà et d'emmener un plus par rapport à ça. Et Julien Doré est très bon pour ça.
1: Et en plus, il est en train de nous écouter, il vient de m'envoyer un message. Alors, c'est un vocal. Il m'a dit, allez, il faut passer ça à Mario. Alors, c'est parti. Je mets mon téléphone devant mon micro, pardon pour la qualité du son.
2: Salut Mario, écoute, tu es avec mon amie Émilie et je voulais te faire un petit coucou. Voilà, une petite pensée, c'est Julien Doré. Te remercie encore une fois pour toute la bienveillance et ce joli moment partagé ensemble. Voilà, quand on s'est vu et qu'on a fait notre petite blague où on a fait croire que tu n'aimais pas du tout ma version des Démons de minuit. C'était un moment génial et puis notre discussion aussi après. Voilà, ça, c'est des moments dont je me souviens. Donc voilà, je voulais te faire ce petit coucou, t'embrasser et puis te dire à bientôt, j'espère. Je t'embrasse Mario, gros bisous et salut Émilie. Ciao.
1: C'était
0: un gros bisou de ma part aussi.
1: Julien. C'est une vraie rencontre, hein, ça, Julien.
0: Ah non, mais c'est une vraie rencontre. C'est quelqu'un qui. Et il... D'ailleurs, si tu le vois sur lui, c'est le body talking, as we say in English.
1: Ouais. Le langage corporel de Julien.
0: Ouais, c'est ça. Ouais. Et il va vers les gens, il est généreux, tout est pensé, c'est bien calculé, c'est bien réfléchi. Et moi, j'aurais aimé que mon fils le ressemble. Si je voulais qu'il y a quelqu'un, un membre de ma famille qui je voudrais que mon fils ressemble à cette forme de caractère d'artiste. Parce que j'adore ce qu'il est.
1: Waouh, bah c'est beau. Merci beaucoup d'être venu nous voir, Mario. Félicitations pour les 40 ans des Démons de minuit. On se reverra pour fêter les 50 ans, sans doute. Et puis, alors, vu que de toute façon, vous faites un concert tous les 3 jours en moyenne, on va pas tarder à se recroiser sur scène.
0: Non, on va pas tarder.
1: Bon, génial. Passez un bel été. La bise au tout petit qui vient d'arriver.
0: Merci beaucoup.
1: Merci d'être venu nous voir.
0: Thibaut, elle s'appelle.
1: Oh, bisous. Bisous, c'est une petite fille.
0: Bisous, moi, Thibaut.
1: Oh, elle nous écoute, mais elle a quel âge?
0: 7 mois,
1: oui, donc on peut dire des gros mots, ça ne lui fera pas, elle ne sera pas traumatisée. Fantastique, merci beaucoup Mario, à très bientôt.
0: Des bisous à toi Julien.
1: Merci.
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2: Bienvenue au stade Vélodrome, ici à Marseille. La première journée de répétition de Corso Mezzu Mezzu qui s'achève. Et l'émission Décibel qui commence avec Patrick Fiori. Salut Patrick.
3: Ben merci, salut tout le monde, merci d'être là.
2: Parce que tu rigoles.
3: Il y a des artistes fidèles depuis le début du Corso Mezzu Mezzu, du 1, 2, 3, mais il y a une radio fidèle aussi, et que j'aimerais aussi honorer et féliciter comme un artiste, parce que c'est un petit peu ça finalement, quand on a un projet qui nous suit et qui nous dépasse. Vous avez toujours été là pour remettre les choses dans l'ordre et nous accompagner au mieux, donc merci à vous.
2: Corso Mezzu Mezzu, d'abord les albums et puis ensuite des grands shows, des grands spectacles. On se souvient tous, il y a 2 ans à Paris, la Défense Arena, la plus grande salle fermée d'Europe, 40 000 spectateurs, et tu annonces à la fin du concert que tu as un rêve fou, oui. C'est le Vélodrome.
3: Oui, j'étais avec le directeur du Vélodrome, et en fait Rabat Ouya, avec qui c'est un fou furieux aussi qui nous suit dans cette aventure.
2: Il n'y a que des fous
3: qui
2: ici.
3: Qui est suite concert, nous c'est la belle lune, et Rabat me dit, je suis avec le directeur du Vélodrome au téléphone, et je parle à ce monsieur et je lui dis voilà, tout simplement, avant de monter sur scène, donc il y a l'intro qui est parti, tout ça, et je lui dis dites-moi oui monsieur, et donc il savait à qui il parlait, Rabat lui avait dit, et au dernier moment, les 30 secondes avant de monter, j'entends oui, vous pouvez annoncer que vous serez à l'Orange Vélodrome. Donc j'avais pas la date précisément, mais en tout cas, le rendez-vous était fixé. Et je monte sur scène et j'attends qu'un truc. C'est paradoxal, mais j'attends que la fin du concert.
2: Pour le dire.
3: Pour le
2: oui,
3: dire.
2: Évidemment.
3: Pour dire ça et voilà. Et puis le lendemain, c'est pas un secret, j'ai Florent au téléphone qui traversait une période compliquée.
2: Florent Pagny, ouais.
3: Voilà, j'ai monsieur Florent Pagny au téléphone qui traversait une période compliquée. Et pour tout vous dire, et il le sait, il n'y a pas de souci avec ça, je lui ai dit, t'en seras où à ce moment-là? Donc il savait pas vraiment. Il me dit, 2026. Et je lui dis, moi, le mois de mai. Il me dit, mai, fais ce qu'il te plaît, non? Voilà. Et donc, j'ai appelé Rabat et j'ai dit, Rabat, on bloque le 23 mai 2026 à l'Orange Vélodrome.
2: Bravo, monsieur Mezzu Mezzu. J'ai une petite question indiscrète. Là, t'as
3: si je peux répondre.
2: Un rêve qui se réalise. Tu l'as rêvé, il est en train de se réaliser. Est-ce que, à un moment, tu vas te laisser submergé par l'émotion, ou bien il y a tellement de trucs à organiser, je te vois depuis tout à l'heure, tu cours à droite, à gauche, etc. Est-ce que tu vas prendre un moment juste pour t'asseoir et goûter et savourer ce rêve qui se réalise?
3: Non, parce que si je viens m'asseoir, je vais être débordé d'émotions. Donc en fait, je suis très heureux et merci à toutes les équipes de m'avoir mis partout.
2: Partout, tout le temps.
3: À tous les points, du pépiniériste, des plantes qui sont, la végétation qui sont dans le Vélodrome, au son, à la lumière, tout ça. L'investissement qui me va, parce que c'est moi qui l'ai décidé, et vraiment à tous les points et tous les postes. Parce que je veux que ça reste digne et que ça ressemble bien évidemment à la culture et à ce qui m'a été inculqué. Je veux aussi que ce soit digne par rapport à la présence des artistes et à leur souhait d'être là, et vraiment là. Donc du coup, je suis submergé. Ça, c'est depuis 10 jours, depuis trois ans pratiquement, mais depuis 10 jours vraiment. Et je préfère être à tous les postes pour pas m'écrouler, parce que ça peut arriver à n'importe quel moment, et même à ce moment-là, là, dès que je me pose et que je vous parle, je suis gorgé d'émotions. Donc non, je suis un peu partout, on me voit passer, courir, mais je cours pas pour rien, je passe pas pour rien. Chaque pas est une décision importante pour que le déroulement du spectacle soit à la hauteur de l'investissement de chacun, chacune.
2: Merci beaucoup, Patrick Fiori. Allez, il faut courir.
3: Je vais
2: continuer à courir.
3: Allez,
2: non, merci. Et bravo. Corso Mezzu Mezzu, émission spéciale Décibel au Vélodrome, c'est parti.
3: Et merci à ICI.
2: Jean-Louis Aubert, salut.
4: Bonjour.
2: Bonjour Jean-Louis Aubert. Bon, j'ai une passion pour Pas Fini, le dernier album qui est infini. Est-ce que dans une réédition de Pas Fini, il pourrait y avoir une chanson en Corse?
4: Moi, j'aime bien la chanson qu'on m'a fait faire, hein, on va dire ouais. Ça comme ça, parce que je l'ai en phonétique et tout ça, mais j'adore les chants corses.
2: C'est magnifique.
4: Et j'adore la Corse d'ailleurs. Et je voudrais remercier un petit village qui m'a pris dans ses bras il y a de nombreuses années, qui s'appelle Nonza.
2: C'est où
4: C'est au-dessus de Saint-Florent, c'est okay. sur le Cap Corse. Et voilà, j'avais un de mes meilleurs amis qui s'appelle Émile, bah, qui est enterré là-bas parce que oh. les amis s'en vont. Mais,
2: ouais.
4: mais ce village a été. J'ai créé énormément de chansons là-bas. Et,
2: Alors, qu'est-ce qui est inspirant en Corse, est-ce que c'est ouais, les éléments, la nature qui est belle, qui est brute, qui est puissante? Est-ce que c'est les gens? C'est quoi?
4: Les gens sont un peu comme la nature.
2: Brut et puissant, c'est vrai.
4: Oui, mais aussi c'est une nature qui, quand elle vous prend dans ses bras ou quand vous êtes avec les gens qui la connaissent de là-bas. Je me souviens, on montait dans la montagne et ils avaient des cris entre eux, ça me rappelait des cris préhistoriques quasiment.
2: Oh, wow.
4: Et ils se reconnaissaient entre eux. Et c'est vrai qu'il y avait des tunnels dans des ronces qui, dont les épines faisaient la longueur de ma main.
2: Ah ouais, des belles épines, ouais, 15 cm.
4: Mais en okay. fait, il y a des tunnels là-dedans. Je comprends qu'on les ait pas trouvés. Mais il y a des, c'est un pays, mais comme la plupart, c'est un pays, quand vous êtes accepté, les bras sont grands ouverts. Et si vous n'êtes pas gentil, les bras sont grands fermés.
2: C'est ça. Et les coups de pied sont droits au cul.
4: Et ça me rappelle oui. la Jamaïque, un peu comme ça aussi. Ouais. C'est-à-dire que c'est vraiment, y a, dès que les sourires apparaissent, on sent comme chez soi. Mais j'adore ce pays.
2: Ça s'est bien passé, Jean-Louis, la répète, avec Voce Ventù.
4: Oui, ils sont très. Ils me câlinent beaucoup.
2: C'est vrai.
4: Ah, bah oui.
2: Ah, c'est bien
4: ils
2: ça.
4: Ils sont très gentils. Et ils m'aident, bah, évidemment, parce que.
2: Ouais.
4: C'est pas facile, mais.
2: Ça va être un grand moment. C'est la première ouais. fois, alors, que vous allez chanter en Corse, devant un public. Alors, on est à Marseille, mais quand même, il y aura beaucoup de Corses.
4: Oui, je pense qu'ils vont voir quelques petites erreurs de phonétique, mais c'est une jolie lettre. C'est une lettre de Napoléon quand il avait 18 ans. Il était un petit caporal et il était assez en colère qu'on laisse tomber sa petite île.
2: C'est ça.
4: Et il engueule un général français, je pense, ou corse, mais qui ne fait pas son boulot à ses yeux.
2: C'est beau, c'est rock, c'est Jean-Louis Aubert et Voce Ventù ici à Corsou, Mezzu Mezzu. Et merci d'être passé nous voir, Jean-Louis.
4: Bon, c'est un plaisir.
2: Et à la prochaine.
4: Merci. À tout à l'heure.
2: Oui.

0: Vous écoutez Décibel et on est dans les coulisses de Corso Mezzo au stade Vélodrome ici à Marseille. On vient d'entendre le duo entre Jean-Louis Aubert et Voce Ventoux. Et bien justement, ils nous ont rejoints et pas tout seuls. J'ai l'impression qu'ils ont des copines très chics. Bonsoir Voce Ventoux.
1: Bonsoir.
0: Il y a Doumé, il y a Jean-Philippe et il y a Jennifer. Salut.
2: Salut.
0: Jennifer, j'aime quand tu viens dans Décibel.
2: Merci beaucoup, je suis ravie.
0: Toujours un grand moment. Alors, est-ce que ça a du sens pour vous, pour Jennifer, pour Voce Ventoux, pour d'autres artistes, même pour Patrick Fiori, oui, évidemment, de faire venir la Corse dans Marseille?
2: C'est exceptionnel. Bon, après, à Marseille, il y a une grande communauté corse, quand même. Donc, le Corse est pour l'OM, donc comment vous dire. Mais c'est vrai qu'effectivement, c'était un défi venant de la part de Patrick, et qui a vraiment grandement réussi ce projet-là avec ses trois albums, et de d'ouvrir un stade, ouais, et de chanter corse dans le stade, et d'emmener les gens finalement dans cet univers-là. Le corps se déplace, quoi qu'il en soit, parce que c'est solidaire, c'est comme ça.
0: Et voilà, c'était ça ma question aussi. Est-ce que vous pensez qu'il va y avoir mezzo aussi, corse et continentaux dans le public?
2: Moi, je pense que les continentaux, ça les intéresse d'entendre ces grandes voix. Ça les fascine aussi, quelque part. Pour remplir un stade, il n'y a pas que des corses. Je me dis que le pari est grandement relevé.
0: Ouais.
2: Et puis on emmène l'histoire, on emmène le soleil, on emmène les gars, vous savez autant que moi, aidez-moi.
0: Ah oui, Doumé, il a rien dit. Allez, c'est au tour de Doumé.
1: Alors, qu'est-ce que je peux vous dire? C'est une expérience.
0: Sur la Corse à Marseille.
1: Bah, la Corse à Marseille, elle est un peu chez elle, comme le disait Jennifer historiquement.
0: Ouais.
1: Les Marseillais considèrent même qu'ils sont la capitale de la Corse, tellement il y a une communauté corse importante.
0: Ah, j'aime bien cette géographie-là, c'est pas mal. Ça fait sens.
1: Oui, donc, historiquement, c'est vrai que la Corse et Marseille, c'est deux endroits qui sont extrêmement liés. Voilà, au-delà de ça, l'expérience pour nous de partager ça avec des artistes de renommée nationale, et pour Jennifer qui est aussi de chez nous, ça nous fait extrêmement plaisir.
0: Tu t'es dit quoi, Jennifer, au tout début, quand Patrick a parlé de ce projet, avant même que ce soit des concerts géants, c'était un album, puis deux, puis trois?
2: Je l'ai soutenu tout de suite. Et
0: t'as trouvé ça fou?
2: J'ai trouvé ça fou, j'ai trouvé ça génial aussi, pour la langue corse, et pour faire perdurer aussi cette identité à laquelle on tient, et puis pour les nouvelles générations aussi, peut-être, parce qu'on compte énormément d'histoires dans les chansons corses, et ça retrace vraiment... ça fait partie vraiment du patrimoine et de la culture. Au-delà des polyphonies, il y a de grands messages, même dans les nouvelles chansons, dans les nouveaux groupes. Et j'ai pensé à la nouvelle génération, j'ai pensé à mes propres enfants, mais pour qu'ils puissent encore plus s'intéresser, et pour faire perdurer et faire vivre cette langue magnifique. Il faut qu'elle soit considérée comme une langue à part entière,
0: vivante, bien sûr.
2: Et c'est un combat quotidien aussi en Corse.
0: En Corse aussi, c'est vrai.
2: Ah oui, ça devient.
0: Pour faire vivre la langue corse.
2: Continuer, oui.
0: Ah ouais.
3: Oui, Doumé peut vous en parler.
0: Non, il n'aime pas me parler. Doumé, il ne veut pas me parler. J'ai vu depuis tout à l'heure.
3: Professeur de langue, je vous écoute. Vous dites des choses très intéressantes.
2: Doumé,
3: professeur de Corse aussi. Donc
0: okay.
3: Il peut vous en parler.
1: Ça donne un rayonnement à la langue corse, évidemment, très important. Et j'espère que c'est un projet qui est bien perçu par l'ensemble des Corses et des gens qui sont attachés à la langue corse.
0: Moi, je pense qu'il y a même des gens qui tombent amoureux de la langue corse grâce à des événements comme celui-ci. Alors, merci infiniment, Voce Ventoux, Doumé.
1: Merci à vous.
0: Jean-Philippe.
3: Merci.
0: Et Jennifer.
2: Merci beaucoup.
0: Jennifer,
2: merci.
0: Merci.
2: On en profite pour remercier Patrick.
0: Patrick Fiori, des bisous.
1: Merci beaucoup à lui.
2: Ouais,
0: évidemment. Quel bel événement pour Soumetsoumetsou. Merci, les amis.
2: Merci à vous.
3: Merci.
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0: C'est le double retour de la semaine. Christophe Willem qui vient de sortir Système, nouvelle chanson qu'on adore. Et il est de retour dans Décibel aussi. Salut Christophe.
5: Comment ça va?
0: Ça va, et toi?
5: Mais très bien.
0: Comment tu t'es retrouvé dans l'aventure Corso Mezzo? Est-ce que tu as une petite origine corse quelque part?
5: Alors,
0: une cousine?
5: Pas du tout.
0: Une ex-femme?
5: J'aimerais. J'aimerais.
2: Corse, non, ce serait génial.
5: Non plus.
2: Non.
5: Non, mais j'aimerais. Mais non. Écoute, Patrick, Patrick, on se connaît depuis des années. Et il m'avait évidemment parlé de la première version, le premier volume qui avait été fait. Et moi, je pouvais pas à ce moment-là. Et là, on s'est retrouvés. Et c'était un plaisir, quoi. C'est un plaisir. J'ai entendu ce titre que j'ai trouvé absolument magnifique.
2: Ouais.
5: Et on s'est retrouvés en studio. On a essayé d'être le plus clean possible sur la diction. Parce que j'ai pas du tout envie d'écorcher.
2: T'avais un répétiteur?
5: Ah, mais carrément.
2: Ah,
5: mais si, répétiteur. D'ailleurs, il est avec nous aussi. Dans les loges, on le voit pas, mais il est avec nous. Il nous fait bien répéter quand même. Parce que tu as envie de faire honneur, justement, et au titre et à la langue. Donc, évidemment, c'est hyper important.
2: Ouais.
5: Et puis là, j'imagine qu'il y a quand même un bon nombre de Corses qui vont être là demain. Donc, j'ai pas envie, si tu veux, de foirer le truc. Donc,
2: ouais.
5: Non, on est très précis là-dessus. Mais un pur plaisir, vraiment. C'est génial.
2: Patrick aussi, il a ce truc-là. Alors, évidemment, c'est du plaisir, c'est des copains, c'est des chansons, et puis des grands moments et des performances vocales incroyables. Mais très important pour lui de faire vivre cette langue corse, de dire que oui, c'est une langue vivante et tout, et que même en Corse, c'est parfois pas évident de faire passer justement cette force de la langue corse. Donc, t'as bien fait de réviser.
5: Ben non, mais je te confirme.
2: Oui.
5: Non, mais ce qui est fou avec Patrick, c'est déjà, il fédère énormément. Il a cette bienveillance aussi. Et donc, quand il t'appelle pour un projet aussi beau que celui-là, de toute façon, tu ne peux que dire oui.
2: Donc, toi, t'as dit oui sans hésiter.
5: Ah oui, mais sans hésiter. Déjà, j'ai dit, ah, ben oui, j'étais tellement dégoûté la dernière fois de ne pas avoir pu. Que j'ai dit, c'est bon, là, je suis là. Et non, c'était vraiment un plaisir. Et puis voilà. Et puis, ce titre est vraiment très, très beau. Donc, j'espère vraiment que demain, je ne vais pas le planter. Donc,
2: non.
5: Envoyez-moi les bonnes ondes.

0: Corse, à Marseille, au stade Vélodrome. Parlons-en avec une Bretonne, la voix d'or de la chanson française, Nolwenn Leroy. Salut Nolwenn.
1: Salut.
0: Alors, ta voix d'or, mais elle vient pas de nulle part, c'est que tu travailles aussi beaucoup et tu es une vraie technicienne de la voix. Donc, chanter en Corse, est-ce que ça mobilise des techniques particulières pour
1: Absolument.
0: Toi?
1: Absolument. À chanter, moi j'ai effectivement l'habitude de chanter dans plein de langues différentes, oui. Aussi bien en breton qu'en gaélique, qu'en anglais aussi. Mais c'est vrai que dans les langues, on va dire, régionales, comme le breton, qui n'a pas du tout les mêmes sonorités d'ailleurs que le corse.
0: Oui, c'est ça, c'est d'autres parties. De la gorge du et du
1: absolument.
0: Palais.
1: Et c'est vrai que ma voix sonne différemment en breton. Il y a plus de consonnes, c'est plus dur. Qu'en Corse, où ça coule plus, où c'est plus rond, on va dire. Voilà, il y a plein de subtilités qui sont très intéressantes. Mais c'est aussi ce qui fait la magie, enfin, ma présence ici. C'est finalement ce rapport entre la Corse aussi et la Bretagne, ce lien qui unit ces deux terres qui est, je trouve, très, très fort entre la communauté. Des Celtes, enfin, bretonnes et la Corse, souvent quand, enfin, j'ai eu l'occasion de parler beaucoup avec les groupes corses et il y a un vrai respect des Corses aux Bretons et vice versa, et ça c'est vraiment quelque chose de ça veut dire quelque chose.
0: Ouais, et ça fait plaisir aussi d'entendre des voix féminines résonner dans ce vélodrome, parce que c'est vrai que la Corse, tout de suite on pense aux polyphonies corses qui sont effectivement une immense majorité des voix masculines.
1: Ouais.
0: Et là en l'occurrence, toi tu chantes avec Soirina,
1: qui est un groupe de 5 nanas fabuleuses, et je prends un plaisir fou à les écouter, puis elles sont merveilleuses et j'adore leur voix et j'adore le fait que je trouve que c'est intéressant effectivement à travers le projet de Patrick de Corso Mezzo Mezzo, c'est la rencontre entre les artistes du continent et les artistes corses. Je trouve que ça crée justement aussi une magie et ça apporte aussi quelque chose

0: de belle en belle surprise dans les coulisses de Corsou. Metsu, Metsu, je croise. Oh, Icar, salut Icar.
1: Salut. Elle est bien celle-là.
0: Elle est pas mal, non, cette entrée en matière. Non, mais c'est toujours un plaisir de te croiser. La dernière fois qu'on s'est vu, c'était pour le spectacle des Enfoirés.
1: Oui, oui.
0: Tu vois,
1: et
0: voilà.
1: Là, il y a genre 20 artistes de plus que t'es la taille du truc, c'est incroyable.
0: C'est énorme.
1: Je suis impressionné. Le stade, les artistes qui sont là, ça va être dingue.
0: Tiens, je sais que tu es un très bon pédagogue, Icar, parce que toi-même, tu as bénéficié, tu me l'avais raconté en émission, des services d'une merveilleuse répétitrice qui, en un été, t'avait fait rattraper tout ton retard,
1: oui,
0: en français,
1: absolument,
0: etc.
1: Au collège.
0: Alors, voilà, quand on a reçu, il faut redonner. Alors, apprends-moi à dire quelque chose en corse, puisque ce soir, tu as fait ta répétition en Corse avec le groupe La Vinta.
1: Ouais.
0: Et demain, vous allez chanter ensemble au Vélodrome. Apprends-moi un petit bout de phrase en corse, s'il
1: te plaît. En vrai, si on était chez les Gaulois, dans le village des Gaulois d'Astérix, on m'appellerait Phonetix.
0: Tu es Phonetix.
1: Voilà, je suis Phonetix parce que j'ai tout simplifié, évidemment, pour la prononciation. Je pense qu'on est tous un peu dans ce cas-là.
0: Ouais.
1: Mais ce qui est très important, ce n'est... Oui, il faut bien chanter les mots, mais il faut surtout les comprendre, parce que c'est des chansons riches de sens. Il ne faut pas chanter sans comprendre une chanson, sinon on ne veut pas la porter.
0: C'est vrai.
1: C'est ça mon seul, dans ma petite pédagogie minuscule, le seul truc que je dis, c'est comprendre les mots qu'on chante, parce que c'est une île forte de valeurs et de, qui manque, et de beaux principes, et donc ça fait du bien d'avoir des chansons glorieuses comme ça, avec des textes dingues.
0: Quand il t'a contacté, Patrick Fiori, pour rejoindre cette aventure Corsou Metsu Metsu, toi tu connaissais la musique corse, t'étais déjà allé en Corse, c'était quoi ton niveau de corsitude?
1: C'était à peu près proche du néant, pour ne pas dire le néant. Et il m'avait appelé à midi pour la première fois sur le Corsou Metsu. C'était à Ajaccio. Il y avait une soirée à Ajaccio, il y a 2-3 ans. Et il me dit, est-ce que tu me rends un service? Je lui dis oui. Il me dit, tu vas regretter d'avoir dit oui. Je lui dis quoi? Il me dit, s'il te plaît, il y a cette chanson. Je te demande un remplacement d'urgence. Est-ce que tu peux le faire? J'ai pris l'avion, je suis arrivé, j'ai appris la chanson en phonétique en corse, en exprimant évidemment, en
0: oui,
1: lisant le sens.
0: Tu t'es fait expliquer, tu savais ce que tu
1: sens,
0: chantais.
1: Voilà, et je suis arrivé et j'ai chanté avec La Vinta il y a 3 ans, comme si je l'avais chanté toute ma vie en phonétique, et j'ai pris un plaisir incroyable et j'ai intégré Corsou Metsu 2, une chanson que j'ai chantée avec Diana Salicetti. Et puis, et là, ça reprend et on est là au Vélodrome, après la Défense Arena, sous le regard bienveillant de Bruno Benabar.
0: Salut Benabar.
1: Tu sais, on dirait qu'on est des commentaires PM. Il y a les chevaux qui passent et tout.
0: Genre, Benabar est en tête. Il rattrape
1: Benabar.
0: Patrick Fiori devant le bar.
1: Ouais.
0: Eh oui,
1: t'as choisi ton lieu.
0: Pardon, on a installé le studio dans un endroit stratégique de
1: magnifique
0: la soirée. C'est comme ça qu'on a fait. Eh ben, viens nous dire bonjour
1: viens
0: en direct.
1: Viens nous dire bonjour. Viens,
0: allez,
1: viens.
0: Benabar.
1: Allez, viens dire bonjour, Bruno. Viens, Bruno.
0: De toute façon, t'étais invité. Regarde,
2: désolé de m'incruster pendant ton interview.
1: Jamais.
0: Non, je demandais à Icar comment il avait rejoint l'aventure Corsou Metsu Metsu, mais ça m'intéresse pour toi aussi. Alors lui, il a dépanné Patrick et finalement il a été adopté par la famille. Et toi?
1: Un heureux hasard.
2: J'ai dû le dépanner aussi. Il m'a appelé. Moi, j'ai fait partie du premier quand il faisait ça dans un sous-sol en banlieue avec son camarade, curieusement corse d'ailleurs, ce qui était assez surprenant. Et puis après, on s'attendait pas du tout à l'époque, ça allait devenir ce phénomène incroyable.
0: C'est ça. Là, ça a pris une ampleur. Alors déjà, il y a eu un énorme concert il y a 2 ans à Paris, la Défense Arena, plus grande salle fermée d'Europe, 40 000 personnes. Là, ici, le Vélodrome, c'est plus de 50 000. C'est quand même incroyable. Est-ce que vous auriez parié là-dessus, monsieur?
2: Ah non, pas du tout. Et d'ailleurs, je ne crois pas que c'était l'ambition de Patrick de voir aussi grand. C'était surtout rendre hommage aux Corses. Et surtout, le truc qui était sublime dès le début, c'était d'avoir un chanteur corse et un chanteur du continent.
0: Ouais.
2: Ou chanteuse, évidemment. Et ça, c'était vraiment, c'est ça qui a donné quand même l'esprit et la philosophie du truc.
1: L'esprit Metsu Metsu qui veut dire moitié-moitié.
0: Voilà.
1: Voilà, c'est
0: vous
1: ce
0: avez
1: lien.
0: Dit professeur Icar, il nous apprend plein
2: et non
0: de trucs.
2: Mais pas Metsé, je dis Metsé, ça pour les
0: chanteurs libanais.
1: Absolument.
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0: Dans les coulisses de l'énorme concert Corsou Metsu Metsu. Est-ce que mon accent est bon? Je sais pas, je vais vérifier. Avec Chico, Chico et les Gypsies, salut.
4: Bonjour.
0: Là on est voilà à la fin des répétitions. Chico, comment ça s'est passé?
4: Super. Super, et puis impressionné par ce stade incroyable.
0: Il est très beau, hein.
4: Il est magnifique, et la scène, elle est incroyable.
0: C'est super. Alors, comme tous les artistes continentaux, vous êtes en binôme avec des artistes corses.
4: Ouais.
0: C'est ça l'idée. Comment ça s'est passé alors ?
4: Ben, ça s'est passé très bien parce que cette chanson, elle est magnifique que nous chantons. Et puis le partage est là, et il y a l'émotion, et le public sera là. Donc, il y a vraiment les ingrédients pour se régaler.
0: Tu parles corse ?
4: Non. Mais j'adore.
0: Et donc tu chantes quoi en phonétique ?
4: En phonétique, ouais.
0: Ah, c'est génial.
4: Phonétique.
0: Tu l'as déjà fait parce que faut bien dire que voilà, avec les Gypsy King ou Chico et les Gypsy, de toute façon, tu fais le tour du monde.
4: Ouais.
0: Quand t'es par exemple, j'en sais pas, au Japon, tu chantes un peu en japonais aussi en phonétique ou pas ?
4: Parfois, il y a un musicien qui met des mots en japonais et ça les surprend et ils adorent.
0: Ils sont hyper heureux,
4: Ils sont super heureux. Ouais. Et puis surtout, ils sont surpris. Mais je trouve que c'est bien de c'est des petits clins d'œil comme ça de dire, écoutez, on est chez vous, on va partager quelque chose qui vous appartient.
0: Ouais.
4: Mais qui en même temps nous unit, c'est des sons, c'est de l'amitié.
0: Moi je trouve ça beau, la langue corse, je la trouve un peu mystérieuse, elle est belle, elle est majestueuse. Hein.
4: J'adore, et puis les Corses, ils adorent la guitare, ils adorent chanter, et puis on a été souvent nous jouer en Corse, hein. Festival de Patrimonio à Ajaccio ou dans d'autres villes, c'était magnifique. Hein.
0: Sublime. Bon, ici aussi, ça va être dingue, le stade Orange Vélodrome ici à Marseille, transformé en village corse. Merci pour notre rencontre ce soir.
4: Merci, et puis c'est un bel hommage à Patrick Fiori et je suis ravi de participer à cette aventure.
0: Ah, génial. À bientôt, Chico, merci.
4: Et vive Marseille.
0: Ah, oui, évidemment. Évidemment.
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1: Vous écoutez Quand je creuse par le groupe Volcaillou.
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1: Volcaillou, un duo formé par Simon et Timothée. Originaires du Sud Ardèche, ils se rencontrent à l'âge de 12 ans au conservatoire et commencent à écrire et composer pendant leurs années lycée.
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1: Aujourd'hui, le duo est un ovni, un alliage entre musique électronique et chanson française.
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0: Caillou avec Quand je creuse, un coup de cœur ici de Rome Ardèche.
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4: Salut à toutes, salut à tous et bienvenue dans Décibel. Vous le savez, c'est l'actu musicale tous les soirs entre 20h et 21h. Et puis, le week-end, on prend les chemins de traverse. Demain à 20h, ce seront les chansons préférées des auditrices et des auditeurs. Et ce soir, comme tous les samedis, c'est un invité qui vient partager avec nous ses chansons, sa playlist et aussi son actualité. Ce soir, donc, Éric Emmanuel Schmitt, notamment de l'Académie Goncourt. Hein, ses livres traduits en 48 langues qui atteignent des tirages vertigineux et ses pièces qui sont jouées régulièrement dans plus de 50 pays. Peut-être est-il ce soir pour la première fois DJ. Bonsoir Éric Emmanuel Schmitt.
5: Bonsoir.
4: Bienvenue dans Décibel. Je suis très contente de vous rencontrer pour la première fois. C'est un peu impressionnant. Vous savez que vous êtes un peu impressionnant.
5: Mais je ne mords pas sauf ce rendez-vous.
4: Non mais j'ai pas pris rendez-vous. C'est un Doctolib un peu spécial. Ok. Nous parlerons donc ce soir de musique, évidemment. Et de musique, il en est question dans votre nouveau roman, Juste après Dieu, il y a papa. L'histoire des Mozart, donc père et fils. C'est pas la première fois que vous vous intéressez à Mozart. Il y a une vingtaine d'années, vous racontiez comment Mozart vous avait sauvé la vie, c'est ça ?
5: Oui, j'avais écrit Ma vie avec Mozart pour montrer comment... Pendant une dépression d'adolescence, tout d'un coup, la lumière était revenue, ou plutôt, la musique m'avait ramené dans le monde au désir de vivre, et c'était la musique de Mozart.
4: 20 ans plus tard, donc, Mozart, on va dire que dans votre roman, vous lui donnez pas forcément le très beau rôle, c'est pas un fils très loyal pour son père.
5: Mais est-ce qu'il y a des bons fils ? Je pense qu'il y a peut-être plus de bons pères que de bons fils. Non, parce que être père, c'est un engagement. Être père, on choisit d'être père ou on accepte d'être père. Alors qu'on choisit pas d'être fils, on est forcément le fils de quelqu'un. Ouais. Et donc, c'est deux façons de s'engager dans la vie très, très différentes. Et le père a souvent un amour plus altruiste parce que ce qu'il veut, c'est le bien et la réussite de son fils. Alors que le fils a un amour assez égoïste. Il veut que son père ou sa mère se comporte comme un bon père ou une bonne mère. On part pas au même étage. Oui. Après, on peut arriver à se retrouver entre les étages. Mais au départ, on part pas dans les mêmes étages. Donc, en fait, j'ai beaucoup d'affection pour Léopold Mozart parce que je trouve que c'est un père extraordinaire qui va beaucoup souffrir ensuite de la séparation d'avec son fils. Mais j'aime d'amour Wolfgang Amadeus Mozart, qui d'ailleurs, peut-être dans ses rapports avec son père, me ressemble un peu plus. C'est-à-dire, pense à lui. Oui. D'abord, avant de penser à son père, pense à se réaliser. Et je crois que c'est dans le destin des fils, il faut qu'ils prennent de la distance par rapport à leur père, qu'ils coupent même parfois la relation avec leur père pour dire « je vais vivre ma vie et non pas celle que tu as rêvée pour moi oui. ». Et c'est là qu'on commence à être un adulte. Donc en fait, le terrible dans la relation père-fils, c'est que le fils doit à un moment... tuer symboliquement le père.
4: Tuer le père.
5: Alors que jamais un père, jamais une mère ne veut tuer symboliquement son enfant.
4: Ouais. C'est drôle que vous parliez de vous, puisque vos parents sont des sportifs,
5: oui.
4: Et vous êtes devenu un écrivain. Donc oui. Je pense que vraiment, dans une classe d'enfants, il y a vraiment les deux gangs, les sportifs d'un côté, les intellos de l'autre. Ça, c'était une façon, oui, de vous éloigner, de vivre votre vie. Et est-ce que ça a posé, si ce n'est problème, au moins question, à votre père, de dire, mais alors, tu n'es pas comme moi, tu ne vas pas être sportif?
5: Alors, en fait... Pour eux, être sportif, c'était vraiment une vocation et ils étaient extrêmement doués puisque ma mère a été championne de France oui. de course pendant 20 ans.
4: C'est leur carrière aussi.
5: Oui, c'est leur ouais. carrière aussi. Et en fait, moi, du coup, j'ai fait enfant beaucoup de sport. C'était une donnée qui appartenait à la vie quotidienne, beaucoup plus que tous mes camarades. Mais mes parents n'étaient pas des sportifs bornés. Ils avaient un goût énorme de la culture. Ils m'emmenaient au théâtre, à l'opéra, au concert. Il y avait énormément de livres à la maison. On écoutait des disques. Et donc, cette part-là, je l'ai plus reçue que l'autre. autres. Voilà. Mais ce n'était pas contre eux. Par contre, j'ai importé de leur pratique sportive certains principes. C'est-à-dire, par exemple, l'idée que si on s'entraîne, on peut repousser ses limites et devenir meilleur. Et ce qui compte, c'est de se servir du temps pour devenir meilleur. Le temps est un ami. Le temps est quelque chose qui permet de faire des progrès. Et moi, j'ai importé cet idéal d'excellence et du travail sur soi dans le temps, dans ma vie intellectuelle et artistique. Donc, en fait, je leur dois énormément. Je les ai déçus en n'étant pas sportif, mais ils étaient assez fiers quand même du fait que j'avais bien reçu d'eux et le goût des arts et les impératifs du sport sans faire de sport.
4: Et la discipline sportive s'applique également dans la préparation de Décibel. Éric Emmanuel Schmitt a été parfait, nous a envoyé une liste de chansons à partager avec vous ce soir. La première, faut-il la présenter ? Allez, juste pour le plaisir. Un homme heureux, William Scheller, en solitaire, juste avec son piano.

0: Scheller en solitaire, cet album live sorti en 1991. Je pense toujours aux quelques dizaines de vénards qui étaient dans la petite salle du studio d'Avou pour entendre William Scheller interpréter ses titres. C'est donc son troisième album live, mais c'est surtout l'album qui a sonné la renaissance de William Scheller et le retour d'amour du public français. Est-ce que c'est important pour vous la musique, Eric Emmanuel Schmitt, dans la vie tous les jours?
1: Ah oui, pas de journée sans musique, impossible. Je peux éventuellement ne pas lire, éventuellement ne pas écrire, bon, difficilement, mais alors impossible d'avoir une journée sans musique, bien sûr.
0: On parlait tout à l'heure de Mozart et de sa musique qui vous a sauvé la vie à l'adolescence, qui vous a redonné le goût de vivre, plutôt. Est-ce que des musiques moins savantes aussi vous touchent et
1: oui,
0: vous transportent?
1: Oui, bah, là, par exemple,
0: Scheller. Ouais.
1: Scheller, bon, enfin, en même temps, c'est assez savant,
0: oui.
1: Si on regarde le détail, les harmonies, etc. etc.
0: C'est vrai.
1: Non, pour moi, il faut que la musique ait un caractère d'évidence, qu'elle soit savante ou pas savante. Parce que Mozart, c'est très savant, c'est le musicien le plus savant de son époque, parce qu'il est surentraîné, oui. Très jeune, et en même temps, c'est évident, c'est la clarté du génie. Quoi.
0: Ah
1: c'est...
0: oui, première écoute, on sait ce que ça nous fait.
1: Exactement, et c'est inépuisable.
0: Oui, c'est vrai.
1: Parce que c'est ça, les grandes œuvres. Non, j'ai besoin, la musique me recentre. La musique, à la fois, elle me débarrasse de moi-même, puisque écouter, c'est faire le vide de soi en soi. Donc, c'est une belle expérience d'être débarrassé de soi, à certains moments. Quand soi, ce n'est que des soucis, des responsabilités pesantes, des agacements, etc. Ouais. Donc je me débarrasse de ça pour être dans un univers où tout d'un coup l'harmonie et la beauté des sons comptent. Et puis après, je me rejoins plus. Une fois que je me suis débarrassé de moi-même, je vais me rejoindre plus profondément. C'est-à-dire, je vais retourner à l'essentiel, ce qui compte, les gens que j'aime, les choses importantes que j'ai à faire, faire attention à la lumière qui m'entoure, etc. Ce sont des purges spirituelles.
0: Donc impossible d'écouter de la musique en écrivant, si
1: impossible.
0: Je vous suis. En revanche, plutôt chouette d'écrire après avoir écouté de la musique.
1: Ah oui, parce qu'elle vous conduit quelque part. Oui. Elle vous conduit vers un lieu de vérité qui est une part de vous-même. Bien sûr, elle met en condition.
0: Alors,
1: c'est mieux que la drogue.
0: Ah, notez-le les jeunes qui nous écrivaient. Eric Emmanuel Schmitt s'est testé et approuvé, la musique c'est mieux que la drogue. Juste après Dieu, il y a papa, c'est votre nouveau roman qui raconte donc cette relation père-fils chez les Mozart. Alors je suis allée fouiller un petit peu dans les grands tubes de la chanson française, les pères et les fils. Il y a les pères qui s'adressent à leurs fils. Pascal Obispo chante Millésime quand il devient papa. Dieu.

0: Il y a aussi Daniel Guichard, là c'est le fils qui parle de son père. Et la chanson c'est Mon Vieux.
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0: Et plus joyeux, les Toulousains Big Flo et Oli qui parlent de leur papa.

0: papa.
1: Je connaissais pas, j'aime bien.
0: Big Flo et Oli, papa. Alors c'est très joli, d'autant plus que le père de Big Flo et Oli vient d'Amérique du Sud. Il est venu en France pour devenir chanteur musicien de salsa. Et alors eux deviennent des stars. Lui est pas devenu une star. Donc et maintenant, les fans de Big Flo et Oli aiment écouter la musique du papa. Voilà, l'histoire est belle.
1: C'est bien. Belle transmission.
0: Jolie transmission. Et donc évidemment, oui, ça m'a fait penser à votre roman.
1: Oui, parce que Léopold Mozart, le père de Wolfgang Amadeus Mozart, je lui fais dire dans le livre, je suis un compositeur médiocre, je n'ai réussi qu'un seul chef-d'œuvre, Wolfgang. Ouais. Son chef-d'œuvre, c'est son fils.
0: Oh, c'est beau, hein, c'est beau. Alors vous aussi, vous êtes devenu papa.
1: Oui.
0: Alors, ça aussi, j'imagine que...
1: Alors moi, je suis convaincu d'avoir fait deux chefs-d'œuvre.
0: Hein. Bravo.
1: Je vous dis tout de suite.
0: Des disques d'or.
1: Oui. Je suis un papa tardif, mais tellement heureux et tellement disponible et attentif, ce que je n'aurais peut-être pas été plus jeune.
0: Ouais.
1: Et jamais de ma vie, je n'ai senti cela, sauf quand j'étais auprès de ma mère. Quand j'étais auprès de ma mère, que j'ai adoré plus que tout, j'avais le sentiment d'être au centre du monde. Et quand ma fille est arrivée, je l'ai prise dans mes bras et je me suis dit, ça y est, je suis de nouveau au centre du monde. Et elle pense la même chose.
0: Waouh, vous verrez quand elle se mettra à écouter la bande originale de La Reine des Neiges, on en reparlera. Éric Emmanuel Schmitt, pour le moment, c'est encore nous qui choisissons la musique. Edith de Préto, alors ça c'est un artiste que vous aimez
1: que
0: beaucoup, vous aimez sa voix, il a un timbre hyper particulier, on adore ou on déteste. Hein.
1: Ah oui, moi j'adore, il a un timbre, il donne un poids à chaque mot, c'est coloré de sentiments, c'est surprenant. En fait, il a rien... qui correspond au canon d'emblée de la séduction.
0: Oui.
1: Et du coup, sa séduction est encore plus puissante que les autres parce qu'il nous prend par surprise.
0: C'est tellement bien dit, mais c'est ça. Écoutez, Éric Emmanuel Schmitt, il a le sens de la formule. Alors la chanson Kid, si vous ne la connaissez pas, les amis, on va l'écouter, puis après on fera un petit débrief ensemble. Tout le début de la chanson, c'est le père qui parle à son fils. Le père veut un fils viril, veut un fils puissant. Veut un fils très masculin avec tout un tas de détails qui mènent dans la masculinité que vous entendrez dans les paroles de la chanson. Et puis à la fin, Edith de Préto reprend sa voix et dit « mais moi, mais moi ». Et il lui répond.
2: Tu sais.

0: Guide, un dialogue père-fils particulièrement gratiné. Éric Emmanuel Schmitt, ça vous fait aimer encore plus Eddie de Préto.
1: Ah oui, vraiment, il est toujours surprenant, intense, profond. C'est vraiment... Il a aussi, lui, un caractère d'évidence, et si vous ouvrez l'oreille ou si vous le regardez, ça y est, vous entrez dans, parfois dans ses douleurs, dans ses souffrances, et en même temps dans sa force, parce qu'elle a finalement la réponse du fils, elle est plus forte que la déclaration viriloïde du père.
0: C'est vrai.
1: Donc la vraie force, elle est pas là où on l'attend, et dans les clichés de la force. J'adore.
0: Kid Eddie de Préto. Alors on poursuit avec un souvenir très très chouette des Jeux Olympiques Paris 2024. Mmh. Comment vous l'avez vu, vous Céline? C'est à la télé, vous étiez sur place?
1: Moi j'étais à la télévision, j'étais en Belgique, j'étais ému par cette cérémonie. Et puis alors quand... On savait pas exactement si elle chanterait, si elle chanterait pas, etc. Et tout d'un coup, cette tour Eiffel majestueuse, elle au premier étage, parlant à Paris sous la pluie, enfin une image absurde.
0: C'est vrai.
1: Et dans cet absurde, elle met de la grandeur, elle met du drame, elle met du poids. Enfin voilà, c'est une image surréaliste et c'est gravé dans nos mémoires pour toujours.
0: Vous irez la voir en concert à la rentrée?
1: Oui.
0: Vous avez eu vos places?
1: Non, j'ai mes introductions.
0: Bravo, bravo, j'en attendais pas moins de vous. L'hymne à l'amour, à la radio, là c'est pour tout le monde. Et les concerts, c'est pour ceux qui ont des billets. Ou le bras long.

0: Céline Dion, live à la Tour Eiffel pour la cérémonie d'ouverture des JO Paris 2024. Grand souvenir, merci.
1: Ouais, c'est prodigieux de chanter comme ça.
0: C'est vrai. Vous chantez du Céline Dion sous la douche ou pas? Ou au karaoké?
1: Seule ma douche pourra vous répondre.
0: Je prends rendez-vous immédiatement. Je veux savoir. Vous écoutez ici et en ce samedi soir, on écoute les chansons préférées d'Éric Emmanuel Schmitt. À tout de suite.
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0: Et ce soir, notre invité, c'est Éric Emmanuel Schmitt. Il écrit des romans, des essais, des pièces de théâtre aussi. Et ça vous fait voyager partout dans le monde, cet immense succès international. Là, vous revenez de Chine. Oui. Le prochain voyage, c'est où? Vous savez déjà ou pas?
1: J'étais en Bulgarie et la semaine prochaine, je serai en Croatie.
0: Oh là là.
1: Oui, les livres sortent partout, les pièces sont jouées, et moi j'en profite, c'est extraordinaire d'arriver dans un pays et de rencontrer immédiatement des artistes, des metteurs en scène, des comédiens, des journalistes, etc. J'ai un concentré de ce que peut être un pays à travers ses intellectuels et ses artistes, c'est formidable.
0: Et ça vous fait aimer encore plus ou ça vous fait questionner votre amour pour la France et la Belgique, puisque ce sont vos deux pays?
1: Moi, je me suis rendu compte à l'étranger que j'étais perçu comme un auteur français, avec des qualités qu'ici on oublie finalement, parce qu'on fait toujours du French bashing.
0: Toujours, notre spécialité.
1: Mais c'est-à-dire ce mélange de légèreté et de profondeur, très 18e siècle en fait. Ouais. C'est resté comme une empreinte à l'étranger. Et puis cette... ce goût des histoires, mais en même temps avec un goût de la légèreté. Ça leur semble extrêmement français. Or, quand on est en France et qu'on dit ça, personne n'a l'impression que c'est français, quoi. Les gens prennent des pauses pour dire « moi je suis profond, moi je suis intelligent, moi je suis ceci, moi je suis cela
0: ». Éric Emmanuel Schmitt, vous parlez de Mozart, de son père, de leur histoire, de l'enfance de Mozart après la mort.

0: du père dans votre nouveau roman, juste après Dieu, il y a papa. Qu'en ont pensé les Autrichiens qui sont très protecteurs avec Mozart?
1: Ah, il n'est pas encore paru en Allemagne, le livre.
0: Ah,
1: ça sera l'année prochaine.
0: Ni en Allemagne, ni en Autriche.
1: Non, mais ça. Ah, bah, attendez, il vient de sortir. Hein.
0: Oui, je sais, mais moi, je pensais que vous aviez des sorties mondiales comme Metallica.
1: En fait, j'ai eu parfois des sorties mondiales. Oui, hein. Par exemple, ma vie avec Mozart a été une sortie mondiale.
0: Ouais.
1: Mais là, on n'a pas eu le temps parce que j'ai fait le texte que cet été. Donc, on n'a pas eu le temps d'organiser. En fait, il faut que je donne le texte très en avance pour qu'on fasse des sorties mondiales.
0: Oui, parce donc, qu'il faut là, que les traducteurs travaillent tous en même temps.
1: Dans les 6 mois, il y a un an, ça va sortir partout. Mais dans les 6 mois, il y a un an.
0: Mais j'imagine, oui, que vous attendez avec impatience ce moment-là.
1: Oui, parce que ma vie avec Mozart, autre livre que j'avais écrit sur Mozart, Mein Leben mit Mozart.
0: Sehr schön.
1: Avait été un gros succès, une grosse Erfurt. Et donc, j'espère qu'ils vont bien recevoir aussi celui-là.
0: Éric Emmanuel Schmitt, on se replonge dans les chansons que vous avez choisies pour nous ce soir. Alors, la dernière qu'on a écoutée, c'est une performance vocale incroyable. Céline Dion qui chante l'hymne à l'amour. Là, c'est tout à fait différent. C'est la bande originale des Choses de la vie. Voilà, un film avec Romy Schneider et Michel Piccoli. C'est la chanson d'Hélène. Donc, ce qui nous prouve que vous avez un goût pour les grandes voix, mais aussi...
1: les voix fragiles.
0: Pour les voix, oui, plus fragiles.
1: Non, mais c'est surtout que je suis fou de Romy Schneider.
0: Oh.
1: Comment ne pas être bouleversé par cette femme, par sa beauté, par sa fragilité, par son rayonnement, par sa lumière.
0: Vous l'avez découverte avec quoi, vous vous souvenez? Sissi Impératrice, quand
1: vous étiez petit. Non, c'est pas mon truc, Sissi.
0: Non,
1: non. C'était d'emblée les films de Sautet que j'adore.
0: Ah oui, d'accord.
1: Particulièrement le film où elle aime deux hommes, C'est mon temps et comment ça s'appelle?
0: César et Rosalie.
1: Mais je le revois encore. Et à chaque fois, je trouve plus profond ce film.
0: Il est incroyable.
1: Il est tellement beau, ce film. Et tellement... Il indique tellement ce que pourrait être le chemin de la liberté amoureuse. Donc, je j'aime beaucoup.
0: La chanson d'Hélène, vous allez entendre la voix fragile, et forte, à la fois, de Romy Schneider.

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0: chanson d'Hélène, musique de Philippe Sard, des paroles de Jean-Loup Dabadie. Vous teniez, Éric Emmanuel Schmitt, à ce qu'on cite Jean-Loup Dabadie.
1: Oui, parce que c'est un écrivain merveilleux. Regarde, pour dire la fin d'un amour, je regarde le soir tomber dans les miroirs. Ouais. C'est magnifique, c'est tout simple. Et l'amour sans amitié, c'est ce qui a condamné cet amour, c'était un amour sans amitié. Enfin, voilà, c'est en trois mots.
0: Comment... C'est ça qui est très fort.
1: Oui, voilà. C'est du grand art, l'air de rien.
0: Ouais, les c'est comme paroliers. Du hasard. Ouais. C'est ça, les choses de la vie. Film de Claude Sautet, sorti en 1970, et que vous pouvez voir quand vous voulez maintenant, avec la magie des plateformes de streaming. Vous avez déjà écrit des chansons?
1: J'en ai écrit une. J'aimerais bien en écrire.
0: Ouais, hein.
1: En fait, je viens d'en écrire une. C'était un cadeau extraordinaire de Michel Legrand. Parce que j'ai été ami avec Michel Legrand et il a écrit la musique de mon deuxième film, Oscar et la Dame Rose. Et en fait, Macha
0: Meryl, son épouse, ouais.
1: m'a appelé en disant, tu sais que, voilà, il y a des musiques de lui qui n'ont pas eu de parole, on n'a pas eu le temps de les faire. Et il a pensé à plusieurs écrivains et il y en a une qui est pour toi. Et je lui dis, pourquoi elle est pour moi? Il me dit, bah d'abord parce qu'il voulait qu'elle retourne en Belgique parce qu'il l'avait fait pour Jacques Brel.
0: Oh.
1: Et Jacques Brel est mort avant d'avoir mis des mots sur cette musique. Donc il dit, ça va retourner en Belgique. Puis il me dit, et puis tu verras, elle est tellement compliquée que il y a que toi qui peux le faire. Parce que moi, je suis musicien, je sais lire la musique, etc., etc. Et donc voilà, j'ai écrit une deuxième chanson et j'espère bien qu'on va faire cet album à plusieurs écrivains, des grandes chansons.
0: De Michel Legrand.
1: De Michel Legrand, qu'il n'aura pas entendu, mais qu'il aura écrit.
0: Oh, et vous choisirez l'interprète de la chanson dont vous avez signé le texte ou pas?
1: Je pense qu'on va le choisir ensemble avec Macha.
0: Oh, j'ai hâte. Oh, ça, c'est un projet extrêmement séduisant. Aurel San est dans la liste des chansons que vous avez choisies, Éric Emmanuel Schmitt.
1: Honnêtement, je ne sais pas pourquoi, j'avais une attitude un peu hostile par rapport au rap, parce que, sans doute une question de génération.
0: Ouais.
1: Et puis, quelqu'un m'a fait écouter plusieurs artistes. Et alors, Aurel San, c'est celui qui m'a le plus séduit. Il y en a d'autres qui m'ont séduit. C'est celui qui m'a le plus séduit parce que je me disais, ça y est, on retrouve la chanson à texte. Et je me réjouis de son succès.

0: Dans la vie d'Orelsan, de la maternelle à son mariage, la quête. Et évidemment, il y a une phrase clé dans cette chanson, Eric Emmanuel Schmitt, une expression très importante, c'est « mon père est fier ».
1: Oui.
0: Ah, parce qu'on fait tout ça, on arrive finalement au jour où il se marie, et son frère filme, et sa sœur anime le mariage, et son père est fier. La fierté du père pour son fils, la loyauté du fils pour son père, ça c'est au cœur de votre nouveau roman, oui. Juste après Dieu, Il y a papa. Voilà, le père de Mozart est très fier de son fils qui était en adoration, en admiration devant son père, finit par se rendre compte que c'est juste un humain.
1: Et puis, c'est le destin de voilà, tous les fils et tous les pères.
0: Plus être vraiment très très loyal. Je parle de la loyauté parce qu'il y a un autre personnage dont on n'a pas parlé dans votre livre. C'est la sœur.
1: Ah oui, Nannerle.
0: Nannerle, qui elle mériterait des merci et des bisous et des compliments parce qu'elle, elle reste avec le père alors qu'elle aurait pu se barrer avec un beau militaire et faire un beau mariage. Elle est restée avec avec Léopold Mozart pour s'occuper de lui. Et Wolfi, lui, il est parti.
1: Il est parti.
0: Mais c'est Wolfi qu'on aime.
1: Oui, parce que oui, lui, il a eu l'audace de partir, l'affirmation de sa liberté pour créer tout ce qu'il voulait créer. Il fallait qu'il quitte Salzbourg et ce poste chez le prince archevêque de Salzbourg. Elle a été élevée d'une façon très ambiguë, c'est-à-dire d'un côté elle a eu l'accès à la grande culture, ouais. Et elle est une virtuose, elle est une grande musicienne, etc. Mais d'un autre côté, à 18-20 ans, elle doit suivre le destin des femmes, rentrer dans l'ordre. Et elle rentrer dans l'ordre, c'est quoi? Au moment où elle pourrait quitter la maison, Madame Mozart, la femme de Léopold, la maman de Nannerle et de Wolfgang, meurt à Paris, ici dans le quartier des Halles. Et du coup, elle se sacrifie.
0: Ouais.
1: Ça, la dimension sacrificielle des femmes était inscrite dans leurs conditions pendant des siècles. Et donc, elle, être une bonne fille, c'était pas s'affirmer, c'était justement se plier. Et elle est restée auprès du père.
0: Et elle n'est pas récompensée. Hein.
1: Elle n'est pas vraiment récompensée parce que lui, il attend qu'une lettre de son fils. Il a sa fille avec lui, mais il n'attend qu'une lettre de son fils, un message de son fils. Ben oui, c'est comme ça l'ingratitude. dans les familles, il y a toujours des positionnements comme ça. Et en même temps, il lui dit, pourquoi tu es si facile à aimer, toi? Et lui, si difficile. ces phrases terribles qu'on entend dans les familles. Elle se sacrifie totalement à son père. Il lui dit, c'est si facile de t'aimer, toi, et si difficile de l'aimer, lui. Et en même temps, il n'y a qu'une chose qui l'intéresse, c'est l'aimer, lui, et être aimé de lui.
0: Juste après Dieu, Il y a papa, je vous recommande la lecture de ce roman d'Éric Emmanuel Schmitt, donc ici en France aux éditions Albin Michel, et sinon partout dans le monde si vous nous écoutez sur internet, même sur une île reculée, forcément le libraire le plus proche aura le livre à un moment ou à un autre. Et oui, évidemment ça parle de la famille Mozart, mais ça parle de nos familles à nous aussi. Je trouve vraiment que voilà, on se reconnaît. Alors vous verrez bien dans quel personnage vous vous reconnaissez, puis après vous ferez votre autocritique à la maison. On va écouter Santa maintenant.
1: Oui.
0: Santa qui avait commencé sa carrière en chantant en anglais de l'électropop avec le groupe iPhone. Là, elle est en solo. C'est un piano-voix. Tout à l'heure, on a commencé avec William Scheller en piano-voix. Là, Santa, c'est la même chose.
1: J'aime bien le piano-voix.
0: C'est vrai, ça vous plaît. Vous jouez du piano?
1: Oui, je joue du piano. Oui. Mais j'aime bien le piano-voix parce que tout d'un coup, c'est comme si on avait la vérité de quelqu'un. Il est tout nu. La voix, elle est toute nue avec le piano. Et on entend si c'est sincère ou si c'est pas sincère, si c'est juste ou si c'est pas juste. C'est comme une confidence. Il n'y a pas tout l'apparat du studio, de l'habillage sonore, etc. Donc c'est une épreuve de vérité. Et cette Santa me fascine par sa force de caractère. Bon, j'ai fait une émission de télévision avec elle qui m'a permis le week-end de la campagne. Donc, donc j'ai passé du temps avec elle, donc je la connais. Et elle me fascine par d'abord ses dons et ensuite sa force d'affirmation d'elle-même. Moi, j'adore les femmes fortes. Je sais pas pourquoi. Parce que c'est souvent une force qu'on n'attend pas d'elle et qui est. Il a fallu longtemps qu'elle soit plus forte que les hommes pour pouvoir être forte. Là, on n'en est plus tout à fait là, mais la force continue à me fasciner.
0: Santa. Popcorn salé qui figure donc en belle place dans la liste des chansons choisies pour vous ce soir par Éric Emmanuel Schmitt.

0: La voix toute nue de Santa, Popcorn Salé. Juste avant qu'on écoute la chanson, Eric Emmanuel Schmidt, vous nous disiez à quel point vous aimiez les femmes fortes. Est-ce que c'est pour ça que c'est Madame de Sévigné qui sera à l'honneur de la 30e édition du Festival de la Correspondance de Grignan, dont vous êtes le directeur artistique et le président?
1: Oui, j'ai ce bonheur depuis plusieurs années de diriger ce festival unique en France, le Festival de la Correspondance, qui est à Grignan. Pourquoi? Parce que Madame de Sévigné écrivait des lettres à sa fille adorée qui avait épousé le seigneur de Grignan. Et elle est enterrée à Grignan.
0: Et c'est dans la Drôme provençale, c'est trop beau. C'est magnifique.
1: C'est un magnifique village entouré de champs de lavande. C'est absolument magique comme endroit. Et on lit les grandes correspondances dans la cour du château. Des grands comédiens et comédiennes viennent les lire. Et dans la journée, il y a des cafés littéraires. Alors, il se trouve que cette année, c'est le quadricentenaire de Madame de Sévigné.
0: Wow.
1: Et donc, voilà, le Festival de la Correspondance prendra un thème très sévigné, puisqu'il y a toujours un thème chaque année. C'est la correspondance comme miroir d'une époque, miroir des mœurs d'un temps. Donc, il y aura des correspondances de Madame de Sévigné, mais il y aura aussi plein d'autres correspondances. Claire Kem viendra lire la correspondance de Madame de Pompadour. Il y aura la correspondance de Stephen Zweig avec Romain Rolland, la correspondance de Jean Zay, la correspondance de Georges Sand avec Alexandre Dumas, ces deux-là, c'est ça sera Macha Méry, les Francis Perrin qui viendront les lire. Enfin, il y aura plein de choses magnifiques pendant une semaine et surtout une ouverture dans la cour du château avec un opéra qui n'est plus joué depuis deux siècles et qui s'appelle Ninon chez Madame de Sévigné. Et qui donc fait rencontrer ces deux femmes spirituelles qui étaient Madame de Sévignan et Ninon de l'Enclos. Et on va redécouvrir cet opéra le soir de l'ouverture. Et puis, comme il y a une tradition depuis que je dirige ce festival, c'est qu'à chaque fois, l'ouverture, ça c'est la pré-ouverture, mais l'ouverture c'est une correspondance moderne, écrite par deux contemporains. Et donc, cette année, je m'y suis collé.
0: Ah, vous avez écrit à qui?
1: Voilà, j'ai écrit à un jeune homme que je trouve absolument brillant, qui s'appelle Nathan Devers, qui est philosophe, écrivain, etc. C'est moi, avec 40 ans de moins, puisqu'il a fait Normal Sup, comme moi, la
0: Même parcours,
1: agrégé de philo, et puis s'exprimant à la fois dans la fiction et dans l'essai. Et depuis des mois, on échange une correspondance sur le thème « Aimer son époque ou pas ».
0: Oh, c'est vertigineux.
1: Oui, comme vous dites.
0: Eh bien, si vous avez envie de célébrer l'art des belles lettres que l'on s'écrit, que l'on reçoit, l'art épistolaire, donc rendez-vous à Grignan, Festival de la Correspondance, c'est la 30e édition, et c'est du 6 au 11 juillet, présidé donc par Eric Emmanuel Schmidt. Alors, quand on ne peut pas s'écrire, parce que on n'ose pas, parce que on n'est plus ensemble, parfois on s'écrit des chansons. Oui. C'est ce que Véronique Sanson a fait après sa séparation avec Michel Berger. Ils sont passés des messages par chansons interposées pendant des années. Eux, si une correspondance existait, une correspondance secrète, ce serait dingue de tomber dessus. Je pense que ce serait magnifique.
1: Oui, je ne sais pas d'ailleurs si elle existe.
0: Je crois pas.
1: Je crois pas.
0: Ce que dit Sanson, c'est qu'elle, elle a plus jamais, elle l'a quitté quand même assez brutalement. Donc elle a jamais osé revenir, mais qu'elle lui envoyait des messages par chansons. Je crois qu'il ne reste que les chansons.
1: Bah, c'est-à-dire que je pense que leur relation vivait en générant toutes ces chansons. Donc ils ont su faire quelque chose et de leur amour et de leur séparation. Bravo. Mais ça, c'est le propre des artistes.
0: C'est ça, ils sont trop forts. On va écouter une chanson des tout débuts de Véronique Sanson et elle s'appelle Amoureuse.

0: Des débuts, quel début de Véronique Sanson avec Amoureuse. Alors au contraire, nous c'est la fin, Eric Emmanuel Schmitt, la fin de cette heure passée ensemble. Merci, hein, vraiment.
1: C'est un plaisir.
0: Ah, j'ai adoré. Je recommande à tout le monde la lecture de Juste après Dieu, il y a papa, votre nouveau roman chez Albin Michel. On attend de pied ferme cette chanson avec la musique de Michel Legrand. Ah là, j'espère que ça arrivera dans les mois qui viennent, ou allez, 2027, qui est pas que l'élection présidentielle. Moi, je voudrais qu'il y ait autre chose comme actualité.
1: Alors, on le souhaite tous.
0: Voilà, hein, un petit peu de musique, ça nous fera plaisir. Et vous nous avez soignés pour votre départ. Vous avez fait une belle entrée, vous allez faire une sortie fracassante. Jean Ferrat chante les mots d'Aragon. Que serais-je sans toi ? Pourquoi ?
1: C'est tellement bouleversant, ce poème, d'abord.
0: Oui.
1: D'Aragon, parce que « Que serais-je sans toi qui vint à ma rencontre ?» c'est-à-dire ce chant d'amour d'Aragon, c'est pour Elsa, qui est comme le foyer essentiel de sa vie, quoi. Moi, je ne crois qu'à ça, aux rencontres qui changent les vies. Moi, j'ai eu le bonheur d'avoir des rencontres qui ont donné une structure à ma vie. Et évidemment, la rencontre amoureuse, c'est la plus importante. Voilà, on se pose plein de questions et puis tout d'un coup on a la réponse. La réponse, c'est la rencontre d'un être qu'on aime et puis surtout qu'on consente à aimer, parce que c'est ce qui est très beau dans le poème d'Aragon, c'est cet amour, il se présente mais il lui dit oui. Tellement, moi je me bats beaucoup avec mes neveux, avec la génération qui a autour de 30 ans. Je leur dis, mais engagez-vous. Et ils ont un grand problème à l'engagement. Ils réfléchissent comme des consommateurs qui font une étude de marché. non, c'est voilà, il faut consentir à aimer. Il faut accepter de ne plus être la première personne, mais la deuxième, et de s'engager.
0: Consentir à aimer, quel beau slogan. Éric Emmanuel Schmitt, président, merci d'être venu nous voir. À très bientôt.
1: Avec plaisir.

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0: Notre invité de ce soir nous a gâté, Eric Emmanuel Schmitt. C'était un bonheur de passer une heure avec lui. Et avec vous aussi, les amis, merci d'avoir écouté Décibel. Merci à l'équipe de l'émission, Iris Guitoni, Christophe Hulens, Elodie Biancamaria, Franck Moilier et Elorie Roussillon. Je vous retrouve demain à 20h pour peut-être la meilleure émission de la semaine, hein, les chansons préférées des auditrices et des auditeurs.
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5: Bonjour ! Merci d'avoir choisi votre radio ici. C'est Willy vient déjeuner chez vous, numéro 1055.
6: Ah là là,
5: bonjour la tribu.
7: Bonjour.
5: Alors, qui est là aujourd'hui ? Nicolas Balabeuf, notre enfant de la télé. Bonjour mon bon Nicolas.
8: Bonjour Willy, bonjour tout le monde.
5: Et Fabien Hémot, notre geek. Bonjour mon Fabinu.
9: Bonjour Willy, bonjour à tous.
5: Et bienvenue à tous. J'espère que vous avez passé une bonne semaine.
8: Vous êtes de retour.
5: Ça y est,
8: vous nous avez manqué.
5: J'ai retrouvé mes bébés. Ça y est, mes deux enfants sont là, toujours aussi
9: beaux. Hein.
5: T'as pas trop chaud mon chéri ?
8: Non, pourquoi ?
9: Ça parce qu'il est en doudoune.
8: Non, je suis très frileux.
5: Ah, t'es très frileux, s'il fait juste 600 degrés. D'accord, bon, non, mais... Fabien s'est mis en t-shirt, tranquille.
9: Bah, et vous en chemise en lin.
5: Petite chemise en lin,
9: ça vous va
5: voilà.
9: Bien.
5: Et oui, merci beaucoup, avec Marcel, tout à fait. Je suis très heureux de vous retrouver, mes amis. Voilà, j'espère que vous avez passé donc une bonne semaine tous. Nous voilà donc réunis pour vous proposer votre grand talk show, pas comme les autres, le seul sur les ondes de la radio française. Vous faire comprendre l'actu de deux manières, avec sérieux, grâce à nos invités, avec sourire, grâce à nos chroniques. Ici, on apprend et on se détend, alors vite. Notez bien les deux dossiers du jour. Dans un instant, d'abord jeudi, le bout en train Sébastien Lecornu a proposé de nouvelles aides carburant à hauteur de 710 millions d'euros. Ça tombe bien, l'État regorge de pognon. Alors qui a droit à quoi ? La réponse dans une minute. Et à 12h30, tout autre chose, la folie du flan. Eh oui, c'est un dessert incontournable des boulangeries françaises, mais qui a été longtemps déconsidéré. Ben, le flan est devenu tendance ces dernières années. Tu sais que je suis même allée dans un bar à La Rochelle, un bar à flan.
9: Mais non,
5: à
9: flan.
5: La Rochelle, ouais, ouais. 5 euros la mini part de flan à la vanille. Appelez-moi pigeon. Alors pourquoi est-ce qu'on est tous fous de flan ? Eh bien, la réponse dans 20 minutes. Et vous le savez, on fait cette émission ensemble. On est tous ensemble réunis d'abord sur le groupe Facebook.
9: Alors, pour nous retrouver sur Facebook, vous tapez Youpi la vie avec Willy Rovelli. Et justement, tiens, le sondage du jour. Quelle est votre pâtisserie préférée ? Flan, millefeuille, ouais, religieuse, éclair, tarte au citron, tarte aux fraises, opéra, Paris-Brest. Alors ça se joue. Alors, entre l'éclair et le flan, mais l'éclair est en tête avec 24% des votes et le flan juste derrière 22%.
5: Moi c'est le flan, moi je suis fan de flan. Flan la vanille, normal, flan, pas le normal, classique. Mais ouais, classique.
9: Donc continuez à voter sur le groupe Facebook pour nous retrouver, c'est Youpi la vie avec Willy Rovelli.
8: Et il y a un petit message également pour le fils de Fabinou, c'est le petit Loïs, qui fête son anniversaire aujourd'hui.
5: On l'embrasse. Bon anniversaire, quel âge il a ?
9: 4 ans
5: déjà. 4 ans, là, déjà.
9: Comme je suis un bon père, vous voyez, je ne suis pas avec lui.
5: Non, c'est bien. Bravo.
9: Je préfère être avec
5: vous. Tu as laissé ta chérie faire tout le merdier. Il y a une fête cet après-midi, non ? Il y a la fête cet après-midi ?
9: J'espère, oui, je crois. Bon, je m'occupe de rien.
5: C'était bien. 0810 055 056, appelez-nous si vous voulez souhaiter bon anniversaire à Loïs. Appelez-nous pour nous dire quelle est votre pâtisserie préférée. Appelez-nous pour nous parler là de cette prime carburant là. Est-ce que vous espérez en avoir ou pas? On parle de tout ça et vous repartez avec quoi?
8: Eh bien, il fait beau, la chaleur est arrivée. Elle est aussi en chaleur. C'est la carte carburant qui vaut 100 euros.
5: C'est vraiment la carte ou c'est une collègue à nous
8: qui appelle la carte
5: carburant? Ah bon.
8: Tirage au sort demain.
5: Tirage au sort. Très bien, merci beaucoup. On a tout dit. Alors
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5: Allez, ouvrons notre premier dossier. Bonjour Benjamin Cuc.
10: Bonjour Willy.
5: Bienvenue ici, Bienvenue ici. Ah, il est au volant, Benjamin, apparemment, c'est ça ? Il roule ?
10: Non, je suis dans la rue.
5: D'accord. Bon, alors, mettez-vous sur le côté, mon cher Benjamin, sur le trottoir. Vous êtes spécialiste automobile et on vous entend donc chaque week-end à 7h50 sur les ondes d'ici avec votre chronique « Roulez malin ». Alors, comme le prix du baril de pétrole n'est pas prêt de baisser, donc jeudi, le Premier ministre Sébastien Lecornu a donc présenté de nouvelles aides carburant, comme on les appelle. On va les détailler avec vous pour être sûr de savoir qui a droit à quoi. Déjà, la prime grand rouleur, elle est doublée, cette prime grand rouleur. Est-ce que vous pouvez déjà nous expliquer de quoi il s'agit ?
10: Il s'agit des gens qui font plus de 50 km par jour pour aller travailler et revenir. Ouais. Ils peuvent prétendre à une prime qui peut aller maintenant, qui était de 300 euros, qui peut être maintenant de 600 euros. mais c'est une telle usine à gaz pour l'obtenir, et c'est assez humiliant en fait. Ça fait un peu, on va faire la manche alors qu'il y avait des solutions peut-être un petit peu plus simples. Mais grosso modo, c'est les gens qui roulent beaucoup pour aller bosser, qui peuvent avoir un petit peu plus, on peut avoir un pourboire en plus pour aller chercher un peu de carburant moins cher.
5: Comment ils doivent faire là? Il y a quoi? Il y a un site internet, il y a quelque chose à
10: demander? Il y a un portail internet, ah là là, il faut aller s'inscrire, il faut aller. Oh là là. Je veux dire, c'est un peu une usine à gaz, hein, une fois de plus. Ouais. Il y a peut-être des solutions un peu plus simples.
5: Ça aurait été quoi les solutions? Parce que Benjamin, il a les solutions. Alors mon Benjamin, ça aurait été quoi les solutions?
10: les solutions, c'est baisser un chouïa des taxes, revenir à ce qu'avait fait Lionel Jospin en son temps, qui était la TIPP flottante, mais comme on fait des taxes sur les taxes, ou supprimer les crédits CE qui servent... C'est quelques milliards, ouais. Ça sert à financer de l'électrification. Moi, je m'en fous, je suis pour la voiture électrique, j'en ai deux. J'aime tellement ça que j'en ai acheté deux. Mais réellement, il y a des usines à gaz fiscales et on rajoute une usine à gaz sur une usine à gaz.
5: Voilà. Bon, Benjamin, tiens, puisque vous parliez des voitures électriques, il y a une bonne nouvelle, non? Il n'y a pas des primes, là, que attendez voir. Il y a certains pros, voilà, ils vont avoir des aides pour acheter une voiture électrique. C'est bien, ça?
10: C'est certains pros qui avaient déjà des aides conséquentes, mais une fois de plus, c'est des usines à gaz. On invente en France, c'est vraiment bien. On a une belle ingénierie fiscale. Et le truc qui marche le mieux, c'est Bercy, et on a des ingénieurs, on a des super ingénieurs que le monde entier nous envie. Mais manque de bol, ils servent à fabriquer des impôts.
5: Tiens, par exemple, si une aide soignante veut acheter une voiture électrique, une aide soignante, ça se déplace beaucoup. Eh bien, elle a droit à 50 € par mois pour une Zoé.
10: C'est génial, 50 € par mois pour une Zoé quand vous gagnez 1 500 € par mois. Truc. Pour une Zoé qui vaut 35 000 €, c'est vraiment l'affaire du siècle. Hein. Rien n'est proportionné, si vous voulez. C'est des gens qui ont inventé. Les députés, les conseillers qui sont payés quelques dizaines de milliers d'euros par mois, ou voire pour tout l'ensemble, ou quelques milliers d'euros quand même, ils vont inventer des solutions pour les pauvres. Comme disait Coluche, explique-moi ce dont tu as besoin, je te dirai comment t'en passer.
5: Donc 50 € par mois pour la Zoé, un taxi 5 500 €, voilà, s'il veut changer de voiture. La prime carburant est assouplie. Ça, c'est pas mal, ça.
10: Voilà.
5: Bon, il s'en fout, apparemment, Benjamin.
10: On a fait des étirements, voilà. On fait des étirements pour la prime carburant. Il faut des étirements. Donc, on l'assouplit pour obtenir un. Les étirements permettent l'assouplissement. Bon. Mais c'est comme tirer un chewing-gum. Hein. On n'a pas beaucoup. On les tire. À la fin, ça craque.
5: Bon, désolé. Hein, je pensais. je pensais qu'on allait faire plaisir à Benjamin.
9: Pas du tout.
5: De lui passer un petit coup de fil. Mais il est très ronchon, mon Benjamin. Bon, mais c'est pas grand chose, mais c'est déjà mieux que rien.
9: C'est déjà ça.
10: Oui, mais est-ce que c'est pas grand chose, mais c'est mieux que rien. C'est ce que dit. Est-ce que vraiment la société va vraiment dire ah super, j'ai pas grand chose, mais c'est toujours mieux que rien. C'est mieux que rien. C'était une chronique de François Morel il y a une trentaine d'années à la radio qui était très très drôle sur France Inter. C'est mieux que rien. C'était très approximatif.
5: C'est comme ça qu'on va appeler le gouvernement. C'est mieux que rien. Voilà, Benjamin, merci beaucoup.
10: Bonne journée.
5: Salut, Benjamin.
9: Il a raccroché. Il s'est barré.
5: Non, il est pas content, Benjamin. Benjamin Cuc, spécialiste automobile. Au revoir, Benjamin. Rendez-vous demain à 7h50. Il est en colère,
9: Il recherchait deux bagnoles.
5: En tout cas, pour les aides, ce qu'a voulu dire Benjamin, c'est démerdez-vous. Voilà, il y a des aides, démerdez-vous. Il y a un site internet, je ne sais même pas lequel d'ailleurs, qui sera rouvert le 27 mai.
10: Rien n'a été mis. Ils ont annoncé, le gouvernement l'a annoncé il y a 2 jours, mais c'est une annonce non suivie des faits. C'est-à-dire qu'on nous dit qu'il y a un portail internet, il va falloir aller s'inscrire sur le portail. C'est vraiment une.
5: On a bien compris, mon Benjamin.
10: Sébastien Lecornu me rappelle un des acteurs qui jouait dans la 7ème compagnie. Ils sont un peu perdus.
5: Merci, mon Benjamin. On a compris. Au revoir, Benjamin. Voilà. Il est chanchon. Hein. Au revoir, mon Benjamin. À la prochaine fois. Salut, à la prochaine. Bon, réagissez comme Benjamin si vous voulez. Il n'y a pas de souci. Oui, gueulez. 0810 055 056. Tiens, dites-nous ce que vous pensez de toutes ces aides. Est-ce que c'est mieux que rien ou est-ce que c'est rien que mieux ? On parle de quoi avec toi, mon Fabien, dans un instant?
9: L'actu web, une nouvelle mode sur TikTok a fait son apparition cette semaine, traverser les ronds-points avec son véhicule.
5: Ah, oh là là, ah, on va n'importe quoi.
9: Explication dans moins de 3 minutes.
5: Bon, allez, en attendant, on va écouter Imagination avec Music and Light.

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0: Et il est 12h17 bientôt, il est temps d'accueillir, comme il se doit, Fabien Hémot, notre geek. Alors, mon Fabien.
3: Il est l'heure de la mise à jour, toute l'actu web de la semaine. On démarre avec une nouvelle tendance TikTok qui inquiète les autorités. Les internautes, en fait, en ce moment, s'amusent à se filmer en train de traverser des ronds-points tout droit.
4: Oh là là.
3: Depuis quelques jours, des centaines de vidéos montrent des automobilistes et parfois même des motards roulant directement sur les terre-pleins centrales, des ronds-points, voilà, au lieu de les contourner normalement. Une pratique spectaculaire, mais surtout très dangereuse.
5: Ah, que vois-je ? Un rond-point !
6: Certains conducteurs semblent ironiquement justifier cette pratique par la hausse du prix du carburant.
3: Voilà, si les internautes font ça, c'est pour économiser du carburant. Enfin, c'est surtout pour faire le buzz et faire le maximum de vues sur TikTok. Résultat, la police nationale a posté cette semaine cette vidéo.
7: Vous pensiez sincèrement que j'allais prendre ce rond-point en plein milieu ? Pas du tout. Il y a un code de la route et il faut savoir le respecter. Donc, les sens giratoires, c'est toujours par la droite et on n'enlit surtout pas les clignotants. Donc, quelques secondes de buzz, ne prends pas de risque inutile.
3: Non, voilà, s'il vous plaît, prenez vos ronds-points normalement, car traverser voilà, le terre-plein central est interdit. Vous risquez 135 euros d'amende, faut le dire, et un retrait du permis de conduire. Et surtout, vous pouvez procurer des accidents. Donc, soyez vigilants, s'il vous plaît. Toujours dans l'actu web de la semaine, j'ai repéré un job d'été de rêve pour les fans du Tour de France. J'ai repéré cette annonce sur le blog de Leclerc. L'enseigne recherche un conducteur de chou-fleur. Ce chou-fleur, c'est le véhicule électrique qui fera partie de la fameuse caravane du Tour de France. Alors Leclerc n'est pas à son premier coup d'essai, car il y a 2 ans, ils étaient à la recherche d'un conducteur d'un quad melon. L'année dernière, c'était une voiture poireau.
0: Ah oui.
3: Et cette année, donc, c'est donc un véhicule en forme de chou-fleur. Donc chou-fleur. Pourquoi pas. Pour postuler, envoyez vos CV à cette adresse mail choufleur.e.leclerc@ideactif. .fr. Allez, bonne chance et surtout, ne vous prenez pas le chou.
8: Une partie de pétanque.
3: Ah bah là, il fait beau là. Ça, c'est le retour de la pétanque. Et on termine l'actu web par une histoire complètement dingue. J'ai repéré sur le site de nos amis de Ici Périgord. Je vous présente Véronique et Damien, couple fan de pétanque.
0: Oui.
3: Ce couple a même installé un boulodrome dans leur jardin. Et depuis quelques jours, Véronique et Damien se sont aperçus qu'on leur volait leur boule de pétanque dans leur jardin. Du coup, ils ont décidé d'installer une caméra dans leur jardin. Et le cambrioleur a été pris en flagrant délit. L'auteur du crime était un renard.
4: Ah.
3: Écoutez, Véronique, elle est prête à tout pour récupérer ses boules.
9: Parce que nos boules, on espère bien vraiment les retrouver.
0: Bah oui.
9: On va prendre un traceur. On a envie d'être plus rusé que le renard, en fait.
0: Ah, ouais.
9: Si on a la chance, on va y aller voir si c'est autour du terrier. Et je vais être honnête avec vous, si c'est pas autour du terrier, je pense qu'on va creuser pour récupérer nos boules. Parce que j'ai le beau-père qui a la mini-pelle. Il est déjà
0: la mini-pelle. Ah oui, carrément. Ouais,
9: on l'appelle, on va déterrer nos boules, on va récupérer nos boules.
3: Non, c'est quand même dingue, le renard a volé 19 boules au total.
0: Oh là là.
3: Valeur estimée 900 balles.
0: Ah là là, ça coûte cher les boules.
3: Ah ben oui, ça coûte cher les boules
0: de pétanque.
3: Bah oui, les boules de pro.
0: Des vraies boules. Boules.
3: Là, on peut le dire, c'est les boules et on les embrasse bien fort.
0: Évidemment qu'on les embrasse. Merci mon bon Fabinho.
3: De rien.
0: Merci.
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0: on va faire un bisou à Carole. Ça va, Carole ?
10: Oui, moi, je veux bien des bisous.
0: Ça va, Carole ? Tu habites où ?
10: À Mirmande, dans la Drôme.
0: Dans la Drôme. Tu voulais nous faire un petit coucou ?
10: Ben oui, parce que je suis au boulot et du coup, je vous écoute en travaillant parce que je suis infirmière libérale.
0: Ah, très bien, t'es dans
10: du
0: la route.
10: Du coup, ça me fait rire, vos bêtises et vos informations.
0: Pas du tout,
10: sérieux.
0: Alors on est très sérieux. On est très sérieux, nous, hein, franchement.
10: Ben
0: vas-y.
10: Oui, voilà, je rigole toute seule dans ma voiture.
0: Franchement.
10: Je vais appeler faire un coucou parce qu'il y a plein de gens sur la route.
0: Puis ça, c'est bien,
10: tu parles
0: avec nous pendant qu'il y a un malade qui agonise à la maison. Moi, je trouve ça très bien.
10: Non,
0: il peut attendre.
10: J'ai des patients qui vous écoutent. Hein.
3: Ah, c'est bien, oui. Faites de la pub.
10: C'est la radio.
0: Eh ben, ça, c'est très bien. Bah, tu les embrasses pour nous, d'accord, ma Carole ? Tu fais un beau métier, Carole, hein, dis donc. Ben, dis donc, ça va ? C'est pas trop dur ?
10: J'essaye.
0: Eh, t'es contente, tu vas avoir une prime carburant, là, t'es contente ?
10: Je n'ai même pas demandé, parce que vu toutes les démarches qu'il faut faire pour gagner 20 centimes, franchement...
0: Bon, tu devrais quand même aller jeter.
10: J'ai capitulé.
0: Ouais, tu devrais quand même aller jeter un petit coup d'œil, hein, parce que tu y es dessus normalement. Hein. T'as vu, tu peux avoir 50 euros par mois. Bon, c'est pas énorme.
3: C'est toujours
0: mais
3: ça.
0: Mais demande-les quand même, d'accord.
10: 50 euros par mois.
0: Oh, écoute,
3: ah, bah, c'est toujours bon à prendre. C'est bon à prendre.
0: C'est déjà bien.
3: C'est mieux que rien.
0: Allez.
10: Oui.
0: Allez, Carole.
10: Cracher dans la soupe, mais bon.
0: Voilà. Bon, bah, merci d'être passé nous voir, ma Carole. On t'embrasse très fort.
3: Et justement,
0: fort, oui,
3: en plus de ta prime carburant, peut-être que ta radio ici t'offre 100 euros de carburant. On te rappelle peut-être demain.
0: Peut-être qu'on te rappelle demain, d'accord?
10: Et ça serait bien.
3: Il y a pas de démarche à faire.
10: Moi, je serai au boulot encore.
0: Eh ben super. Eh ben peut-être à demain, Carole. On t'embrasse très très
4: bisous.
0: Fort. Merci
4: pas
0: pour ta fidélité.
10: Bon week-end.
0: Ciao, ma belle. Ciao, ciao. Allez, dans un instant, on va vous présenter un invité pas banal, parce qu'on aime vous présenter des invités
11: pas banaux.
0: Mais d'abord, tiens, on va écouter M Pokora avec quand même sur votre radio ici, la radio des chonchons. Tout le monde est chonchon aujourd'hui.

0: C'est M Pokora avec quand même au revoir M.
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2: M.
0: Au revoir monsieur M.
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0: Allez, comme promis, place à la personne pas banale du samedi. Bonjour Benoît Mathieu.
5: Bonjour Willy.
0: Bienvenue ici mon cher Benoît. Alors vous avez 27 ans, vous êtes prof de maths. 7 plus 3, ça fait.
5: Ça fait 15.
0: Ouais, c'est un bon prof. C'est un bon prof. Alors, en ce moment, mon cher Benoît, vous faites un tour de France en vélo un petit peu particulier. Vous êtes parti le 1er avril dernier. Et pendant un an, là, vous êtes sur votre vélo.
5: 30 mars, je suis parti.
0: 30 mars, oui, oh, ça va, hein. 30 mars. Et pendant un an, voilà, vous êtes sur votre vélo. Pourquoi est-ce que vous êtes parti sur les routes à vélo, mon cher Benoît?
5: Alors, je suis parti avec l'objectif d'essayer d'obtenir les 500 parrainages pour être candidat aux élections présidentielles de 2027.
0: Voilà. Donc en fait, vous faites le tour de France, vous espérez quoi, rencontrer des maires, c'est ouais. qui peuvent vous donner ces fameux parrainages, c'est ça hein.
5: Exactement. Bah là, j'en ai déjà rencontré plus de 80, ça fait 50 jours que je suis parti.
0: Ouais.
5: Donc voilà, je prends des rendez-vous en avance, j'envoie des mails, j'appelle. Voilà. Tous les jours, j'ai une quinzaine d'appels à faire. J'envoie des mails, tout ça, pour essayer d'avoir des rendez-vous, puisque la plupart des maires que je rencontre, ce sont des gens qui travaillent, qui ont un boulot à côté.
0: Bien sûr.
5: Donc voilà, c'est pas toujours facile de les attraper.
0: Voilà. Donc là par exemple, aujourd'hui, vous êtes où alors, par exemple, mon cher Benoît?
5: Alors là, je suis à Lutzelbourg, je suis en Lorraine. Je suis à deux doigts de passer en Alsace.
0: Voilà, deux doigts de passer en Alsace. Donc l'idée, donc vous roulez et puis le soir vous vous posez, vous calez des rendez-vous avec des maires, c'est ça? Et quand les maires sont quand les maires sont d'accord pour vous recevoir, vous discutez de quoi? Alors ça se passe comment?
5: Alors l'idée c'est que quand j'arrive, je pose pas mal déjà de questions sur les villages, sur comment est-ce que ça se passe la vie à cet endroit-là, quelles sont les problématiques qu'ils rencontrent, quelles sont les solutions qu'ils mettent en place. Donc voilà, c'est un peu les discussions qui animent nos rencontres et puis aussi quelles sont les attentes qu'ils ont au niveau du national.
0: Voilà.
5: L'idée moi c'est un petit peu de faire un état des lieux de ce qui se passe et de pouvoir un peu prendre ces revendications pour les pousser au niveau national.

0: de décision. La preuve, on a 40 ans de retard sur plein de domaines.
1: Ouais.
0: Et du coup, moi, l'idée, c'est de dire qu'il faut qu'on change tout ça, mais que ça pourra pas se faire avec les partis politiques parce qu'ils ont intérêt dans la, enfin, ils ont des intérêts dans la façon dont ça fonctionne aujourd'hui. C'est eux qui ont le pouvoir. C'est eux qui peuvent prendre les décisions. Donc voilà, il faut changer de système. Le problème, c'est que aucun parti politique n'aura le courage de le faire de façon apartisane, c'est-à-dire de sans avoir des sénateurs, des députés qui sont dans le processus de changement de décision.
1: Donc ça, donc,
0: c'est un peu cette voie-là que j'essaie de porter.
1: Donc là, Benoît, vous nous l'avez dit, vous avez déjà rencontré 80 maires à peu près, parce que c'est eux qui donnent les parrainages, c'est les maires, c'est eux qui signent.
0: Exactement. Hein.
2: Voilà. Il en faut 500.
0: Il y a aussi les députés, les sénateurs, mais moi, je ne vais voir que des maires qui ont des étiquettes. Je compte que sur des personnes qui n'ont pas de parti politique, justement.
1: Exactement. Et ça va, vous pensez que ça va le faire, ou qu'est-ce qu'ils vous ont dit jusqu'à présent? Allez vous faire voir.
0: Non, franchement, j'ai eu plutôt des bons retours. Alors, je vois que les maires qui acceptent de me rencontrer.
1: Oui, bien sûr.
0: Forcément, déjà, ça fait le tri. Mais du coup, parmi ceux que je rencontre, franchement, il y en a bien 85% qui sont très positifs quant à la démarche, qui m'encouragent.
1: C'est bien.
0: Donc ça fait vraiment plaisir. Ouais, carrément.
1: Donc là, pendant un an, vous bossez pas. Alors, c'est le vélo et on a laissé tomber les maths, quoi.
0: Et c'est ça, exactement. Voilà. En fait, moi, ça fait 3 ans et demi que j'ai ce projet en tête. Donc, je suis allé vivre dans la maison où vivait ma grand-mère, qui était une maison de famille qui était vacante. Donc, j'ai pas eu de loyer à payer pendant 3 ans. Donc, j'ai pu mettre de l'argent de côté, m'acheter un vélo. Et en gros, là, j'ai assez d'argent pour m'acheter à manger pendant un an, quoi. Bon. Puis, je dors en tente, en bivouac, je me fais mon petit réchaud tous les soirs.
1: On se refera un petit point, mon cher Benoît, d'accord? On sera des petits points d'étape comme ça pour voir comment ça avance. Merci, Benoît. Merci infiniment. Donc, il fait le tour de Benoît Mathieu. Il fait le tour de France à vélo pendant un an pour avoir 500 parrainages et se présenter à l'élection présidentielle. Merci Benoît, bonne route. 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
2: Allez, partons gaiement vers la deuxième demi-heure de votre grand talk show du samedi. Alors ici, c'est comme le talk show de Léa Salamé, quelle époque,
3: mais pas pareil.
2: Sinon, c'est la même chose. Dans un instant, on va parler de la folie du flan. Moi, j'adore le flan, j'adore. Quelle est ta pâtisserie préférée, mon cher Nicolas
4: Malabeuf? Moi, c'est tout ce qui est à base de fruits. Alors, le fraisier, j'adore,
2: le fraisier,
4: par exemple.
2: Il adore le fraisier avec des fraises.
4: Ah, bah oui.
2: Fraisier. Et Fabien Imo, notre geek, ta pâtisserie préférée, toi?
5: Le baba au rhum, mais sans le baba.
2: Sans baba.
5: Que le rhum.
2: On se doute bien. Moi, c'est flan. Team flan.
5: Ah, team flan.
2: Team flan. Moi, je suis flan à 100%. Réagissez, tiens, sur le groupe Facebook.
4: Ah, bah oui,
2: c'est
4: le sondage.
2: Pâtisserie.
5: Alors, Youpi la vie avec Willy Revelli, ça, c'est pour nous retrouver sur le groupe Facebook. Alors, quelle est votre pâtisserie préférée? L'éclair est en numéro 1.
2: Numéro 1.
5: Et ensuite, c'est le flan. Mais nous avons beaucoup de messages. Alors, merci beaucoup. Alors, Johanna l'a fait, c'est tarte à la rhubarbe. C'est vrai que c'est très
2: bon, ça.
5: Maison. Miange a posté noix japonaise en ce moment. Mange des noix japonaises.
2: Noix japonaise.
5: Et Bernadette, elle a posté des très belles photos de ses desserts. Pavlova, fruits rouges.
4: Ah, ça, c'est pour Nico.
5: Donc, continuez à réagir. Merci beaucoup. Ça nous fait plaisir. Le groupe Facebook, ça s'appelle Youpi la vie avec Willy
2: Revelli. Et vous nous appelez aussi au 0810-055-056. Appelez-nous. Ici, on vous écoute. Vous faites partie de la tribu, mes amis. Donc, appelez-nous. Faites-nous un petit coucou. Il y a Loïs qui fête ses 4 ans. C'est le fils de Fabien.
4: Ah oui.
2: Appelez pour dire bon anniversaire, Loïs, ou pour lui faire un cadeau. Ce que je n'en ai pas fait.
5: Ouais, je note. D'ailleurs, ça
2: je
5: fait 4 ans.
2: Je n'ai pas acheté de cadeau depuis 4 ans. Ah, je crois que j'en ai acheté il y a 4 ans.
5: Oui, à la naissance.
2: Et depuis rien. Ah, ouais, merde, faut que je m'achète.
4: Mais ça vous ressemble bien, en tout cas.
2: Non. 0810-055-0. Je suis pas le parrain.
5: Vous avez oublié?
4: Il est même pas au courant.
2: Oui, alors,
4: et bien pour votre pouvoir d'achat, on vous offre 100 euros de carburant. Et oui, on est comme ça, on est généreux. Le tirage au sort, c'est demain.
2: 0810-055-056, appelez-nous.
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2: Et on commence avec un point, Patrick Bruel.
6: Alors, regarde.
2: Ma bite, cette semaine, le Québec a préféré annuler une série de concerts de Patrick Bruel. Ils l'ont justifié en disant « Ah yo, tabernacle, Bruel, à cause, il a sorti sa pompe à plaisir, à la pelletée, le show de la pipe, ça chalampon, tout de pantoute. » Bon, ben, s'ils l'ont dit, c'est qu'ils ont raison. Des concerts annulés au Québec. Pourtant, il a le même syndrome que Céline Dion, Patrick, le syndrome de l'homme raide, mais dans le slip. Des pharmacies à Cannes révèlent que pendant le festival, ce qui se vend le plus, ce sont des pansements contre les ampoules et des préservatifs. Quand on voit le nombre de préservatifs vendus, on se dit qu'à Cannes, il n'y a pas que les marches qu'on monte. Oui, les pansements contre les ampoules, c'est pour ceux qui ne se sont pas servis de leurs préservatifs, bien sûr. Notez que les préservatifs permettent de se protéger des MST, mais pas des fines mousses becs de plus de 3 heures. Le président Macron aurait envoyé des textos coquins à une actrice iranienne. Bombarder l'Iran, non. Mais bombarder l'iranienne de textos, oui. Une sexagénaire croit échanger avec Stéphane Escher. Elle accepte de le dépanner, perd plus de 90 000 euros, victime d'un escroc. Pourtant, elle était prévenue, Stéphane Escher. oui, mais bon, tout le monde n'a pas les moyens de se faire escroquer par Brad Pitt aussi. Du coup, on connaît déjà le nouveau single de Stéphane Escher. Escroquer en paix. Attention, si un faux Francky Vincent essaie de vous soutirer de l'argent, c'est pas un faux Francky Vincent. Scandale sur un bateau de croisière Disney. 3 employés accusés de pédopornographie. It's a small, small tub. Il y a 15 ans, éclatait l'affaire DSK. 15 ans après, que d'en vient l'ancien responsable socialiste? Elle devient Patrick Bruel, apparemment. Ikea et Choupa Choup se lancent une sucette à la viande, popularisée par Patrick Sébastien l'été dernier au Cap d'Agde. Enfin, la question du jour. Est-ce que Annie aimait les sucettes à la viande? Ouh. Eh bien, vous avez 2 heures. Allez, heureusement, dans 222 jours, c'est fini 2026.
5: Bravo.
2: Voilà, écoutez, on a fait le tour. Bon, écoutez, si on n'avait pas le moral, on a tous le droit d'avoir un coup de mou.
5: Sauf Patrick Bruel.
2: Eh bien, rassurez-vous, on est là. Il suffit juste là. Quand je vous dirai à vous, vous me ferez un pala-pala-pala et vous verrez, ça irait beaucoup mieux. Là, ça va pas.
5: Ça va pas. Attendez,
2: qu'est-ce qui
5: se passe?
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2: À vous! Pala-pala-pala!
5: Là, ça va mieux.
2: C'est bon. Voici Renaud, à tout de suite.
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0: et marche à l'ombre.
1: Sur un autre ton, hein. Oui, ça c'est vrai, mais.
0: Marche à l'ombre.
1: Merci infiniment. Demandez si gentiment.
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1: Allez, ouvrons notre nouveau dossier en France en ce moment, c'est la folie du flan. Bonjour Sandrine Doppler.
4: Bonjour Willy, bonjour à tous.
1: Bienvenue ici ma chère Sandrine. Ça va très bien, et vous, est-ce que ça va ma chère Sandrine? C'est la première invitée qui nous demande si on va bien.
5: Elle est polie.
1: Ah là là, dis donc, au bout de 1055 émissions, bravo.
4: Alors, parce que les gens qui aiment manger en général, ils sont super polis, ça doit être ça.
1: Exactement. Alors vous êtes analyste et prospectiviste spécialisé dans l'alimentation. Vous nous confirmez ma chère Sandrine alors que le flan revient en grâce depuis quelques temps?
4: Ouais, et moi j'aimerais même rajouter un petit point à l'histoire, c'est qu'en fin de compte, le flan, c'est un des plus vieux desserts d'Europe.
1: Ouais.
4: Et en fin de compte, il a traversé le temps comme ça, et c'est d'abord une spécialité boulangère, avant que les grands chefs se soient appropriés ce dessert, et en fin de compte, il a été préparé pour utiliser les excédents de lait et des œufs dans les fermes.
1: D'accord.
4: Donc c'est un vrai dessert de mémoire, en fin de compte, où en fin de compte, nous, ça nous rappelle ce qu'on faisait avec nos grands-parents, enfin, quand on cuisinait un petit peu avec eux, c'est vraiment un dessert de mémoire collective qui revient à la mode. Pourquoi? Parce qu'en fin de compte, on en a peut-être marre de voir des desserts
1: compliqués,
4: hyper sophistiqués.
1: Ouais, voilà.
4: Et qu'on a besoin un peu de réassurance. Voilà.
1: Voilà. Parce que c'est un truc simple, quoi. Voilà. C'est fait avec 3-4 trucs, et puis voilà, quoi.
4: Même vous, William, vous êtes capable d'en faire un.
1: Vous êtes sûr? Alors là, ça se voit, vous ne connaissez pas encore bien, mais mais c'est gentil d'y croire en tout cas. Mais pourquoi ce retour en force maintenant, alors qu'il a été, un petit peu mal considéré. Il était un peu ringard le flan à un moment donné, non?
4: C'était vraiment le truc quand on a tous été étudiants. En fin de compte, c'était le truc quand on n'avait pas trop d'argent et qu'il fallait qu'on se cale un petit peu quelque chose avec le sandwich bien épais. Ouais. C'était le dessert boulanger qui calait. Enfin bon, ça faisait un petit peu la brique dans le ventre. Et c'est revenu aussi tendance. Pourquoi? Parce que on a tendance à aller chercher des textures qui sont molles, qui sont douces, qui sont sans friction et qui nous rappellent des souvenirs d'enfance. Je dirais un peu comme les fraises Tagada, la crème dessert, enfin la crème à tartiner. Vous voyez, on aime aussi ces choses qui nous rappellent ces moments-là, ces instants, cette notre enfance. Et les réseaux sociaux,
1: ils
4: ont dû se greffer là-dessus. Voilà. Parce que, une fois que les gens vous montrent des petits flans fluffy comme ça, voire un peu crémeux, et que tout le monde a l'air de dire, mais moi aussi je peux le faire. Donc les réseaux sociaux, c'est des amplificateurs de tendance, et on a l'impression qu'on en voit partout.
1: Voilà.
4: Et ensuite, ça a été repris par les grands chefs, qui eux vous les ont déclinés sous toutes les formes.
1: Il y en a dans des palaces, maintenant les palaces ils proposent à des prix de fou, mais il y en a partout, quoi.
4: Ouais, 25 euros quand même,
1: des
4: petites tartelettes, quoi.
1: Il y a des barres à flancs, voilà ce que je disais tout à l'heure. Donc le côté régressif, retour en enfance, le côté simple qui rassure, voilà pourquoi on aime bien le flan, quoi. Moi, je trouve ça bien.
4: Ouais, et puis une petite revanche du populaire, parce qu'en fin de compte, c'était pas du tout un dessert de pâtissier,
1: je le rappelle.
4: Et je les salue, c'est un dessert de boulanger.
1: Exactement, de boulanger. Voilà.
4: Et en fait, quand vous parliez comme ça, vous parliez de balade et tout, vous savez qu'il existe des flantours, donc si vous voulez aller faire des flantours, vous vous inscrivez sur les réseaux sociaux.
1: Ah, c'est génial, ça.
4: Vous allez faire des petits tours.
1: Et on va faire un tour où, par exemple? C'est quoi les flantours?
4: En fin de compte, vous allez découvrir,
1: c'est génial.
4: Parce que maintenant, tous les boulangers pâtissiers, ils ont un flan à dans leur magasin et tout. Donc, soit vous faites celui des grands pâtissiers, soit vous faites celui des meilleurs boulangers. Enfin, faites des petits flantours à Paris, il faut bien trouver des idées pour ce qu'on
1: fait. On passe chez François Hollande aussi, quand on fait le flantour. Pas chez lui.
4: J'y avais pas pensé.
1: Un flambitour. Restez avec nous une petite minute, ma chère Sandrine. Elle est sympa, Sandrine. J'adore Sandrine. Ouais. Restez avec nous, Sandrine. Je vous présente Caroline. Ça va, ma Caro? Ah, Isabelle, pardon. Ça va, Isabelle? Pardon.
6: Bonjour, Willy. Bonjour, les garçons.
1: Coucou.
6: Comment ça va?
1: Ça va, Isabelle?
6: Oui, ça va très très bien.
1: Ah, ça a l'air.
6: Vous étiez en train de parler de flan. Ah. J'ai sorti mon flan du four.
1: Toi, t'es la reine du flan, Isa?
6: Oui, alors moi j'adore ça. Et puis c'est vrai que en fait, il faut prendre du temps pour faire le flan. Et ça se fait pas comme ça avec de la poudre de perlimpinpin.
1: Ah non, non.
6: Voilà, il faut le temps que la vanille gousse infuse dans le lait. Voilà. Et en fait, moi, c'est un mélange de lait, de crème à 35%, d'œufs, de sucre, de maïzena. Ah là là, et voilà.
1: Quel bonheur. Et pourquoi tu aimes tant le flan, toi, Mazaza? C'est quoi, pourquoi?
6: Ben, en fait, c'est une recette qui est toute simple. Et puis, voilà. Disons que c'est du vrai. C'est pas les trompe-l'œil, la grande mode actuellement des faux gâteaux où en fait on a surtout du, enfin moi je trouve qu'on a du chimique et alors que le flan c'est des choses c'est
1: simple.
6: Des bases.
1: Voilà. C'est simple, comme tu l'as dit, c'est simple, mais on y passe quand même le temps. Voilà, faut faire le truc bien, mais c'est simple parce qu'il n'y a pas 45 000 ingrédients. Sandrine, d'une manière plus large comme ça, ça dit quoi de notre société, cette passion qu'on a à la fois pour la bouffe, la gastronomie et pour la pâtisserie?
4: Ouais. En fin de compte, ce retour du flan qui rentre avec d'autres desserts et puis d'autres plats plutôt salés, ça nous dit quelque chose de notre société où on vit seul, où on mange de manière fragmentée. On fait 7 prises alimentaires par jour, entre 3 et 5 ont lieu dehors. Et en fin de compte, on est à la recherche d'expériences collectives. Donc, via ces flantours, via ces communautés autour du flan, c'est aussi une manière de discuter, de recréer du lien qu'on a un petit peu perdu, parce que les réseaux sociaux, je rappelle que c'est pas du lien en dernière nouvelle, c'est peut-être des gens qu'on connaît. Donc voilà, ça dit quelque chose d'une solitude contemporaine et qui est comblée. Alors, pas par le flan, mais par le fait, en fin de compte, d'être dans l'action.
1: C'est ça.
4: Soit de le faire, soit de le partager, parce que c'est aussi un flan, c'est du partage.
1: Eh oui,
4: parce
1: c'est du partage.
4: En général, on fait des flats, et on partageait. Moi, je sais pas, peut-être Willy, ou peut-être chez vos chroniqueurs, moi, ma grand-mère, on partageait les desserts. On n'est pas un dessert individuel.
1: Nicolas.
0: Et même au XVIe siècle, au couronnement d'Henri IV, le dessert star, c'était le flan.
1: Exactement, Michel Drucker était là. Il te l'a dit, je sais très bien. Merci Sandrine Doppler d'être passée nous voir. J'adore Sandrine, il faut qu'elle revienne.
0: Ah oui.
1: Alors Sandrine, elle revient. Analyste et prospectiviste spécialisée dans l'alimentation. Prochaine fois, elle nous dira c'est quoi son métier, car je n'ai rien compris. Mais en tout cas, elle est très sympa et c'était très clair. Merci Sandrine, passez un bon week-end. Oui.
5: Il existe aussi des running flan clubs. En fait, les gens se retrouvent pour courir chaque week-end.
1: Et après, on bouffe un flan.
5: Et après, vous bouffez une part de flan. C'est la vie.
1: C'est pas la belle vie, je vais faire ça. Moi, j'adore ça.
5: Le running flan club.
1: Mais on courra pas. Mais on bouffe. On parle de quoi avec toi dans un instant, mon bon Nicolas?
0: Déjà, Isabelle repart avec sa sélection pour les 100 euros de carburant.
1: Bien sûr, on t'embrasse, Mazaza, pardon.
0: On l'embrasse, et dans un instant, je vous emmène dans un lieu qui n'existe plus, c'est une cabine téléphonique.
1: Bah alors, pourquoi y aller?
0: On va être un peu serré.
1: On va se serrer là-dedans. En attendant, on va écouter Elena avec Tout a changé, elle est là.

0: l'avez reconnu, c'était Elena, bien évidemment.
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0: Ah, bah il est là, 12h49, quand il y en a mal, il y a Malabeuf. Nicolas Malabeuf, alors, notre enfant de la télé.
2: Eh bien, dans un instant, petit spoil, on va vous présenter un téléphone, pas comme les autres. Et alors, moi, vous savez, je vis dans le passé, je suis un nostalgique de la première heure. Je vais vous parler d'un lieu que les moins de 20 ans ne peuvent pas connaître, direction les cabines téléphoniques. Eh oui. À l'ancienne. C'est en 1881 que les toutes premières cabines sont installées lors d'une exposition à Paris. Elles étaient construites en chêne et en moleskine, avec des accoudoirs en velours. C'était très cosy. À l'époque, on les comparait même à des confessionnaux. Puis c'est à Reims qu'elles font leur apparition sur la voie publique. Au départ, les 5 minutes de communication coûtaient 50 centimes de francs. Puis les cabines ensuite se développent dans toute la France. Au départ, Paris en comptait 35. Il y avait environ une trentaine d'appels seulement par semaine. C'était vraiment les balbutiements. Et donc la première archive, qui date de 1973, des dizaines de milliers de publiphones sont installés sur le territoire.
3: Le téléphone dans la rue prend un nouvel essor. Et tout d'abord avec une nouveauté, les abris téléphones aménagés à l'intérieur même de certains abris d'autobus.
4: Bon, j'ai vu ça à la téléphone, marqué téléphone. Et je ne sais même pas s'ils sont mis alors. Marqué téléphone partout.
2: Et oui, des abris téléphones dans les abris bus, sauf qu'il y avait du vandalisme, des petits voyous cassaient les machines pour voler les pièces de monnaie, c'est dingue. Et oui, ça a toujours existé. Et donc, pour contrer ça, en 75, le ministre des PTT, Jacques Darmon, annonce l'installation de cabines fermées et vitrées avec l'introduction, vous savez, de la carte à puce, les cartes magnétiques. Mais alors, à la fin des années 90, l'arrivée du téléphone va bouleverser les habitudes. À l'été 98, France Télécom prend des mesures pour fermer progressivement les cabines. Tout le monde n'est pas content.
5: J'habite à côté, et puis de temps en temps je viens appeler ici, alors je sais pas pourquoi on va l'enlever.
2: C'était pratique quand même. Et en 91, eh bien, c'est une révolution, des premiers portables portatifs débarquent, les Français n'en reviennent pas, un journaliste va même dans la rue avec un téléphone portable qu'il tend aux passants pour qu'ils appellent leurs proches.
6: Allô, Jocelyne, c'est Nathalie.
7: Jocelyne,
6: je t'appelle de la rue.
8: Allô Isabelle, c'est Bénédicte.
9: Allô, Jean-Marc.
6: Et c'est super, c'est un tout petit truc dans la rue. Enfin, c'est un téléphone portable dans la rue, je te parle. Ouais, bon, j'arrive, hein. C'est super. Maman, c'est fou. Il est dans la rue, je suis en train de te téléphoner.
10: C'est la première fois que ça m'arrive. Non, dans la rue.
9: Je t'embrasse. Alors, à très bientôt, à samedi, hein.
11: Trop
9: salut.
11: Mignon.
2: C'est fou quand même. Mignon. Et c'était il y a seulement 26 ans. Les choses ont bien changé. Et en avril 2000, le téléshopping de TF1 vend pour la première fois un téléphone. Et pas n'importe lequel, c'est Laurent Cabrol qui nous le présente.
12: C'est un téléphone que vous connaissez, en tout cas, un téléphone de très très haut de gamme. Mais sa particularité, je n'ai pas le droit de vous dire la marque, c'est d'avoir ce mini clavier qui pèse 36 grammes exactement. Un mini clavier amovible, c'est un biband. Il a un vibreur, il a une calculatrice, il a une horloge, il a un répertoire de 100 numéros, il a 4 heures de communication, conversation continue.
2: Et ce téléphone coûtait 199 francs. Et le petit potin, aujourd'hui en France, il ne reste plus qu'une seule cabine téléphonique toujours en service. Elle se trouve à Murbach, c'est un petit village en Alsace où le réseau ne passe pas, c'est une zone blanche. Donc la cabine est utile aux habitants encore.
11: Bravo. Beaucoup, mais ça m'a fait plaisir de réentendre Laurent Cabrol. J'en ai acheté des conneries au téléshopping, purée.
13: Mais vous vous souvenez de votre premier téléphone portable quand vous l'avez acheté?
11: Oui, c'est un Nokia.
13: C'est une révolution quand même.
11: Bah oui, la révolution. Tiens, on va rester dans le téléphone. Est-ce que vous connaissez la marque Dephone?
2: Ah non.

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1: De retour ici, c'est Willy vient déjeuner chez vous. On passe à table tous ensemble le samedi et le dimanche entre midi et 13h. Mais vite, ce sont les 5 dernières
2: minutes. Déjà, dépêche-toi.
1: Alors, place à la bonne initiative du samedi. Bonjour Maëlys Gansler. Elle a raccroché. Alors, elle va rappeler. Elle est là, elle est là. Ça va Maëlys? Maëlys
3: Gansler. Oui,
1: bonjour Maëlys, bienvenue ici. Vous êtes à Boulogne-Billancourt, à Boulby pour les intimes. Et vous êtes la cofondatrice de Deux Faunes. Alors, Deux Faunes, c'est quoi? Alors, vu le nom, bon, je suppose que ce n'est pas un ballet, mais c'est quoi Deux Faunes? Expliquez-nous.
3: Alors, Deux Faunes, c'est un téléphone qui propose uniquement des fonctionnalités appel et SMS, mais avec la particularité d'avoir un écran tactile. Donc, c'est un peu le téléphone 9 touches, mais moderne, avec un écran tactile.
1: Voilà.
3: Et il ne fait rien d'autre qu'appeler et écrire des messages, donc sans connexion à aucun réseau social, ni internet, ni musique, ni appareil photo, juste le basique de la communication.
1: Voilà, donc c'est un téléphone tactile, sans internet, sans appareil photo, sans musique, juste un téléphone pour téléphoner, mais qui ressemble à un vrai smartphone. À qui il est destiné ce téléphone?
3: Alors, il est surtout destiné aux ce qu'on appelle les primo-accédants, les enfants qui sont équipés généralement en sixième d'un premier téléphone.
1: Voilà.
3: Plutôt que de leur remettre entre les mains cet objet assez dangereux qui est le smartphone, mais tout en leur donnant quand même une autonomie pour qu'ils puissent s'appeler entre copains ou appeler leur père ou leur mère quand ils sont sur la route.
1: Voilà, et puis avoir un vrai beau téléphone, et pas se ramener avec un truc tout pourri,
2: Donc c'est à partir de 12 ans.
3: Celui qui colle pas la rampe dans la cour de récré,
1: C'est ça. Parce que derrière cette invention, Maëlys, vous avez commencé à le dire, il y a un cri, j'allais dire, que vous voulez passer. Vous voulez sensibiliser les enfants aux dangers d'Internet.
3: Oui, les dangers qui sont déjà à l'hyperconnexion, mais surtout l'accès à des contenus qui sont absolument pas adaptés à des jeunes en dessous d'un certain âge. Moi, je dirais que idéalement pas avant 15-16 ans les smartphones, pour pas avoir accès H24 sur cet outil à des contenus qui sont pas bons.
1: Voilà, vous dites équiper les enfants en smartphone, c'est les envoyer au feu. Dis donc, c'est fort, mais parce que vous avez eu, je crois que c'est un petit peu grâce à votre fils que vous avez créé Deux Faunes, c'est ça? Il y a eu une histoire
3: exactement
1: avec votre fiston.
3: Victor est le cofondateur, donc il avait 15 ans à l'époque quand on a créé l'entreprise, il y a 3 ans.
1: Ouais.
3: Et on l'a créé parce que j'ai aussi un autre garçon qui a 13 ans aujourd'hui, qui à l'époque, à 10 ans, j'avais un smartphone, j'avais fait cette grossière erreur.
1: Ouais.
3: Et en fait, quand j'ai vu les dégâts que ça provoquait chez lui et dans tout son environnement, on s'est dit avec Victor, on va chercher un téléphone qui ne fasse que ce que fait The Phone. Hein, on n'a pas trouvé, à part les téléphones à touche. Et donc, on a dit, on va le créer.
1: Ouais. Et parce que vous vouliez pas lui donner, un téléphone un peu tout pourri pour pas qu'il ait la honte à l'école, en fait, c'est ça. Mmh. Et donc, du coup, vous avez.
3: Alors, moi, c'est ce que je voulais faire, mais son grand frère me l'a interdit.
1: C'est ça, c'est le grand frère, Voilà, le grand frère, il a dit non. Et du coup, Deux Faunes, là, cartonne en France et en Grande-Bretagne. Ça marche très fort, Parce qu'il paraît que là-bas, il y a une association il y a une association là-bas de famille, on va dire, qui a récupéré cette idée, entre guillemets. Et donc, du coup, ça marche bien,
3: Ça marche très, très bien, effectivement. Alors, ce qui est assez étonnant, c'est qu'en Angleterre, on n'a mené aucune action de communication, mais les parents sont vraiment très fortement mobilisés là-bas pour empêcher l'accès aux smartphones chez les plus jeunes.
1: Ouais.
3: Et donc, on fait plus de 25% de nos ventes maintenant en Angleterre, alors qu'on a engagé, encore une fois, aucun budget com.
1: Aucun budget
3: com. Mais en France, ça décolle bien aussi. Voilà. Et ça va être, je pense, une rentrée où il va se passer beaucoup de choses.
4: Oui.
3: Parce que je crois que maintenant, plus un seul parent ne peut pas dire qu'il a été sensibilisé au danger du smartphone.
1: Voilà. Et puis du coup, là, le fait que ça soit interdit au moins de 15 ans, là, les réseaux sociaux, enfin en tout cas que la proposition de loi parle de ça,
2: c'est
1: cohérent. Ça va dans votre sens aussi,
3: Ça va tout à fait dans le sens. Voilà. On est content d'avoir été là avant. Que ça
1: commence. Exactement.
4: Et juste, il faut compter combien pour avoir un téléphone pour téléphoner?
1: Pour téléphoner, oui.
3: C'est un peu moins de 140 euros.
4: Ah oui, voilà. D'accord.
3: Pour la nouvelle version, la version 4G qu'on vient de sortir il y a quelques mois.
1: Ouais.
3: Avec un abonnement, avec le micro-abonnement, puisque il n'y a pas de data, avec un abonnement de 2 euros, ça passe.
1: Voilà.
4: Bah, bravo.
1: Donc, il y a un site internet, c'est Deux Faunes, on trouve Deux Faunes sur Deux Faunes. C'est ça?
3: Deuxfaunes.fr, exactement.
1: Voilà, Deuxfaunes.fr.
4: Bravo!
1: Voilà une belle idée. Maëlys Gansler, cofondatrice de Deux Faunes, le premier smartphone sans internet pour les enfants. Merci beaucoup, ma chère Maëlys.
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4: Il est l'heure du petit dernier pour la route.
5: Chez vous.
4: C'est ma tournée.
1: C'est la tournée de Fabien. On termine toujours cette émission avec un auditeur, une auditrice. C'est Christophe. Ça va, mon cri-cri?
6: Bonjour Willy, je suis tellement content de t'avoir au téléphone. Tellement content.
1: Tellement content. Ça va bien, mon cri-cri? Tu nous appelles d'où?
6: Oui.
1: de Montréal.
6: J'appelle en fait Évry.
1: Évry, c'est à côté de la maison, ça. T'aurais dû venir nous voir.
6: Okay.
1: Alors, bah raccroche, on t'attend.
2: Allez. Il te reste deux minutes.
1: Ouais. Tu voulais nous parler de quoi, mon cri-cri ?
6: Ouais, non, moi, je voulais te dire que moi, je suis un fan de pâtisserie.
1: Ouais.
6: Que j'ai ma maman qui était vendeuse en fait dans une boulangerie.
1: Ouais, ouais.
6: Et tous les dimanches, en fait, bah, j'avais droit au divorcé, opéra.
1: Ah, et, voilà. Et donc tu pèses combien aujourd'hui?
6: je paye. En fait, moi, je mange, mais je n'en fait grossis pas.
1: Ah, bah, t'es comme moi. Mais nous, on est comme ça. Nous, on est bien gaulés, puis c'est tout. Hein. Chris, avec donc en un mot ta pâtisserie favorite.
6: Comment ?
1: Ta pâtisserie favorite, c'est quoi, du coup, en un mot ?
6: C'est en fait l'opéra.
1: L'opéra. Dans le groupe ?
2: Eh bien, c'est l'éclair qui arrive en tête.
1: Toujours l'éclair. Merci, mon Christophe, on t'embrasse fort.
2: Bisous.
1: Tu pars avec ta sélection.
2: Les 100 euros de carburant.
1: Eh ben voilà, merci, mon cri-cri, et merci à vous tous. Voilà, c'est fini.
2: Oh non, la barbe.
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2: Bonjour et bienvenue dans votre magazine Ma France, par ici les économies. Vous connaissez notre objectif chaque semaine, vous redonner du pouvoir d'achat. Et aujourd'hui, on va mettre les mains dans la terre, que ce soit pour nos plantes d'intérieur, nos fleurs ou ce qu'on fait pousser dedans ou dehors. On va tout vous dire pour se faire plaisir, sans se ruiner, avec notre invitée. Bonjour Caroline Munoz.
3: Bonjour.
2: Vous êtes spécialiste jardin, créatrice de contenu et puis autrice de Jardin, toutes mes astuces de A à Z. C'est paru chez Solar. On en reparlera de ce livre magnifique, plein d'astuces et de choses intéressantes. Mais je vous propose, pour commencer, Caroline, de répondre à une première question de Florence. Elle m'a écrit sur Instagram pour vous demander cela. Est-ce que les plantes dépolluantes sont vraiment efficaces? J'hésite à en acheter.
3: Alors, c'est vrai que c'est un thème qui revient régulièrement. Parce que effectivement, on dit que les plantes sont dépolluantes. Alors, il faut savoir que c'est une expérience qui a été faite par la NASA dans les années 80. Mmh. Mais l'expérience a été faite dans une pièce vraiment close, vraiment fermée, hermétique et de petite dimension. Donc aujourd'hui, si on met nos plantes, c'est pas dans des pièces très fermées et de petite dimension. Donc je vais vous dire, oui, ça peut effectivement prendre tout ce qu'on appelle les COV, les composants organiques volatiles qui sont néfastes pour la santé, ça peut en capter certains, mais c'est pas non plus une révolution. Donc oui, on peut en mettre, ça fait pas de mal, mais c'est pas révolutionnaire.
2: Ça fait pas de mal, mais ça fait pas beaucoup de bien, sinon que c'est agréable d'avoir des plantes à la maison, tout
3: exactement,
2: ça, tout ça, quoi.
3: Voilà, ça peut absorber une petite quantité de l'humidité, ça peut capter un peu la poussière, ça peut capter un peu les COV, donc tout ça c'est un peu, mais un peu, plus un peu, plus un peu, bah, pourquoi pas.
2: Bon, on suit aussi les recommandations de l'Agence de la Transition écologique, on ouvre les fenêtres,
3: bien
2: deux, trois
3: sûr.
2: Fois par jour, on aère, et puis là, on a déjà un air qui est... Hein, voilà.
3: Exactement.
2: On est d'accord là-dessus. Caroline Munoz, on va évoquer tous les sujets utiles donc autour des plantes, des fleurs et des potagers, en commençant peut-être par nos plantes d'intérieur ou d'extérieur, et puis les fleurs aussi. Où est-ce qu'on en achète sans se ruiner?
3: Alors écoutez, c'est la bonne saison. Ça, c'est la bonne nouvelle. Parce qu'au printemps, qu'est-ce qu'il y a? Il y a plein de fêtes des plantes. Et à ce moment-là, eh bien, vous avez les pépiniéristes qui proposent des plantes à des prix vraiment très intéressants. Donc, on peut faire des économies. Vous avez aussi, dans certaines municipalités, ce qu'on appelle des trocs aux plantes, où là on peut échanger ces petites boutures. Donc c'est quand même pas mal. Là aussi, ça permet de faire des économies. Et puis vous avez des associations pour la réinsertion ou autres qui proposent également des plantes avec des pieds qui sont pas très chers. J'ai vu entre 1,50€ et 2€ pour avoir un framboisier, pour avoir même des aromates. Donc ça aussi, c'est les bons plans à connaître. Pour cela, c'est très simple. Vous vous renseignez auprès de votre mairie. Vous avez sur les sites toutes les associations. Et des fois, on est très étonnés. Les fêtes des plantes, etc. Et profiter des beaux jours pour y aller. En plus, je crois qu'il fait beau ce week-end, donc c'est le moment.
2: Je crois que ça va être pas mal, effectivement, beau et chaud. Je ne sais pas si vous connaissez le site jardiner.com aussi.
3: Bien sûr.
2: Et il référence d'ailleurs, j'ai vu certaines fêtes, certaines foires, etc.
3: Voilà, il faut y aller régulièrement, faut regarder. Et puis, il y a aussi l'échange entre voisins. On s'échange des boutures, des petits pieds, des petits drageons. Bah, pourquoi pas, allez, on en profite.
2: Les réseaux sociaux, bien sûr, des groupes.
3: Bien sûr, les groupes, les forums, les bons plans, ça ne manque pas. Donc, si on veut vraiment acheter pour pas cher, franchement, il y a de quoi faire.
2: Ça, ça rime. C'est une bonne nouvelle, c'est vrai. Et est-ce qu'il y a des espèces moins chères que d'autres, certaines fleurs, certaines plantes qui sont plus bon marché?
3: Oui, alors pour les plantes d'intérieur, vous avez la Sansevieria. Alors, on l'appelle aussi langue de belle-mère, parce qu'en fait...
2: Ça doit piquer alors.
3: Ça pique. Elle a une forme de langue comme ça, et surtout, elle est increvable.
2: D'accord.
3: Donc, la Sansevieria, c'est une des plantes les moins chères qu'on peut trouver facilement. Vous avez aussi le Chlorophytum qui se trouve facilement et qui sont vraiment des plantes abordables. Ça, c'est pour l'intérieur. Et pour l'extérieur, bah, il y a les œillets d'Inde, ça aussi, c'est pareil, c'est pas très cher. Les capucines, en plus, alors là, ça se multiplie, c'est même envahissant.
2: D'accord.
3: Les pavots, alors les pavots, ça comprend plein de sortes de plantes. Et ça, pour le coup, c'est envahissant également, ça fait plein de graines, mais franchement, ça coûte que dalle.
2: Eh bien, c'est noté. On peut aussi faire des boutures hein, pour partager une plante, l'offrir. Honnêtement, ça me paraît inaccessible de faire ça. Est-ce que c'est à la portée de tout le monde? Parce que ça, c'est une économie aussi, c'est magnifique, on la reproduit. Quoi.
3: Bah oui, non, les boutures, c'est assez simple en fait.
2: C'est assez simple, ça veut dire que c'est pas très simple non plus.
3: Non, parce qu'en fait, toutes les espèces ne se bouturent pas facilement.
2: Okay.
3: Donc pour les plantes d'intérieur, ce que vous pouvez faire, c'est que vous prenez une feuille. Alors quand il y a une jointure entre la feuille et la tige principale, eh bien c'est de là que va pousser la racine. Donc en fait, vous enlevez la feuille, vous la mettez dans l'eau et donc à ce croisement-là, eh bien, elle va produire des racines au bout de 3 semaines, 1 mois. Une fois que les racines sont suffisamment grandes, eh bien, vous mettez en terre. Et là, vous avez votre petite bouture.
2: Donc ça veut dire qu'on la laisse dans l'eau, change l'eau régulièrement ou on laisse l'eau qu'on a mis au départ?
3: Non, vous pouvez la laisser. Moi, je la change un peu quand ça verdit avec le soleil. Mais sinon vous pouvez laisser, il n'y a aucun souci.
2: Au pire, ça ne marche pas. Et puis au mieux, le miracle de la vie.
3: Le miracle de la vie, je vous assure, il marche.
2: Et le miracle de la vie est gratuit, celui-là.
3: Voilà, c'est ça,
2: nous, on prend tout ce qui est gratuit ici. Quelles plantes on peut trouver dans la nature, Caroline Munoz, pour les ramener légalement à la maison?
3: Alors, vous avez les orties. Alors, les orties, figurez-vous que c'est très bien parce qu'on peut faire du purin d'ortie. Alors pour cela, c'est très simple, vous prenez vos feuilles d'ortie, vous les laissez macérer dans de l'eau, vous remuez de temps en temps, ça pue, c'est une horreur, mais c'est très bon pour les plantes, c'est plein d'azote et ça va permettre aux plantes de grandir et c'est gratuit. Donc ça aussi, c'est encore un bon plan. L'ail des ours se trouve facilement en forêt également, ça c'est une belle plante qu'on peut cueillir. Vous avez aussi la menthe sauvage, le romarin qui se trouve.
2: Ouais,
3: et tout ça, vous en avez pléthore dans le sud de la France, donc vous pouvez en ramasser. Alors attention, il y a une réglementation, on ne ramasse pas tout et n'importe quoi. Les espèces protégées, on ne peut pas les ramasser, bien évidemment. Et surtout, si vous faites de la cueillette, de fleurs ou autre, il ne faut pas que ça dépasse ce que vous pouvez tenir dans votre propre main. Vous voyez ?
2: Ah, d'accord.
3: Si vous dépassez ça, ça veut dire que déjà, on est sur un aspect commercial et à ce moment-là, vous n'avez pas l'autorisation. Donc, si ça tient dans la paume de votre main, vous avez le droit de cueillir ce que vous voulez. Attention, si ce n'est pas protégé.
2: Donc, on se renseigne sur ce qui est protégé parce que ça peut dépendre des régions. Et puis, effectivement, il faut que ça tienne dans la main.
3: Voilà, dans la main.
2: Ah, bah, c'est super. On apprend plein de choses avec vous. Bon, je suis avec Caroline Munoz. Elle est experte sur les sujets de jardin, créatrice de contenu. Vous avez aussi sorti ce livre, Au jardin, toutes mes astuces de A à Z. Tiens, ça me fait penser. J'ai vu que vous parliez notamment des solutions naturelles et donc, pour le coup, encore une fois, gratuites pour faire face aux nuisibles dans ce livre.
3: Ah oui, alors ça, c'est très important parce que je suis vraiment contre tous les produits de phytosynthèse, etc. Et pour le coup, il y a plein de solutions naturelles. Nos ancêtres le faisaient, pourquoi pas nous? Par exemple, pour les pucerons. Vous utilisez du savon noir. Savon noir que vous mélangez avec de l'eau, vous pulvérisez sur vos rosiers et les pucerons partiront. Pas la peine d'utiliser des produits qui coûtent une blinde.
2: Pas de pesticides, quoi, en fait,
3: pas de pesticides. En plus, ça coûte très cher, c'est nocif pour la santé, je vois pas d'intérêt. Donc franchement, vous prenez du savon noir, ça coûte pas cher et vous vaporisez. Sinon, vous pouvez acheter des larves de coccinelle. Alors ça se vend dans plein de magasins, Truffaut, Botanique, Jardiland, etc. Vous achetez des larves, vous les mettez sur vos rosiers et les coccinelles, eh bien ça mange les pucerons, je crois. Alors je vais peut-être dire une bêtise, mais je crois que c'est 1000 pucerons par jour.
2: Donc c'est très efficace.
3: Voilà.
2: Et figurez-vous que certaines communes offrent des coccinelles, en tout cas des larves de coccinelles pour les habitants lorsqu'il y a pas mal de pucerons. Donc renseignez-vous aussi, peut-être dans votre commune, on va vous offrir un petit paquet de larves de coccinelles et ça c'est sympa. Caroline Munoz, est-ce qu'il est encore temps de se lancer pour un potager? Parce que un potager qui tourne bien, c'est jusqu'à 1 500 € d'économie quand même sur une année. C'est énorme.
3: C'est énorme.
2: Mais est-ce qu'il est trop tard ou on peut encore y aller?
3: Non, vous pouvez jusqu'à mi-juin. Alors les saints de glace sont passés. Les saints de glace, ce sont ces trois saints, c'est le 11, 12 et 13 mai, où on a des risques de gelée. À partir de cette date, vous pouvez tout mettre en terre. Donc on y va. Les tomates, les courgettes, tout ça on met en terre. Et vous pouvez y aller jusqu'à fin juin même. C'est le moment de le faire. Vous retournez bien la terre, vous préparez votre sol et vous mettez en terre. Et croyez-moi, c'est une satisfaction incroyable.
2: Satisfaction et en plus des économies. Et ça, nous, on aime à chaque fois. Est-ce qu'il faut s'équiper et de quoi? Parce qu'on peut avoir aussi ce réflexe quand c'est la première fois de se suréquiper. C'est des dépenses inutiles. De quoi on a besoin pour faire notre petit potager?
3: Oh ben, je vais vous dire, c'est la binette.
2: Et ben voilà.
3: Voilà.
2: Donc la binette.
3: Rappelle-toi, binette, c'était jour de fête. Vous avez la binette, la bêche et le râteau. Ça, c'est la base pour retourner la terre.
2: Allez.
3: Après, bon, on va dire le sécateur pour tailler, les gants. bien sûr, on se protège. Après, vous avez l'arrosoir, évidemment. Et puis, éviter tous ces trucs motorisés, les motoculteurs, les broyeurs, les scarificateurs.
2: C'est ça.
3: Ça coûte cher, vous pouvez les louer. Il y a des marques qui louent ce genre d'outils. Il y a aussi des aides entre voisins. Ça, c'est aussi, il y a des sites pour ça, où vous pouvez entraider et donc vous prêter les outils. Donc, non, franchement, ne dépensez pas trop non plus. La base, c'est la bêche, la binette, l'arrosoir, les gants et le sécateur.
2: Et on le rappelle, alors il n'y a peut-être pas besoin de tout ça, mais ça peut marcher aussi en appartement. On peut faire pousser des petits
3: bien
2: fruits et des légumes aussi en appartement.
3: Bien sûr, dès qu'on a même une petite fenêtre ou quoi que ce soit, une petite jardinière, il n'y a rien de plus satisfaisant. Vous avez une fenêtre, vous mettez votre jardinière et vous plantez vos aromates, votre menthe, votre basilic, votre romarin, tout ce que vous voulez, et vous ouvrez votre fenêtre de cuisine, vous cueillez ça, vous mettez ça dans vos salades. Franchement,
2: on est d'accord. C'est non seulement c'est une satisfaction, mais en plus, toutes ces petits aromates, ça coûte une fortune quand on les achète au supermarché.
3: Puis en plus, il faut aussi avouer qu'en ce moment, comme c'est la saison, les prix augmentent. Donc voilà, essayez d'être malin et cultivez vous-même.
2: On va parler de l'eau rapidement, Caroline Munoz. C'est un vrai sujet. Parfois, il y a des restrictions, elles manquent, on ne sait pas trop comment gérer ça. Et puis, ça a un coût, bien sûr.
3: Bien sûr.
2: Comment on fait pour gérer l'eau, que ce soit pour son potager, ses plantes, pendant l'été?
3: Alors, le meilleur moyen, c'est le récupérateur d'eau. Il faut savoir qu'il y a des récupérateurs d'eau aussi bien pour les jardins que pour les balcons ou autres. Hein. Donc, les récupérateurs d'eau ne sont pas sur des tarifs excessifs. Donc, c'est très rentable. Ensuite, vous avez ce qu'on appelle les ollas. Alors, les ollas, ce sont des petits pots en terre cuite avec un couvercle que vous pouvez mettre en terre. Et en fait, par capillarité, ça va diffuser l'eau dans la jardinière, ce qui vous permet d'avoir une autonomie de presque 8 jours. Dans le sud de la France, près des oliviers, on plante des ollas et ça permet une autonomie de 15 jours.
2: Récupérateurs d'eau de pluie, des communes, des intercommunalités, vous les financez, parfois vous les donnez, renseignez-vous aussi auprès de votre commune. Quand on veut se perfectionner sur le jardinage, il y a aussi une offre infinie en ligne, Caroline. Alors, pour vous faciliter la tâche, à vous qui nous écoutez, on a choisi une créatrice de contenu qui est une valeur sûre. Bonjour Ophélie Dambé.
4: Bonjour.
2: Ta mère nature, hein, sur les réseaux et sur YouTube aussi.
5: Est-ce que ton balcon profite de la lumière du matin, du soir, ou alors c'est le plein cagnard H24?
6: Si c'est tous ces causes, oublie la laitue et pense plutôt aux plantes méditerranéennes comme le thym, le romarin, la lavande, la cinéraire maritime. Des plantes dures à cuire, quoi. Why not des tomates, des aubergines, des poivrons, si tu penses à les arroser.
2: Ophélie, pourquoi ta mère nature?
4: Bon, j'avais un peu envie de rendre ce sujet, peut-être le dépoussiérer un petit peu, donner envie aux plus jeunes de se lancer, de montrer qu'on peut aussi retrouver des joies d'enfant à faire ses propres semis, à expérimenter. Et j'essaye aussi de dire que voilà, la nature, le jardinage, tout ça, c'est pas forcément que le monde des bisounours. Mmh. On se confronte aussi parfois à des erreurs. Et c'est ça qui est chouette, en fait. C'est aussi déculpabiliser les gens, leur dire que le syndrome de la main verte, ce n'est qu'une légende urbaine et qu'on peut passer des très très bons moments à jardiner et que c'est intergénérationnel.
2: On peut se faire plaisir, on sait ce qu'on mange à la fin et puis on fait des économies. J'imagine que c'est tout ça qui fait que ça revient vraiment à la mode, c'est vrai?
4: Oui, tout à fait. Moi, j'ai vraiment vu un bond d'intérêt au moment du coronavirus. Il y a eu vraiment ce besoin de se reconnecter un peu à ces sujets-là. À l'autonomie alimentaire, à la santé, et aussi faire les choses par soi-même. Je pense qu'on est nombreuses et nombreux à faire des métiers qui sont déconnectés du sol, déconnectés de la nature, et donc de remettre les mains dans la terre, ça reconnecte aux choses peut-être un peu concrètes.
2: Et quels sont les gros sujets alors du mois de mai, peut-être du mois de juin pour les jardiniers en herbe?
4: Ah bah là on est sur l'autoroute du soleil, il y a beaucoup de choses à faire. Alors moi je suis pépiniériste, donc c'est vrai que la période des semis là elle est passée, en tout cas pour la période du printemps j'ai fait la majeure partie de mes semis, et donc on est sur la période de plantation, donc tous les légumes du soleil, de la ratatouille, les courgettes, les tomates, les aubergines, tout ça on les met en terre. A priori les plus grands froids sont passés. Et donc il y a tout le sujet aussi de nourrir le sol. Donc j'espère que tout le monde a bien préparé ses pots et son sol avec de l'amendement, donc du compost, pour accueillir ces nouvelles plantes qui ont aussi besoin d'être, d'être nourries. Donc c'est tout ça qu'on fait en ce moment. Et aussi nos premières récoltes. Moi, j'ai des super salades là qui sont prêtes à être récoltées cet après-midi ou demain. On a pas mal voilà, de feuilles à récolter en ce moment.
2: Magnifique. Merci beaucoup Ophélie Damblay. Donc Ta Mère Nature sur les réseaux sociaux, sur YouTube, tout ça c'est gratuit, c'est plein de bonnes idées, allez voir. Et en tout cas merci pour votre participation.
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2: En version magazine, le thème aujourd'hui, on s'occupe de nos plantes fleurs potagers avec Caroline Munoz, spécialiste jardin, créatrice de contenu, également autrice de Jardin, toutes mes astuces de A à Z. Et c'est paru chez Solar. Et puis Sébastien Vitevert vient de nous rejoindre. Bonjour Sébastien.
7: Bonjour.
2: Vous êtes fondateur de Graines de Troc, grainesdetroc.fr. C'est quoi Graines de Troc ?
7: Alors Graines de Troc, c'est une initiative pour échanger les semences. Et une plateforme d'échange de graines en ligne, mais aussi la mise en avant de toutes les manières d'échanger nos graines.
2: Et l'intérêt d'échanger nos graines, au-delà de la partie, comment dirais-je, pouvoir d'achat, c'est aussi, bien sûr, de partager toute une diversité, de découvrir aussi des semences, j'imagine.
7: Alors effectivement, l'échange sur Internet, c'est juste le coup d'un timbre. En médiathèque, dans les grainothèques, c'est libre et gratuit, et donc c'est le fondement de l'échange gratuit. Mais au-delà de ça, effectivement, on échange nos savoir-faire, on échange une biodiversité très très large, et on fait vivre ainsi une biodiversité qui existe pas aussi quantitativement ailleurs, en fait. Enfin, c'est vraiment le jardin collectif global en France qui est partagé de manière simple.
2: Alors, sans entrer dans les détails, parce que c'est un sujet complexe hein, quand même, les semences, notamment à l'échelle européenne, il y a beaucoup de réglementations. Mais là, l'idée, c'est que vous partagez de manière libre, c'est-à-dire il y a aussi des formes expérimentales, il y a toute une philosophie autour de ça.
7: Oui, complètement. En fait, je pense qu'avant de se focaliser sur des choses très complexes, effectivement, la législation est peut-être voulue... complexe à dessein, mais au-delà de ça, c'est très simple de se partager des graines. Il faut juste un moment, je pensais sur la question, et c'est très simple d'apprendre déjà simplement en récoltant quelques premières graines et même en se plantant et puis en allant voir pourquoi ça marche pas, pourquoi, qu'est-ce qu'il faut faire. En fait, les gestes à connaître sont assez simples et ça permet de connaître la plante de A à Z. Ça permet de mieux appréhender, je pense. Le cycle végétal et ça facilite franchement le jardinage. Avoir une abondance de graines dans nos sachets pour voilà, semer, y compris se faire avoir un peu par les limaces, se faire avoir un peu par le mauvais moment, c'est pas grave. Au moins on a une abondance facilement accessible puisque ça vient de nos jardins.
2: Les limaces, vous avez une solution pour ça, Caroline Minot, non ?
3: Oui, alors il y en a plein qui sont proposés. Il y a les coquilles d'œufs, mais bon, parce qu'elles n'aiment pas ramper sur les coquilles d'œufs. Mais ce qui marche le mieux, c'est la planche pourrie à l'envers, parce qu'en fait, elles sont attirées par la petite planche, elles se mettent dessous, et le matin, vous vous levez, vous enlevez, elles sont toutes sous la planche, et ça, c'est ce qui marche le mieux, c'est ce qu'on m'a dit, je ne sais pas.
2: Bon. Merci beaucoup.
7: J'ai une alternative, éventuellement, c'est en permaculture, on dit la gestion par l'absence de... d'action, en fait, elle se régule toute seule aussi, et en fait, moins on se bat, plus elle nous laisse tranquille et plus la résilience se fait. Voilà, c'est une approche qu'on a et qui marche plutôt bien. Plus on se bat, plus elle se multiplie, et c'est le début des galères.
2: Bon, entre la planche pourrie et puis rien faire, on pourra tester tout ça. Merci Sébastien Vitevert, fondateur de Graines de Troc, c'est sur grainesdetroc.fr. Caroline Munoz, vous êtes spécialiste jardin, créatrice de contenu, autrice donc de Jardin, toutes mes astuces de A à Z. Un petit quiz, le vrai faux, hein, avant de nous quitter pour avoir les idées claires sur ce sujet. Mm-hmm. Vrai ou faux, les plantes d'intérieur dépolluent réellement l'air d'un appartement ?
3: Pas vraiment, un tout petit peu, mais pas beaucoup.
2: Le marc de café est bon pour toutes les plantes, vrai ou faux ?
3: Vrai, c'est bon, mais bon, faut pas en mettre trop non plus, mais c'est très bon, plein d'azote.
2: Une plante qui jaunit manque forcément d'eau ?
3: Pas forcément, mais c'est un des signes principaux.
2: Les foires aux plantes permettent souvent d'acheter moins cher qu'en jardinerie.
3: Oui, il faut y aller. C'est en ce moment, c'est le printemps, on fonce.
2: Les plantes ont besoin d'être arrosées tous les jours en été, vrai ou faux ?
3: Faux. Faut pas arroser tous les jours, sinon vous allez aussi avoir des feuilles jaunes. Donc non, on n'arrose pas tous les jours.
2: Vrai ou faux, Caroline, on peut faire pousser des tomates sur un simple balcon?
3: Oui, bien sûr, surtout les tomates cerises. Oui, bien sûr, il faut en profiter.
2: Un petit mot qu'on n'a pas précisé tout à l'heure sur les récupérateurs d'eau de pluie, d'ailleurs, sur les balcons. Attention à la capacité du balcon à accueillir du poids. Vérifier auprès de la copro le poids.
3: Hein. Effectivement, il faut vérifier auprès des syndics, demander le poids possible, parce que ça pèse très lourd quand c'est rempli d'eau.
2: Voilà, ça il fallait le dire. Les OIA permettent réellement d'économiser de l'eau, vrai ou faux?
3: Vrai, puisque ça permet par capillarité de diffuser l'eau de façon diffuse et lente.
2: Caroline Munoz, spécialiste jardin, créatrice de contenu, autrice de jardin, toutes mes astuces de A à Z, c'est chez Solar. Merci en tout cas pour vos éclairages, et puis j'espère que vous qui nous avez écoutés, maintenant vous y voyez plus clair. 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La semaine prochaine, on va déménager ensemble. Vous pouvez m'envoyer vos questions, par ici @radiofrance.com.
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1: Le 26 octobre 1981, à Newport, dans l'état de Rhode Island, sur la côte est des États-Unis, Stephen Callahan, un Américain de 29 ans, part en mer à bord d'un sloop de 6,50 m, le Napoléon Solo, pour traverser l'Atlantique dans les deux sens en solitaire. C'est le rêve d'une vie qu'il s'apprête à réaliser. La première moitié de son périple se déroule à merveille. Stephen atteint les îles Canaries au large du Maroc sans rencontrer de difficultés majeures. Le 29 janvier 1982, il se trouve en pleine forme pour repartir en direction des Caraïbes et bénéficie en outre de conditions climatologiques idéales. Pendant une semaine, il profite ainsi d'un panorama ensoleillé et ressent une véritable sensation d'osmose avec la nature. Mais cette période ne va pas durer, le temps commence effectivement à se dégrader alors que son voilier vogue au milieu de l'océan Atlantique. Le 3 février 1982, Stephen doit affronter des vents qui soufflent à près de 70 km/h. La mer est de plus en plus agitée. En marin expérimenté, le jeune homme garde toutefois son calme et le contrôle sur son bateau. « J'avais affronté des conditions bien plus difficiles auparavant », a-t-il expliqué. À la tombée de la nuit, il active le pilote automatique et part s'allonger sur sa banquette quelques heures. Vers minuit, une explosion assourdissante le réveille en sursaut. Le choc est tellement important que Stephen pense que son voilier a dû être percuté par une baleine. Le Napoléon Solo se remplit d'eau en moins d'une minute et pointe rapidement l'avant dans l'eau. Le jeune aventurier doit réagir au plus vite s'il ne veut pas sombrer avec son embarcation. Il va réunir le minimum de matériel de survie, 1,5 kg de vivres, 3 litres d'eau dans des canettes de survie, un distillateur solaire, des lignes de pêche et un fusil sous-marin. Une fois ses affaires réunies, il saute sans se retourner dans son radeau à l'habitacle de 1,68 m de diamètre. Une véritable coque de noix qui est baladée sur une mer avec des creux de 2 à 3 mètres. Le lendemain matin, le jeune homme est dans un état psychologique préoccupant. Il a l'impression, dit-il, que l'on a ôté une à une toutes les couches de protection autour de ses nerfs jusqu'à ce qu'il soit complètement à nu. Et là, Stephen n'est pas au bout de ses peines. Pendant 3 jours qui lui paraissent une éternité, il doit affronter une violente tempête. Lorsque celle-ci se calme enfin, de nouveaux dangers apparaissent. Le marin découvre que son corps est couvert de furoncles et qu'il y a des fuites dans son radeau. Stephen colmate les trous dans son pneumatique avec des moyens de fortune qui, hélas, ne tiennent guère. Le 6e jour après le naufrage, un requin blanc de 3 mètres de long décrit des cercles autour de son embarcation, puis disparaît soudainement dans les profondeurs. Le 11e jour, l'un d'eux, ou est-ce le même, mord l'une des poches de ballast. Heureusement, ce n'a pas d'incidence sur le reste de l'embarcation. L'espoir revient quelque peu pour Stephen quand il parvient, après bien des essais, à dessaler de l'eau de mer à l'aide du distillateur solaire. Il réussit aussi à pêcher quelques poissons. Il ne pense pas alors que cette activité pourrait se montrer bien plus menaçante que les requins qui continuent sans cesse de rôder autour de lui. Car le 43e jour après le naufrage, Stephen harponne une grosse dorade avec une arme qu'il a lui-même fabriquée à bord. Sa prise se débat violemment et brise la flèche, ouvrant une brèche de 10 cm dans le tissu du canot. Un des côtés du radeau se dégonfle. Le radeau ressemble désormais à un pauvre hamac retourné sur les flots. Le lendemain, le radeau est de nouveau périlleusement dégonflé. Il faut remettre de l'air et tenter encore et toujours de boucher les trous de façon hermétique. Grâce à ses efforts, Stephen parvient à diminuer la fuite. Il n'est plus obligé de regonfler le radeau au même rythme acharné. Les jours qui suivent sont malgré tout terribles. Les pieds constamment dans l'eau, les plaies à vif. Stephen explique qu'il voit son corps pourrir sous ses yeux. Le 76e jour après le naufrage, les oiseaux tournent au-dessus de son radeau comme s'ils étaient appâtés par cette odeur de mort. Il se trouve alors seulement à 5 ou 10 milles d'une île luxuriante, mais n'envisage que 2 issues possibles. Soit il s'écrase au nord contre les falaises de corail asséchées, soit il atteint la plage au sud et s'y effondre, incapable de marcher ou même de se traîner. Et c'est alors que le miracle se produit. Un bateau de pêcheurs de Marie-Galante vient à sa rencontre. Ils prennent un naufragé à bord. À l'approche de l'île, Stephen dit ressentir l'extase d'une vie nouvelle. Il aura passé au total 76 jours dans une embarcation pneumatique percée de toutes parts, à la merci des requins, avec, à l'origine, pour seule denrée, 3 litres d'eau et 1,5 kg de nourriture.

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1: Bienvenue à tous, voici l'actualité de la semaine avec RFI, avec Radio-Canada, la radio-télévision suisse, avec également ICI et la RTBF. On va d'abord se rendre cette semaine à l'Assemblée nationale en France parce que les députés ont voté l'abrogation du code noir, Nicolas Sûr.
2: Ce texte qui organisait l'esclavage dans les colonies françaises depuis le XVIIe siècle n'avait jamais été formellement abrogé alors que l'esclavage a été aboli en 1848.
1: Des contacts à différents niveaux entre le Canada et l'Europe, le Canada, Nadi Mobarak, multiplie les initiatives pour créer de nouvelles opportunités d'affaires.
3: Oui, Ottawa annonce la conclusion d'une importante entente pour exporter du gaz naturel liquéfié vers l'Allemagne et négocier avec la compagnie suédoise Saab pour construire ses avions radars au Canada.
1: En Belgique, un bus scolaire a été percuté par un train à hauteur d'un passage à niveau. Le bilan est très lourd, 4 morts, 5 blessés. Ça s'est passé en Flandre. Les feux de signalisation étaient pourtant rouges, les barrières baissées, Jacques Crémers.
4: Oui, on ignore pourquoi le conducteur s'est engagé sur les voies. Une enquête est en cours, mais cet accident montre une fois encore que les passages à niveau sont le maillon faible de la sécurité ferroviaire.
1: Patrick Bruel ne sera plus jamais programmé au Paléo Festival de Nyon en Suisse. Pierre-Anchois, c'est l'un des plus grands festivals open air en Europe.
5: Confronté à plusieurs plaintes pour abus sexuels, le chanteur français a également été mis en cause par une masseuse bénévole du Paléo. C'était en 2019. Depuis, la direction du festival n'a plus voulu de Bruel.
1: Enfin, nous nous quitterons avec une BD et le retour annoncé du Petit Nicolas. 12 nouvelles histoires dessinées pour une sortie en octobre avec une nouvelle équipe, mais un esprit que l'on nous dit préservé. C'est un symbole très fort en France. L'Assemblée nationale a donc voté cette semaine à l'unanimité l'abrogation formelle du code noir. Il s'agit, Nicolas, de l'ensemble des textes légaux qui organisaient l'esclavage dans les colonies françaises.
2: Il s'agit d'une série d'édits royaux. Le premier, écrit par le ministre Colbert sous Louis XIV, est entré en vigueur en 1685. Le code noir n'avait jamais été formellement abrogé dans le droit français, même s'il était évidemment caduc depuis l'abolition de l'esclavage en 1848. Le texte réduisait les Africains déportés au rang de marchandises et prévoyait des punitions féroces. La ministre des Outre-mer, Naïma Moutchou, l'a rappelé devant les députés.
6: Le code noir disait qu'un être humain en fuite pouvait être mutilé, qu'il pouvait être marqué, qu'il pouvait être poursuivi comme un bien perdu. Il disait que certains hommes, certaines femmes, certains enfants pouvaient être regardés comme des meubles.
1: La ministre française des Outre-mer, donc. Alors, l'abolition du code noir avait d'abord été adoptée à l'unanimité en commission avant un vote identique, donc, Nicolas, en plénière.
2: Quasi vide au début des débats, l'hémicycle s'est peu à peu rempli. Face à ce sujet très grave, des députés ont manifesté une intense émotion, comme l'écologiste Stevie Gustave, dont le père est martiniquais.
7: Abroger le code noir est nécessaire, mais aucun vote ne pourra réparer à lui seul des siècles de vie brisées. Permettez-moi, pour finir, de faire une nuance importante. Nous ne sommes pas des descendants d'esclaves. Nous sommes les descendants d'êtres humains nés libres, puis réduits en esclavage. Je vous remercie.
2: Le texte devra maintenant être voté au Sénat, peut-être dès le mois prochain.
1: C'est une première entre le Canada et l'Europe. Ottawa annonce avoir conclu un accord pour exporter du gaz naturel liquéfié vers l'Allemagne, Nadi.
3: Tout à fait. On parle ici d'un million de tonnes de gaz par an qui seront exportées depuis le nord-ouest de la Colombie-Britannique à un acheteur allemand, l'entreprise Securing Energy for Europe, dès le début des années 2030, et ce pour une période pouvant aller jusqu'à 20 ans. Le Premier ministre Mark Carney avait évoqué une telle entente lors d'un déplacement à Berlin l'an dernier, lui qui tente de trouver des acheteurs pour les produits canadiens afin de réduire la dépendance du Canada envers les États-Unis.
1: Oui, et il n'y a pas que l'énergie, Nadi, il y a aussi la défense.
3: Exactement. Le gouvernement de Mark Carney a annoncé cette semaine qu'il entamait des négociations avec l'entreprise suédoise Saab en vue de l'achat d'avions de surveillance. La signature d'une entente signifierait des retombées importantes pour l'entreprise canadienne Bombardier Aéronautique, qui pourrait fabriquer au moins 40 appareils dans ses usines de Montréal et de Toronto. Voici le premier ministre Mark Carney.
8: Pas moins du tiers de la flotte prévue d'appareils Global Eye sera produit au Canada au cours des 15 prochaines années.
3: Ottawa évalue toujours son engagement d'acheter 88 avions de chasse F-35 à la compagnie américaine Lockheed Martin.
1: Et puisqu'il est question des États-Unis, Nadi, le premier ministre canadien s'est rendu à New York cette semaine.
3: Oui, pour une mission économique, Mark Carney a tenu une série de rencontres avec des investisseurs, des présidents d'entreprises et des gestionnaires de portefeuille, et ce afin de promouvoir le Canada comme un lieu propice aux investissements. Il a aussi prononcé un discours devant l'Economic Club de New York, un voyage qui s'est tenu au moment où l'avenir des discussions sur l'accord de libre-échange Canada-États-Unis-Mexique demeure incertain.
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1: Le bilan est lourd en Belgique après une collision entre un bus scolaire et un train. 4 morts, 5 blessés. Ça s'est passé mardi dernier en Flandre. Le conducteur du bus s'est engagé sur les voies alors que les feux de signalisation étaient pourtant rouges et les barrières baissées. Jacques, les passages à niveau restent des endroits à risque.
4: Oui, ce n'est d'ailleurs pas pour rien qu'Infrabel, le gestionnaire de l'infrastructure ferroviaire, tente d'en réduire le nombre. Il en a déjà supprimé 400, remplacés le plus souvent par des ponts ou des tunnels. Mais il en reste encore quelques 1600 en Belgique, dont un grand nombre en Flandre, où s'est produit l'accident à Buggenhout. De quoi faire reculer les chiffres d'accidents, comme le nuance Frédéric Sacré, le porte-parole d'Infrabel.
9: On avait en effet atteint un seuil historiquement bas l'an dernier, avec 29 accidents. Il faut savoir qu'on était à une moyenne de 45 à 50 accidents il y a encore une quinzaine d'années. Cela dit, on avait annoncé ces chiffres en restant extrêmement prudent, et on le voit, on n'est pas à l'abri d'une tragédie.
1: Voilà pour cette précision du gestionnaire du réseau ferroviaire. Alors, dans le cas de cet accident, le conducteur s'est donc engagé sur les voies malgré des feux rouges et des barrières baissées. Jacques, que sait-on de l'enquête en cours ?
4: Que l'autopsie pratiquée sur le chauffeur s'est révélée négative. Alors, a-t-il été ébloui ou victime d'un malaise ou d'un incident mécanique ? Les circonstances restent floues. Malgré le freinage d'urgence, le train a percuté le bus à une vitesse de 90 km/h. Des accidents sur des passages à niveau, il y en a régulièrement. Du côté des conducteurs de train, une aide psychologique s'organise de façon solidaire à l'intérieur de l'entreprise, comme l'explique Antoine Marino.
10: On a été formé pour bien comprendre quelles sont les réactions et détecter les signes de stress. Donc c'est une formation qu'on nous donne pour bien comprendre et bien appréhender cela et avoir les mots et le comportement qui favorisent le plus le bien-être du collègue à ce moment-là pour apporter la meilleure aide, le meilleur soutien.
4: Des dispositifs d'alerte ont été mis en place par Infrabel pour prévenir les accidents autant que possible, notamment un numéro d'urgence 1711 pour signaler un véhicule ou une personne sur les voies.
1: Les suites à présent de l'affaire Patrick Bruel. Après des plaintes en France et en Belgique, une ancienne affaire est devenue publique cette semaine en Suisse, cette fois Pierran. Elle s'est produite au Paléo, le grand festival open air de l'été à Nyon.
5: Elle a été révélée par l'émission 7 à 8 sur TF1 après le concert de Patrick Bruel en 2019. Une masseuse bénévole a porté plainte. Le chanteur resté entièrement nu a demandé à être massé dans la zone pubienne. Soutenue dans la procédure judiciaire par la direction de Paléo, la bénévole a finalement accepté en 2022 un accord avec le chanteur qui a dû verser plusieurs milliers d'euros à une association d'aide aux femmes immigrées. Un accord assorti d'une clause de confidentialité. Après la révélation du cas par la chaîne française, Paléo a immédiatement communiqué qu'il ne programmerait plus jamais Patrick Bruel. Son patron, Daniel Rossella, précise que c'était exclu pour lui dès 2019.
11: La magie du spectacle, c'est pas ça. Quand il y a eu l'incident en 2019, on a évidemment été choqués. Si nous avons été discrets, c'est par respect pour la victime, pour la protection de sa personnalité. Mais pour nous, c'est clair qu'on ne programme pas des artistes qui ne sont pas dans nos valeurs. On fait pas la liste des artistes qu'on programme pas. Mais c'était une évidence qu'on n'allait plus programmer Patrick Bruel.
1: Le patron, donc, à l'instant du Paléo Festival de Nyon. Alors, la tournée de Patrick Bruel doit démarrer le 16 juin à Paris. Des dates sont prévues ailleurs en France, en Belgique, au Canada et en Suisse, Piran.
5: Et si le chanteur s'est retiré de lui-même des spectacles des Enfoirés, les organisateurs espèrent qu'il fasse de même pour sa tournée, car s'ils annulent d'eux-mêmes, cela peut leur coûter très cher, sans oublier la pression exercée par des organisations féministes en Suisse. Une pétition a déjà recueilli près de 7000 signatures. Pour Myriam Fijani du collectif Nous serons le feu, la présomption d'innocence ne justifie pas le maintien des concerts.
12: On est désolé pour les personnes qui sont tristes et déçues. On pense que la lutte contre les violences sexistes et sexuelles, elle passe aussi notamment par le fait de se rendre compte que certaines de nos idoles ont peut-être des comportements qui font qu'elles ne doivent pas être mises en lumière parce qu'elles mettent possiblement en danger des personnes sur les festivals ou les endroits où elles vont faire des concerts.
5: Pour l'heure, Patrick Bruel conteste l'ensemble des faits qui lui sont reprochés.
1: On va se quitter cette semaine avec de la BD puisque le petit Nicolas sera de retour à la rentrée 2026 à l'automne prochain. 12 nouvelles histoires sont annoncées, dessinées par Fursy Tessier et écrites par Jean-Philippe Arouvigno et Anne Goscinny, la fille de René Goscinny qui a créé le célèbre personnage avec le dessinateur Jean-Jacques Sempé. C'était dans les années 50. Une nouvelle équipe donc, Victor Vasseur, mais avec la promesse de préserver l'esprit du petit Nicolas.
13: À commencer par ses amis, Alceste, Agnan, Rufus et Clotaire, dont les dernières histoires écrites par René Goscinny remontent au milieu des années 60, rappelle Aymar Duchâtenay, directeur d'Imav Édition, qui publie Le Petit Nicolas.
14: C'est un projet qu'avait René Goscinny et Sempé. Après avoir fait 222 histoires pendant 6 ans, un jour ils décident d'arrêter. Et ils n'ont eu de cesse, quand ils se revoyaient, de dire « mais si on recommençait ?» Donc en fait, c'est l'aboutissement d'un rêve, d'un projet par les créateurs eux-mêmes.
13: Le petit Nicolas, un héros intemporel du patrimoine culturel français.
14: Sempé avait une formule. Il disait « Le petit Nicolas est indémodable parce que lorsque nous l'avons créé, il était déjà démodé. Toutes les classes du monde ressemblent à celles du petit Nicolas. C'est ça qui fait l'universalité de ce personnage. »
13: Les dernières planches sont en train d'être finalisées par le dessinateur Fursy Tessier. Fidèle au trait de Sempé, à l'esprit de son dessin, de sa poésie et de son humour, affirme l'éditeur.
14: Vous savez, le dessin de Sempé, il est presque un peu jeté. C'est à la chic. Sempé n'a jamais dessiné deux fois le petit Nicolas de la même manière en 222 histoires.
13: Des histoires vendues à plus de 15 millions d'exemplaires dans le monde et adaptées plusieurs fois au cinéma.
1: Voilà, et la sortie de ces nouvelles histoires du petit Nicolas est prévue le 8 octobre prochain. Voilà, ce sera tout pour aujourd'hui. Merci d'avoir été là pour l'accent des autres. On se retrouve bien sûr dans 8 jours avec les partenaires des médias francophones publics. Très belle fin de semaine.

0: Bah écoutez, on peut y aller si vous voulez, effectivement. Tout ça pour vous dire que en 1978, cette année-là, Sting et ses camarades de The Police nous régalaient de ce premier album Outlandos d'amour, sur lequel figurait ce qui est devenu ce grand classique que vous venez d'écouter chez nous. Can't Stand Losing You à l'instant sur votre radio ici. Enzo, est-ce qu'on a un tapis pour ouvrir la matinale? Allez, c'est parti.
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0: Ça peut être agréable, Valentine. Preuve en est, effectivement. Nous sommes justement au saut du lit et déjà avec nous. Sachez que ça fait très plaisir à votre équipe du samedi de vous retrouver. Fabien, à la rédaction en chef, à la technique, nous avons Enzo, Florentin au standard ce matin et parfaitement réveillé pour l'actualité, Valentine Le Tess. Bonjour Valentine.
3: Bonjour François-Xavier, bonjour à tous.
0: Et c'est une soirée bouillante qui nous attend ce samedi.
3: Entre les températures caniculaires et la ferveur des supporters pour cette grande finale de Ligue des Champions de foot, le Paris Saint-Germain face aux Gunners d'Arsenal.
0: On en parle dans un instant, voici les infos de 6 heures pour vous.
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0: Merci de nous rester fidèles et beau week-end. Ici, il est 6 heures, bienvenue. Info Valentine à la une, l'annulation de tous les concerts de Patrick Bruel jusqu'à septembre.
3: Le chanteur conteste, mais face à la pression, il cède. Visé par au moins 4 enquêtes pour viol en France, sa société de production souhaite, je cite, ne pas troubler la sérénité de ses manifestations. En l'occurrence, une douzaine de concerts dans des festivals prévus cet été, comme celui des Grandes Marées, annoncé en juillet dans la Manche, où le directeur Pierre Béton respire enfin.
4: On est soulagés. Soulagé que Patrick Bruel ait pris la meilleure des décisions. L'annulation est venue au Grand Marais, puis je pense que c'était la seule possibilité technique. Hein. Je crois qu'on a eu longtemps exprimé là-dessus qu'on avait un contrat et qu'on pouvait pas nous l'annuler sans y perdre des plumes. Bah on avait un contrat, avec l'artiste, c'est-à-dire que si on annulait de notre volonté, bah on aurait dû payer l'artiste et rembourser les gens. Donc là, c'était de la double peine pour nous. Et au vu du contexte grandissant, enfin nous, le fait. Même quelques semaines qu'on sait qu'on sera dans la capacité de le recevoir. Entre les collectifs, la société civile, les collectivités, les festivaliers, les partenaires, tout le monde se réveiller de plus en plus. Quoi. Et on sait depuis longtemps que ça ne jouera pas. Quoi. Voilà.
3: Patrick Bruel annonce également son retrait des Enfoirés de leur prochain spectacle caritatif. Le retour en France des deux petits garçons abandonnés au bord d'une route au Portugal. Leur mère, âgée de 41 ans, est toujours en détention pour la mise en danger de ses enfants de 4 et 5 ans, comme son compagnon, ancien gendarme, accusé lui de coups et blessures aggravées sur les garçons.
0: 6h02 sur votre radio ici. On fait le point ce matin, Valentine, sur cet épisode de chaleur sans commune mesure, hein, nous dit Météo France.
3: Des records de température pour un mois de mai ont encore été dépassés hier à Méault dans la Somme, à L'Aigle dans l'Orne ou encore à Noirmoutier en Vendée avec 32,4 degrés relevés par Météo France. Suffocant et très peu rentable pour les agriculteurs. Ces fortes chaleurs, Margot Croison, sont même synonymes de perte d'argent pour les éleveurs de volailles.
5: Quand il fait trop chaud, les poulets de Douglas mangent beaucoup moins.
6: C'est comme nous, oui. On serait plus tendance à vouloir manger des salades et des tomates que des entrecôtes avec des frites. Et eux, c'est pareil. Ils boivent plus et ils consomment moins d'aliments.
5: Sauf que des poulets qui mangent moins veut dire des poulets moins gros et donc vendus moins cher à l'abattoir. Pour éviter ça, Douglas a changé l'heure de la distribution de la nourriture.
6: On fait pas le tour des bâtiments en plein après-midi. On fait les tours ou le matin très tôt ou le soir à la tombée de la nuit. Le reste de la journée, on essaie de les laisser tranquilles.
5: L'éleveur a également un brumisateur pour rafraîchir ses poules quand elles sortent dehors. Il l'a mis en place l'année dernière en juillet, mais cette année, pas le choix, il va falloir l'installer plus tôt.
6: Donc on déroule sur le côté extérieur des bâtiments un petit tuyau très fin. Je vais le mettre en route pour faire un petit brouillard d'eau devant les trappes de sortie des animaux sur l'extérieur.
5: Un système fait maison avec les moyens du bord, mais pour l'éleveur, si ces épisodes de chaleur se répètent, ça ne sera pas suffisant.
6: Peut-être qu'il va falloir y croire à ce réchauffement climatique et revoir un peu au niveau des investissements de bâtiments. Prévoir peut-être des ventilations dynamiques plutôt que des ventilations naturelles, plus adaptées à ces épisodes qui reviennent de plus en plus souvent.
5: Surtout que l'année dernière, l'éleveur a déjà perdu des poulets pendant l'été quand il a fait 40 degrés. Ils étaient morts à cause de la chaleur.
3: Et quand le thermomètre s'affole, Internet aussi. Plus de 400 000 vues sur cette vidéo de la CGT Cheminots du Puy-de-Dôme postée sur le réseau social X, où des images tournées dans la cabine conducteur d'un TER montrent un thermomètre et sa température. Plus de 40 degrés à l'intérieur, une honte totale, commente le syndicat. Cet été, le feu d'artifice de la fête nationale est avancé. Soirée de fête sur le Champ de Mars, le soir du 13 juillet, annonce le maire de Paris, pour permettre à Nice, le lendemain, de commémorer les 10 ans de l'attentat du 14 juillet 2016, ses 86 morts et les centaines de blessés.
0: Historique ou légendaire, le statut du Paris Saint-Germain établi ce soir.
3: À l'issue de la deuxième finale consécutive de Ligue des Champions jouée par les Parisiens, c'est ce soir donc contre Arsenal à la Puskás Arena de Budapest. 20 000 supporters parisiens attendus dans la capitale hongroise. Et la plupart, Nicolas Perronnet, passent à la boutique du PSG, histoire de se souvenir de cette expérience déjà bien différente de celle de l'année dernière.
7: Elle pourrait s'appeler le Petit Paris, en plein Budapest, la boutique éphémère du PSG, d'où sort Franck, à deux pas du Danube.
8: L'émotion, elle est là, le stress, il est là. En tout cas, on va chanter clairement comme on l'a fait l'année dernière.
7: Avec cette fois l'écharpe Budapest 2026, le début d'une collection après Munich 2025. Pour Victorino,
9: bon, l'année dernière c'était clairement un des plus beaux jours de ma vie.
7: Et son collègue Albin, deux abonnés de 30 ans dont la vie de supporter parisien est métamorphosée.
10: Ce qui est différent dans l'approche de ce match, c'est déjà qu'on est beaucoup plus sûr de nous. Parce qu'avant on était les éternels, pas outsiders, mais presque les losers. Là on a le sentiment d'avoir percé le plafond de verre. Presque une dynastie PSG qui est en route.
7: Julien, lui, résume en trois mots ce qui a réellement changé pour Paris.
11: On est favori.
7: Et c'est justement ce qui inquiète Martin.
12: L'histoire de Paris, c'est quand on est favori, bah, on se casse la gueule. Et quand on est challenger, c'est là où on fait des surprises. C'est ce qui me fait peur, mais bon, j'y crois vraiment.
7: L'excès de confiance, risque principal avant une finale de Ligue des Champions, bel et bien la preuve que rien n'est plus comme avant pour le Paris Saint-Germain.
3: Une victoire pour conserver son titre de champion d'Europe en 36 ans. Seul le Real Madrid de Zinedine Zidane l'a fait. Début du match à 18h. Mais déjà un sacre ce matin, celui des Lyonnaises, championnes de France pour la 19e fois. Le 5e titre consécutif des Fenottes après leur victoire 5 buts à 0 hier soir contre le Paris FC pour clore la première ligue féminine de football.
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3: La météo, François-Xavier, vigilance orange pour risque de canicule, toujours en cours ce matin.
0: Ah oui, elle concerne 7 départements, Gironde, Charente, Charente-Maritime, les Deux-Sèvres, la Vendée, le Maine-et-Loire et Paris, avec donc cet épisode de canicule inédit hein, pour un mois de mai bien sûr, et qui se poursuit en ce début de week-end, des conditions lumineuses mais sèches, donc en ce début de week-end, on notera également des entrées maritimes ce matin au sud-ouest, elle occasionne un temps plutôt couvert, notamment sur le Pays Basque, ailleurs, c'est du soleil. Et puis, en après-midi, ce sont les orages qui font leur retour et dans la soirée également, en particulier de la région centre en remontant jusqu'aux Ardennes, mais aussi plus localement dans les Hautes-Alpes. Et du côté de vos températures, c'est toujours exceptionnellement élevé, vous l'aurez compris, pour cette fin mai, avec en matinée 24 degrés pour Angoulême et Vichy. Nous avons 25 à Lille, 26 à Perpignan, 27 degrés du côté de Langres, de Grasse et de Bonifacio. Et cet après-midi, des valeurs comprises entre 27 et 33 degrés, la maximale notamment pour Tours, où vous êtes accueillis sur votre radio locale ici Touraine.
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0: Écrite initialement pour Johnny Hallyday, une chanson qui reste et restera totalement indissociable de la discographie de Daniel Balavoine, véritable prêche pour l'humilité, « Je ne suis pas un héros », une émotion que vous retrouvez dès votre réveil sur votre radio ici. Bienvenue, il est 6h07.

0: Le week-end s'ouvre en toute détente sur votre radio ici avec Daniel Balavoine en tête d'affiche. Je ne suis pas un héros.
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0: Valentine, on appelle ça le fractionné. C'est un entraînement sportif qui n'est pas uniquement réservé aux pros.
3: Oui, en fait, on alterne des efforts brefs et de récupération. Et ça permet de stimuler le corps rapidement. Attention, il faut juste trouver le bon dosage.
0: Et le mix parfait, si j'ose dire, vous est justement suggéré par notre coach sportif Nordinata. On le retrouve à 6h15, 2 minutes pour être en forme. Et puis, après le succès des dernières éditions, qui restera dans la lumière, fait son grand retour ce soir en prime time sur France 2. Rendez-vous à 21h10 avec 100 nouveaux candidats venus bien sûr de toute la France pour se tester à ce grand quiz de culture générale orchestré par Bruno Guillon avec quelques nouveautés dans la mécanique. C'est ce que nous explique l'animateur en tout cas au micro de Patrice Gascoigne, vos coulisses télé. Ça se passe à 6h20 et sur votre radio ici, recevez la visite de Monsieur Eddy.
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0: Eddy Mitchell et son compte en banque, visiblement. En tout cas, il vous embarque sur la route de Memphis. Mais la balade est programmée, c'est juste avant vos infos de 6h30 pour le moment. 6h13, tout de suite, à une actu de vos territoires signée de nos camarades d'ici Provence. Il nous indique, Valentine, que la chance semble avoir eu domicile à la civette du port. C'est un tabac qui est situé à Cassis, dans les Bouches-du-Rhône.
3: Je comprends mieux pourquoi on a entendu quelques pièces tomber il y a quelques instants. Elle ne retombe pas, bizarrement.
0: Elle ne retombe pas, mais elle va retomber. Voilà.
3: Ah,
0: vous voyez,
3: super.
0: De l'argent, de l'argent. Alors, en l'espace de quelques jours, il y a eu deux gains absolument colossaux qui ont été enregistrés sur place.
3: Double ration de millionnaire.
0: Ouais, c'est ça, c'est un peu l'idée, vous avez raison. Alors tout d'abord, un ticket My Million d'une valeur d'1 million d'euros qui a été remporté par un couple résident dans le département. C'est déjà pas mal. Mais surtout, le jackpot Euro Million, tenez-vous bien, 48 millions d'euros et qui a été décroché par un autre couple de Cassidins.
3: C'est complètement fou, ouais. Surtout quand on sait que la probabilité de gagner ce fameux jackpot à l'Euro Million, hein, c'est quand même de une chance sur 140 millions.
0: Ah ouais, non mais c'est totalement incroyable.
3: Toutes
0: comme
3: les
0: quoi,
3: chances sont à Cassis.
0: Ouais, c'est ça, exactement. Tout peut arriver à Cassis et on a en tout cas désormais en région PACA, où là, vous avez raison Valentine, deux couples qui ne sont plus quasi riches, mais Cassis plein aux as. Voilà, de l'argent, on adore.
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0: L'album s'appelle The Romantic et c'est un Bruno Mars soul pop, voire même un petit peu funky, qui nous offre ce titre parfait pour votre réveil. Et à retrouver donc sur ce fameux 4e opus du chanteur, sur votre radio ici, I Just Might, en nouveauté à 6h15.

0: été signé ici déjà chez nous et donc chez vous par voie de conséquence. I Just Might, c'était le tout dernier Bruno Mars. Et il est 6h18. Rester en forme chaque jour, c'est possible grâce à des routines très simples qui sont partagées par notre coach. Bonjour Nordinatab.
1: Bonjour.
0: Le fractionné, on en entend beaucoup parler, mais ça peut faire un petit peu peur quand on débute. Alors Nordine, expliquez-nous comment est-ce qu'on peut se mettre au fractionné simplement.
1: Le fractionné, c'est une alternance de phases rapides et de phases de récupération. Et c'est justement ça qui le rend intéressant. Parce qu'en peu de temps, on stimule beaucoup le corps. Mais attention, on ne part pas à fond dès le début. L'idée, c'est de doser. Le fractionné, il peut se faire en marchant ou en courant. Et pour commencer, on peut débuter par 30 secondes durant lesquelles vous allez par exemple marcher. Et puis ensuite, une minute durant laquelle vous allez vous mettre à courir. Et vous alternez comme ceci. 30 secondes, on marche. Et puis ensuite, une minute durant laquelle vous courez. Allez, on s'accroche. Et vous alternez comme ceci durant 10 minutes. Et grâce à ça, vous allez solliciter le système cardiovasculaire, vous allez renforcer votre endurance et bien sûr, alterner des relances.
0: Donc ça veut dire que même en marchant, Nordine, ça fonctionne.
1: Bien sûr, le fractionné, c'est une question de rythme, pas de niveau. On l'a vu, on peut très bien alterner des moments de marche durant lesquels vous alternez une marche tranquille et une marche beaucoup plus dynamique. Tiens, ça me fait penser à une autre idée de fractionner, avec des montées de genoux, mais sur place. Et là, vous allez alterner 30 secondes durant lesquelles vous allez effectuer des montées de genoux et 30 secondes de récupération sur place. Allez, on y va. 30 secondes, dynamique, on lève les genoux. Bien sûr, avec les bras en action. Allez, on s'accroche. 3, 2, 1. On récupère 30 secondes de récupération. Et vous alternez comme ceci durant 5, 7 ou pourquoi pas 10 répétitions si vous le pouvez. Et là, on va solliciter le système cardiovasculaire et la coordination. Le fractionné, au final, c'est accessible à tous. On joue juste avec les variations d'intensité. On privilégie la qualité plutôt que la durée. Bon, ben vous savez quoi? C'est à vous de jouer. Allez, j'y retourne.
0: Et merci de nous donner l'exemple, en tout cas, Nordinatab. D'autres pratiques toutes simples pour pratiquer justement un fractionné efficace sont, sachez-le, à retrouver avec Nordine sur notre site ici.fr et puis plus globalement, tout plein de conseils, forme et bien-être en écoutant nos podcasts qui sont disponibles sur l'appli Radio France. Il est 6h20, c'est la promesse de votre radio ici. Vos chansons favorites toute la journée et le week-end, nous ne dérogeons pas à la règle, bien au contraire. Voici Céline Dion à vos côtés pour votre réveil en douceur et pour que tu m'aimes encore.

0: Excellent réveil. En ce samedi matin, vous écoutez ici la visite de Céline Dion avec son Intemporel pour Que tu m'aimes encore.
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0: 6h24, retrouvons tout de suite celui qui est au courant de tout ce qui se trame derrière vos programmes télé favoris. Bonjour Patrice Gascoin.
2: Bonjour François-Xavier, bonjour à tous.
0: Pour les coulisses télé de ce samedi, vous êtes notre lumière. Patrice, vous nous parlez du divertissement de ce soir sur France 2. Il s'appelle Qui restera dans la lumière ?
2: Alors si vous n'avez pas

0: Mais dites-moi, Bruno Guillon, est-ce que pour cette nouvelle salve de Qui restera dans la lumière, diffusée le samedi soir sur France 2, est-ce qu'il y a des petites nouveautés dans la mécanique du jeu ?
1: Alors, s'il y a une nouvelle salve, ça veut dire que l'émission marche. Pour cette troisième saison, on va garder évidemment les bases. À savoir, c'est le seul jeu où les candidats peuvent choisir le niveau de difficulté de leur question. Ensuite, la nouveauté, ça vient vraiment des candidats, de leur énergie, de leur connaissance. Le fait que ces candidats aient des tranches d'âge différentes, viennent de régions différentes, et j'aime du coup pouvoir interréagir avec eux, avec ces 100 candidats. La mécanique a prouvé jusqu'à maintenant que ça marchait, donc évidemment on a gardé les fondamentaux.
0: Bruno Guillon, est-ce que vous avez une petite anecdote de tournage à nous confier ?
1: Disons que quand on anime plusieurs jeux, et notamment des jeux en quotidienne, on a la possibilité parfois de voir des visages que l'on connaît. Et oui, c'est vrai que sur cette session d'enregistrement, j'ai revu un ou deux visages que je qualifierais d'iconiques de Chacun son tour, qui est un jeu qui cartonne le matin. Et je suis sûr que les téléspectateurs de samedi soir seront heureux de revoir ces deux ou trois candidats de Chacun son tour.
0: Le décor de Qui restera dans la lumière participe beaucoup à l'ambiance de l'émission. On ressent quoi au pied du mur, Bruno Guillon ?
1: Être au pied des candidats, ça me permet d'être à ma juste place, puisque c'est la place qu'on doit avoir quand on est animateur. Ce qui est important, ça reste les candidats et les téléspectateurs.
0: Bruno Guillon à sa place ce soir sur France 2 dans Qui restera dans la lumière ? Pas moi, demain, ici, avec de nouvelles coulisses télé.
2: À demain, étincelant Patrice Gascoigne, 6h26 sur votre radio, ici dans moins de 4 minutes. C'est le retour de l'info avec vous, Valentine Lethès. L'actu française et internationale résumée en 90 secondes. Et puis, juste après, l'info du jour, c'est Marseille, à la mode britannique ce samedi.
3: Oui, pas question pour les meilleurs ennemis du Paris Saint-Germain de soutenir le club de la capitale en Ligue des champions de foot ce soir. Les Marseillais portent les couleurs des Gunners d'Arsenal.
2: For sure, évidemment, reportage dans 6 minutes auparavant. Nous avons Catherine Viguier qui s'installe en studio pour votre horoscope et la précédente, Eddie Mitchell, fin prêt pour vous conduire sur la route de Memphis, en passant bien sûr par votre radio ici. Ça va de soi.

0: Avec Eddie Mitchell, à l'instant, sur la route de Memphis, balade offerte par votre radio ici, de bon matin, 6h28. Bonjour Catherine Viguier.
1: Bonjour François-Xavier.
0: L'horoscope du samedi 30 mai 2026, avec vous Catherine, une première tendance pour ce week-end.
1: Le climat devient plus respirable. Bélier, la perspective de passer un bon week-end est assurée, il y a du dépaysement dans l'air. Taureau, vous partagez des moments d'intimité avec une personne et vous comptez aussi votre argent. Gémeaux, vous revendiquez votre besoin d'indépendance, vous avez soif de liberté. Cancer, vous aurez besoin de faire le clair dans votre esprit autour de vous et chez vous. Lion, superbe journée. Elle sera un peu le bilan de votre semaine, difficile, mais au final, pleine d'espoir. Vierge, ce n'est pas dans votre nature de vous illusionner, mais il ne faut pas non plus

0: tout voir en noir. Balance, très belle journée, avec des paroles qui portent leurs fruits et un voyage aussi. Scorpion, vous êtes moins exposé, vous n'allez pas forcément souffler, mais vous allez respirer un peu mieux. Sagittaire, une personne vous invite à vous ressourcer. Vous aurez en tout cas besoin de solitude. Verseau, voilà une journée faite pour vous. Vous allez pouvoir décompresser et vous détendre. Poisson, le week-end est là et si les autres se reposent, pas vous. Un travail vous demande de la concentration. Et pour nous tous, partons à la conquête de ce que l'on aime plus que tout.
1: Allez, on embarque avec vous, ma chère Catherine Viguier. Merci beaucoup, l'horoscope du jour, qui est à consulter signe par signe sur l'application ICI. Merci de nous confier votre début de week-end. Vous écoutez ICI, il est 6h30. Toute l'actualité en France et dans le monde. Place aux 90 secondes. C'est avec vous, Valentine Letess.
2: La fin approche pour ce premier épisode de forte chaleur de l'année. Les températures sont en baisse au nord-ouest quand leur pic est annoncé aujourd'hui à Paris et à Lille. Préparez-vous maintenant à l'arrivée des orages assez intenses, précise Météo France. Tous les concerts de Patrick Bruel sont annulés jusqu'à septembre, soit une quinzaine de dates au total pour ne pas troubler la sérénité de ces manifestations, indique la société de production du chanteur, désormais visée par au moins 4 enquêtes pour viol. Abandonné au Portugal, deux petits Français sont de retour en Alsace. Pris en charge par les services sociaux, le temps d'évaluer leur placement. Leur mère de 41 ans est toujours en détention au Portugal, deux semaines après la découverte de ces garçons de 4 et 5 ans au bord d'une route. Les Jeux sont faits et les Olympiades de 2030 se dérouleront à Lyon plutôt qu'à Nice, où le nouveau maire Éric Ciotti s'oppose à l'installation d'une patinoire provisoire dans le stade de foot niçois. Les épreuves de glace, hockey, patinage, curling et short track auront donc lieu à Lyon. Qui sera le plus fort? Le Paris Saint-Germain en quête d'une deuxième étoile ou Arsenal, champion d'Angleterre mais jamais sacré sur le toit de l'Europe? La finale de la Ligue des champions de foot à Budapest commence à 18h. Quant à Alice, ne verra pas les huitièmes de finale de Roland-Garros. Le Français a été battu hier au troisième tour par le numéro 3 mondial du tennis, Alexander Zverev. Reste deux Français, Diane Paris, Moïse Kouamé, en lice aujourd'hui pour atteindre les premiers huitièmes de finale en Grand Chelem de leur carrière.
1: 16h32, l'info du jour, ce sont les Parisiens face à leurs meilleurs ennemis.
2: À commencer par la pression, le stress de jouer cette deuxième finale consécutive de Ligue des Champions de foot ce soir face aux Anglais d'Arsenal. Viennent ensuite les critiques et les prières de leurs adversaires de toujours, Bruno Blanza. Les Marseillais, nombreux aujourd'hui, à souhaiter une défaite ce soir du Paris Saint-Germain.
3: Dans son camion à pizza, Guillaume n'arrête pas. De quoi éviter de penser à un possible deuxième sacre européen du PSG.
4: Ça y est, du moment qu'ils l'ont gagné une fois, maintenant ils peuvent la gagner deux, trois, quatre fois. Non, on s'en fout complet. De là, vouloir les voir perdre, je pense plus. Il y a plus de rivalité comme ça. Là. Ils sont dans une autre catégorie maintenant. Et nous, on est tellement à la ramasse que j'arrivais plus à supporter l'OM.
3: Même s'ils ont deux étoiles, vous ne marronnerez pas.
4: Non, du moment que nous, on arrive à gagner trois matchs d'affilée, c'est le plus important.
3: Dur pour un supporter de l'OM de reconnaître non pas la supériorité parisienne, mais cette période a collectionné les trophées.
5: Avant, je regardais les matchs pour qu'ils perdent et tout. On regarde même plus les matchs, on s'en fout.
3: Julien, fidèle du Vélodrome.
5: Pas content, oui, mais énervé, non.
3: Karim, lui, ne resterait pas indifférent à une deuxième étoile sur le maillot parisien.
6: On n'acceptera pas ça. On est tous avec Arsenal. Il ne faut pas qu'ils passent une deuxième fois. Mais après, dans tous les cas, on l'a vu avant eux. Ils avaient une équipe de starlettes il y a 2-3 ans. Ils n'arrivaient pas à gagner. Mais là, avec des personnes pas trop connues, mais qu'ils ont vraiment faim. Ils font la preuve que sans nom, il peut faire quelque chose.
3: Il suivra quand même cette finale.
6: Obligé, du côté d'Arsenal.
3: Avec le maillot ?
6: Exactement.
2: Alors, qui gagnera cette 71e finale de Ligue des Champions ? Réponse à partir de 18h depuis Budapest, en Hongrie. Et nous serons en direct sur votre radio ICI pour vous faire vivre ce match avec une édition spéciale à suivre sur ICI.fr à partir de 14h depuis l'enceinte du Paris Saint-Germain, le Parc des Princes.
1: Merci beaucoup Valentine. Et l'ambiance est déjà chaude, évidemment, avant de retrouver l'info de retour à 7h, bien sûr, sur votre radio ICI. Reparlons de cette météo avec cette vigilance orange canicule. Toujours en cours ce matin, elle ne concerne plus 7 départements, comme en début de matinée, mais uniquement Paris. Donc Paris qui est toujours placé en vigilance orange canicule, hein, c'est bien ça Valentine.
2: Et sa petite couronne.
1: Et la petite couronne, merci pour la précision importante. Épisode de canicule, donc inédit, hein, vous le savez, pour ce mois de mai qui se poursuit en ce début de week-end. Des conditions lumineuses mais sèches. On notera également des entrées maritimes ce matin au sud-ouest. Elle occasionne un temps plutôt couvert, notamment sur le Pays Basque. Ailleurs, c'est du soleil. soleil. Et puis en après-midi, ce sont les orages qui font leur retour localement en après-midi et dans la soirée, d'ailleurs en particulier de la région centre en remontant jusqu'aux Ardennes, mais aussi plus localement dans les Hautes-Alpes. Vos valeurs toujours exceptionnellement élevées pour cette soirée, donc avec en matinée 24 degrés à Montluçon et Périgueux. Nous avons 25 à Rouen, 26 pour Tarbes, 27 du côté d'Épinal, de Toulon et d'Ajaccio. Cet après-midi, les valeurs seront comprises entre 27 et 33 degrés, la maximale notamment pour Châteauroux, où vous êtes accueillis bien sûr sur votre radio locale, ici Berry.
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1: Il s'appelle Félix, un adorable bambin âgé de 3 ans. À l'époque, alors qu'il écoute tranquillement la radio avec ses parents, maman d'origine française et son papa britannique, Roger Taylor, accessoirement batteur du groupe Queen, eh bien le garçonnet décide d'exprimer son mécontentement quant à la qualité du programme radiophonique proposé, le qualifiant, je cite, de « radio caca ». Voilà, je précise que l'anecdote est 100% vraie.
2: C'est bien donc... à l'heure de manger ces tartines.
1: Ouais, c'est pas mal, Valentine. Je savais que vous alliez apprécier. C'est ainsi donc qu'aurait dû s'appeler ce standard de Queen, Radio Caca. Mais caca n'étant pas vraiment du goût de la maison de disques, ça peut se comprendre. C'est bien Radio Gaga,
2: oui.
1: Est devenu culte. Hein, c'est mieux quand même, on est d'accord. C'est quand même un peu plus poétique. Voilà, votre radio ici, toujours à la pointe des histoires les plus légères dès votre réveil. C'est important.

0: Merci d'avoir choisi votre radio ici pour un rêve de qualité. Queen, l'excellent Radio Gaga.
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0: 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C'est mal tombé. 0810 055 056 avec Florentin qui vous attend au standard tout de suite. Vous vous sélectionnez pour passer sur l'antenne un petit peu avant 7h. 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Bonne chance. Ça aussi, c'est avant 7h, votre musique du week-end avec Renaud.
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0: Renaud, inoubliable, laisse béton et qui fait toujours son petit effet, bien sûr. C'est sur votre radio ici. Restez bien avec nous. 6h40. Comment protéger sa voix des arnaques? Question étonnante ce matin dans Vie numérique et vie privée. À Valentine Letesse face à la plus unique de nos données personnelles.
4: Et c'est dire à quel point notre voix est précieuse quand on liste l'ensemble des informations qu'on peut facilement déduire sur la base de quelques mots. Les émotions, l'âge, le sexe, un accent, jusqu'à l'état de santé de notre interlocuteur et sa condition physique s'il est essoufflé. Toutes ces données passent par les intonations de notre voix. Une donnée spécifique puisqu'elle est reproductible. De nouvelles arnaques basées sur la reproduction de notre voix émergent, notamment grâce à l'intelligence artificielle. Les hypertrucages notamment utilisés par des escrocs pour usurper l'identité d'une célébrité par exemple. Ouais. Pourtant, notre voix est protégée depuis déjà plus de 50 ans par le code civil et par le code pénal qui punit de 45 000 euros d'amende et d'un an de prison toute captation, tout enregistrement ou transmission de paroles prononcées à titre privé.
0: Et comment protéger notre voix au quotidien, Valentine ?
4: D'abord, pas de panique. Selon les experts de la CNIL, la Commission nationale de l'informatique et des libertés, les escrocs sont encore loin de pouvoir copier notre voix sur un simple allô enregistré au téléphone, comme une rumeur l'a pourtant répandue sur Internet il y a quelques semaines. Et si l'intelligence artificielle gagne en puissance, on est encore loin encore d'un tsunami. L'important, c'est de paramétrer vos objets connectés capables de capter la voix. Votre assistant vocal, votre montre connectée, votre smartphone. Dans vos réglages, les paramètres de votre appareil, préférez stocker toutes les données liées à l'enregistrement de votre voix en local, soit sur votre objet connecté et non pas sur un serveur à distance ou en cas de fuite de données, eh bien votre voix risque de se retrouver n'importe où sur Internet au risque d'en rester sans voix.
0: Ça tombe bien, effectivement. Et pour savoir comment sécuriser vos objets connectés, rendez-vous sur ici.fr, page vie numérique, vie privée, votre chronique de retour demain, dimanche à 6h38 sur votre radio ici.
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0: 6h43, très beau réveil avec votre radio ici. Faisons tout de suite ensemble un bond dans l'histoire comme chaque week-end. C'est avec le meilleur de Voyage dans le temps, signé Stéphane Bern. Ce matin, au cœur de la Grande Guerre.
6: Vaillant est un soldat décoré pour son courage durant la Première Guerre mondiale. Sa particularité, c'est un pigeon. On est à la fin du mois de mai 1916, en pleine Première Guerre mondiale dans la Meuse. La bataille de Verdun fait rage. L'armée allemande veut prendre le contrôle du fort de Vaux, une position stratégique. Elle réussit à l'encercler. Les soldats français sont assiégés, les communications téléphoniques interrompues. Pour les gens présents sur place, c'est une catastrophe. Pire que pour un ado dans une maison de vacances sans Wi-Fi. Dans ce marasme, le commandant Reynal doit pourtant appeler à l'aide. Mais comment faire ? Il peut compter sur un soldat, le Vaillant. Robe grise, plumage soyeux, matricule 787. Sa responsabilité est de taille. Plusieurs pigeons sont déjà partis, mais le premier a perdu le message en route et les deux autres ont été abattus. Vaillant est notre dernière chance. Il s'envole le 4 juin avec l'ultime message de son commandant.
7: Nous tenons toujours. Nous subissons en ce moment une attaque par les gaz et les fumées asphyxiantes. Il y a urgence à nous dégager. C'est notre dernier pigeon.
6: Au bout de 17 heures de vol, Vaillant arrive à destination agonisant. L'oiseau succombe, mais il aura rempli sa mission. Il aura réussi à pigeonner les Allemands. Même si le fort de Vaux se rend 3 jours plus tard, Vaillant va recevoir la bague d'honneur et une citation à l'ordre de la nation. Plusieurs monuments commémoratifs rendent d'ailleurs hommage aux 60 000 pigeons mobilisés durant la Grande Guerre, morts pour la patrie. Ironie de l'histoire, aujourd'hui, ces fameux monuments aux morts sont très souvent souillés par les fientes de leurs descendants.
0: Et un grand merci pour cette mise en appétit, Stéphane Bern. Voyage dans le temps à retrouver de nouveau en mode best-of demain dimanche à 6h43. Et pour vos inédits, dès lundi, bien sûr, ce sera juste avant les infos de 8h sur votre radio ici. Il est 6h45, Valentine, c'est à la une de Femme Actuelle cette semaine. J'achète Made in France.
4: Oui, pour s'équiper ou manger français, les labels sont censés nous rassurer, nous aiguiller. Le fait est qu'ils ne se valent pas tous. Alors comment repérer les labels les plus fiables, mais aussi payer le juste prix?
0: Élément de réponse à ces questions, Made in, Sabrina Nadjar, rédactrice en chef de Femme Actuelle, avec nous, juste derrière Marine et son cœur maladroit sur votre radio ici. Bonjour à vous et bienvenue.

0: 6h48 et Marine, que vous croisiez ici en ce samedi matin, vous venez d'écouter Cœur maladroit.
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0: J'achète Made in France. Oui, en tout cas, c'est le sujet qui est à la une de Femme Actuelle cette semaine. Et est-ce qu'elle va aussi acheter Made in France? On va lui poser la question. Bonjour Sabrina Nadjar.
3: Bonjour François-Xavier.
0: Sabrina, avant toute chose, comment savoir ce qui est vraiment fabriqué en France?
3: Alors, l'erreur à éviter, c'est se reposer sur ce qu'on croit savoir et négliger de s'informer à chaque achat. Par exemple, une marque qui est connue pour être française peut avoir brutalement délocalisé sa production. Ouais. Je vous donne un exemple tout bête. Calor, pour ne citer que, produit ses fers à repasser ses centrales vapeur à Pont-Évêque dans l'Isère, mais quelques modèles d'entrée de gamme sont eux importés de Chine. Donc c'est important quand même de se renseigner pour chaque produit. Ouais. Après, il y a autre chose qui est intéressant, c'est une mention qui est fabriquée en France. Mmh. Alors c'est quand même un repère assez utile, mais il est toutefois imparfait. En fait, pour l'afficher, un fabricant doit avoir effectué la dernière transformation substantielle dans le pays. Il ne faut pas se contenter d'une modification marginale ou seulement esthétique.
0: D'accord.
3: Mais ça ne veut pas dire quand même que le produit est 100% français, c'est-à-dire fabriqué en France uniquement avec des matières premières françaises.
0: Est-ce qu'un produit qui est fabriqué en France, justement Sabrina vous en parlait, ça signifie automatiquement qu'il est de meilleure qualité?
3: Alors ouais, soyons honnêtes, hein, ce n'est pas parce qu'il est fabriqué en France qu'un produit est bon. Mmh. Mais les marques françaises ont quand même toutefois vraiment intérêt à faire de la qualité un argument commercial, parce que compte tenu de toutes les charges qu'on a en France, généralement le produit est souvent un petit peu plus cher. Mmh. Ceci étant, la plupart des tests comparatifs réalisés notamment par des associations de consommateurs comme UFC Que Choisir, conclut quand même que les produits made in France sont de meilleure qualité. Par exemple, prenons un t-shirt de coton lambda. Bah, ceux qui sont fabriqués en France ou en Europe sont quand même beaucoup mieux notés que ceux qui viennent d'autres pays ou d'Asie.
0: C'est entendu. Un petit mot également pour terminer, des labels, Sabrina. Est-ce qu'il y a certains auxquels on peut se fier véritablement?
3: Oui, alors il y en a un, c'est vraiment le seul, qui est le label Origine France Garantie.
0: Okay.
3: Il faut savoir qu'il y a plus de 3000 gammes de produits fabriqués par 800 entreprises qui ont décroché cette certification, et elle est bien plus exigeante que la mention dont je vous parlais tout à l'heure, fabriquée en France. Mmh. En fait, le produit doit avoir pris toutes ses caractéristiques essentielles en France, qui veut dire pas seulement les dernières étapes de fabrication. Je vais vous donner l'exemple d'un jean de la marque 1083 qui est certifié par ce label.
0: Ouais.
3: Le tissage, la teinture et bien sûr la confection sont réalisées en France. Mais le coton vient d'ailleurs, malgré tout. Il faut savoir aussi que cette certification est intéressante parce qu'elle repose sur des contrôles systématiques par un organisme totalement indépendant comme le bureau Veritas. Donc on peut vraiment s'y fier.
0: On peut vraiment s'y fier. Merci beaucoup Sabrina Nadjar, Origine France Garantie, qui était avec nous ce matin.
3: Merci à vous.
0: Et Sabrina, rédactrice en chef de Femme Actuelle, bien sûr. Nouveau numéro qui est disponible dès ce week-end chez votre marchand de journaux habituel. 6h51, passez un très beau début de week-end à l'écoute de votre radio. Ici, c'est Renaud qui s'annonce tout de suite. Voici Laisse Béton.
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1: Vos chansons préférées toute la journée sur votre radio ici, et vous constaterez que même le week-end, la promesse fonctionne absolument. Chez nous, Renaud, avec Les Béton à l'instant. Il est 6h54 et nous prenons ce matin la direction de l'Occitanie. Nous sommes avec Corinne. Bonjour Corinne.
2: Bonjour Corinne.
3: Bonjour Xavier, bonjour Valentine.
1: Très heureux de vous accueillir ma chère Corinne. Où est-ce que vous êtes précisément en Occitanie?
3: Juste à côté de Perpignan. Ah. Il fait 18 degrés à cette heure-ci.
1: 18 degrés, c'est pas mal déjà pour un samedi matin à 6h54.
2: Mais j'allais dire, moi, en fait, je trouve que c'est pas beaucoup, Corinne.
3: Non, ça va.
1: Ah bon?
2: Mais oui, 18 degrés le matin à Perpignan.
3: Ah, voilà. Un petit déjeuner à l'extérieur, au moins.
2: Vous respirez, voilà. En plus, ça fait du bien.
1: C'est vrai, on n'est pas sur...
3: J'avoue.
1: Sous les grosses chaleurs et le gros cagnard. Ma chère Corinne, avec cette température ambiante, dites-nous quel est le message que vous souhaitez nous faire passer.
3: Alors, tout simplement... Peut-être c'est pas trop original, mais vu que demain, je ne serai pas avec ma maman, entre autres, je voulais souhaiter une bonne fête à ma maman et à toutes les mamans. Même celles qui sont pas mamans, ben, ce sont des femmes, un petit peu comme la journée de la femme aussi. Mmh. Donc ça peut être la journée de la femme et la journée des mamans, un petit peu tout le monde. Bah, donc souhaiter une grande et bonne fête à tout le monde, qu'on soit accompagné ou pas.
1: Voilà. C'est très sympa ça, Corinne. Bonne fête aux mamans et bonne fête aux femmes.
2: Bah oui, j'en profite moi aussi. Bonne fête, maman. Oui. Bonne fête à maman Corinne aussi, oui. Qui s'appelle Corinne, la mienne également.
3: Tout à fait.
1: Votre maman s'appelle Corinne,
3: Valentine. Bah oui. Mais c'est pas grave. En fait, c'est ce qu'il faut profiter, justement.
2: Exactement. Voilà. Toutes les mamans sont des Corinne ce matin.
1: Ça, merci. C'est vrai. Et votre maman à vous, Corinne, comment est-ce qu'elle s'appelle?
3: Ah, moi, elle s'appelle Daniel.
1: Daniel. Est-ce voilà. que ce serait indélicat de vous demander l'âge de Daniel?
3: À l'âge de Daniel, elle aura 75 ans au prochain anniversaire d'ici 2 mois.
1: Waouh! Et elle est en pleine forme?
3: Elle a eu quelques petits soucis, elle est en pleine forme. Et moi, je ne peux pas aller la voir justement demain parce que j'ai été opérée et que voilà, je ne peux pas me déplacer. Donc c'est elle qui se déplacera quand même lundi.
1: Ah, d'accord.
3: Me voir lundi.
1: Vous-même, vous êtes en convalescence en ce moment, du coup, c'est ça?
3: Eh oui, c'est ça. Je suis, comme on dit, à cloche-pied.
1: Bon alors, en même
2: super
1: temps...
2: Super nouvelle.
1: Ouais, super nouvelle. Et pour aller au cinéma à cloche-pied, ça peut quand même se tenter, Corinne. Moi, je dis, il y a un truc à faire.
3: Ben oui, puisque de toute façon, j'ai un fauteuil roulant pour pouvoir me déplacer.
1: Ah, ben voilà. Écoutez, donc, ça tombe bien, effectivement.
2: Vous allez pouvoir tout rester au frais, aller au cinéma, Corinne, pendant cette canicule qui s'arrête. On est bien content. Et vous embrassez bien fort votre maman, Danielle, de notre part.
3: J'y manquerai pas. Ouais. Et je vous souhaite une bonne fête des mamans. Et puis, bon, une journée quand même au papa, quoi. Même, il faut attendre un petit peu plus tard pour les papas.
2: Allez, c'est la fête de tout le monde.
1: Allez, c'est package global. On est parti. Corinne, on vous envoie 4 places pour le film Anna et les enfants, avec Camille Chamou, notamment au casting. On vous embrasse, évidemment. Bien, bien fort, en Occitanie, près de Perpignan. Corinne qui est avec nous ce matin. Et à 6h56, il est arrivé, évidemment, pour sa revue de presse décalée, ça c'est sûr, mais aussi quand même pour vous mettre les points sur les i. Willy Rovelli, bonjour.
4: Bonjour tout le monde. Et on commence avec un point Patrick Bruel. Ma bite. Oh. Hier, la ville de Liège, en Belgique, a décidé... Pardon. Hier, la ville de Liège en Belgique a décidé de suspendre la citoyenneté d'honneur de Patrick Bruel. Liège le suspend. Bah, c'est normal, il a quand même poussé le bouchon un peu loin. Après, selon ses accusatrices, c'est pas sa citoyenneté d'honneur qu'il faudrait suspendre, c'est Patrick Bruel lui-même et par les couilles. En Thaïlande, un groupe de 22 moines bouddhistes a été arrêté avec 110 kilos de cannabis. Et oui, et pourtant, la bœuf ne fait pas le moine. Mais leur avocat va plaider non coupable. Ils auraient confondu Bédo et Bouddha. La députée écolo Sandrine Rousseau propose de renommer entrecôte cadavre de vache. Oh. Bah oui, bonne idée. Pourquoi pas aussi renommer miel par jus de fion d'abeille et renommer impôt par braquage. L'aéroport international de Palm Beach en Floride s'appellera aéroport Donald Trump dès le 9 juillet. La différence entre un avion et la cote de popularité de Trump aux USA, c'est que la cote de popularité de Trump, elle ne décolle pas. Après, je connais un président français qui a fait l'inverse. Il avait pris le nom de l'aéroport international Charles de Gaulle. En Haute-Garonne, un cobra à lunettes venimeux échappé d'on ne sait où est activement recherché dans la ville de Castelginest. Il y a donc actuellement 2 serpents dangereux en liberté en France. Le cobra dans la banlieue de Toulouse et la teub de Patrick Bruel. Oh. Pour le faire revenir au bercail, il ne reste plus qu'à trouver un charmeur de teub. Aujourd'hui, c'est la journée mondiale de la tortue. Pardon. Ah. C'est la journée mondiale de la tortue. Voilà, j'y vais à son rythme, maintenant elle va pas comprendre. La tortue qui était d'ailleurs le surnom de Bernadette Chirac, qui a fêté cette semaine ses 93 ans. Elle qui a lancé l'opération Piège jaune, on doit être plus dans l'opération Couche jaune. Là,
1: oh non.
4: Ah bah si, il y a 3 ans, j'avais adoré le film Bernadette, moi, avec Catherine Deneuve dans le rôle de Bernadette Chirac. Ah ouais, c'était bien la preuve qu'une vieille vaut Deneuve.
1: Oh.
4: Enfin, la question du jour. L'aéroport de Palm Beach appellera donc aéroport Donald Trump. Est-ce qu'en hommage à la nourriture préférée du président, les avions se poseront sur un tarmac Donald's ?
1: Oh.
4: Vous avez 2 heures. Allez, passez un bon samedi. Et à tout à l'heure midi.
1: À tout à l'heure, Willy Rovelli. 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Valentine, à tout à l'heure, 7h30.
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1: Et tout de suite, nous retrouvons bien sûr l'équipe d'ici matin. Ça se passe dans votre région. Bonjour à vous.
5: Bonjour et merci François-Xavier. Rendez-vous demain à partir de 6h. Bonjour à vous qui nous écoutez partout en Franche-Comté. Il va faire chaud encore aujourd'hui. Alors je vous promets un réveil rafraîchissant avec ici Besançon, avec des idées sorties climatisé, de la musique venue du Nord, sans oublier le grand frisson du jeu. Mais attention, aucun coup de froid sur l'info.
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5: Ici votre radio locale numéro 1 dans le Doubs et la Haute-Saône, il est 7h. Le journal avec Christophe May, bonjour.
7: Bonjour.
5: La rentrée au lycée des Aberges à Vesoul aura lieu sur le même site des Aberges au mois de septembre.
7: Oui, une décision prise par le conseil régional de Bourgogne-Franche-Comté à l'issue hier d'une réunion du comité de suivi. Le bâtiment principal est toujours fermé pour raison de sécurité car il présente des fissures, mais des structures modulaires vont être installées pendant l'été et la cantine et le gymnase du lycée EUS sont utilisables. C'est donc une victoire pour les profs, les parents et les élèves très mobilisés et déterminés à pouvoir revenir dans leur lycée. Sabine, prof de maths aux Aberges, fait partie du collectif qui a participé aux réunions suivies avec la région, le rectorat et la ville.
8: Demander de l'argent de manière insistante, agressive et alcoolisée, voilà ce qu'énonce le maire Ludovic Fagot devant une poignée de micros signant en direct depuis...
7: Bien sûr, vous avez compris qu'il ne s'agissait pas de Sabine, prof de maths aux Aberges, qu'on va entendre dans un instant. Donc elle se félicite de cette décision, de cette rentrée au lycée des Aberges à Vesoul.
9: Le président de la région nous a annoncé très rapidement que c'était 100% de la rentrée aux Aberges. Donc pour nous, un énorme soulagement. On en avait les larmes au bord des yeux. 3 semaines de lutte, 3 semaines à se mobiliser à fond, partout, sur les réseaux, par des courriers, en appelant les boîtes d'Algeco. On a tout fait, on a remué les terres et là c'est génial. C'est la victoire qu'on a gagnée, on est vraiment très très contents. Pour nous, pour nos élèves, pour les familles, les parents.
10: Alors la rentrée se fera aux Aberges en septembre.
9: Oui.
10: Dans des structures modulaires, c'est quand même un petit peu rock'n'roll.
9: Je pense que pour avoir travaillé tous ensemble sur le dossier des modulaires, de ce qu'on a vu, les boîtes maintenant, elles ont des Algeco vraiment spécialisées pour l'enseignement, pour les salles de classe. Elles sont capables de faire des salles de TP de physique, par exemple. Donc, on est plutôt confiants.
7: Reste qu'il va désormais falloir relever un défi logistique de taille. Les travaux démarrent dès la semaine prochaine pour installer ces structures modulaires, mais aussi pour créer des réseaux d'eau et d'électricité pour que la rentrée puisse se faire dans de bonnes conditions. Une série d'accidents de moto hier en Franche-Comté a fait plusieurs blessés graves. Un motard a été très grièvement blessé vers 16h dans un choc frontal avec une voiture sur la RN19 entre Port-sur-Saône et Combeau-Fontaine en Haute-Saône. Une heure plus tôt à Pensières sur la RN57 entre Rio et Vesoul. Un motard s'est gravement blessé seul dans une chute. À Mèche, dans le Doubs, peu avant 18h, le pilote d'une moto a dû être hospitalisé, là aussi dans un état grave, après une collision avec une voiture. Même chose peu de temps après à Bretonvillers, un jeune de 15 ans au guidon de son deux roues a été gravement blessé dans un choc avec une voiture. Et puis cette nuit, vers 23h, à Besançon, rue Thomas Edison, une collision entre 3 voitures a fait 3 blessés graves et 1 blessé léger. Ils sont soupçonnés d'avoir voulu enlever une employée d'une entreprise de métaux précieux à Saint-Vite. 5 suspects ont été interpellés hier après une vaste opération de gendarmerie. C'est l'employé qui a donné l'alerte en voyant un véhicule suspect devant son domicile. Les gendarmes ont fait fuir les suspects. 2 ont été appréhendés rapidement, mais pour les 3 autres, il a fallu mobiliser une 40aine de gendarmes du Doubs, 25 du GIGN de Dijon et un hélicoptère de la gendarmerie.
5: On en vient donc à cet arrêté contre la mendicité signé hier par Ludovic Fagot, le maire LR de Besançon.
7: Un texte qui interdit 10 sous peine d'amende la mendicité agressive et alcoolisée dans une bonne partie de la boucle de Besançon et dans la zone commerciale de Château-Farine. C'était une promesse de campagne de Ludovic Fagot. Alors, qu'est-ce qui est prohibé par cet arrêté municipal, Emma Dewey?
8: Demander de l'argent de manière insistante, agressive et alcoolisée. Voilà ce qu'énonce le maire Ludovic Fagot devant une poignée de micros signant en direct depuis son bureau son arrêté. Ce texte a pris 2 mois avant d'être officiellement adopté. On a tout bordé, se justifie l'édile, pour éviter d'être retoqué par le tribunal administratif. L'interdiction est temporaire. Elle dure plus de 4 mois jusqu'au 15 octobre 2026 et elle est géographiquement délimitée, notamment au niveau de la Grande Rue, entre le pont battant et la rue de la Préfecture, les places Pasteur, Granvelle du 8 septembre, rue des Granges aussi, rue Champron, le square Saint-Amour ou encore la zone commerciale de Château-Farine. Les SDF risquent une amende de 150 € et jusqu'à 6 mois de prison. Avec ce nouveau délit, la municipalité espère ramener de la sécurité dans les rues de Besançon.
7: Et les regroupements de chiens lorsqu'ils créent une gêne ou lorsqu'il y a des aboiements répétés sont également visés par cet arrêté municipal. Les détails sont sur ici.fr Besançon.
5: Ici Besançon, il est 7h05. On ouvre la page de sport avec un pontissalien en Coupe du Monde de canoë slalom.
7: Jules Bernardet, 25 ans, débute aujourd'hui à Tassen en Slovénie sa saison internationale. Première étape de la Coupe du Monde avec en ligne de mire les championnats du monde aux États-Unis fin juillet et les championnats d'Europe en Italie en septembre. Le licencié du CKP, le canoë-kayak pontarlier, veut retrouver le fil de sa carrière internationale. Lui qui n'avait pas été sélectionné l'an dernier pour la Coupe du Monde. Alors pour Jules Bernardet, c'est la condition maintenant pour participer dans 2 ans aux Jeux Olympiques de Los Angeles.
11: Los Angeles, c'est demain en fait. Là, ça y est, on est quand même assez proche. Et l'objectif, c'est de reprendre des marques, renaviguer à son meilleur niveau sur la Coupe du Monde. Et puis, en fait, il faut se rendre compte qu'en France, on a un niveau assez stratosphérique. C'est la première fois qu'il y a autant de niveaux. Nicolas Gestin est premier du classement mondial. Johan Sénéchaud, mon deuxième partenaire d'équipe de France, est deuxième du classement mondial. Et moi, je suis juste derrière, huitième. Donc en fait, si on montre pas sa vraie valeur sur la scène internationale, là, rapidement, ben l'équipe de France va nous remercier et peut-être nous reproposer soit de se resélectionner l'année prochaine, mais en tout cas, il va falloir vraiment montrer son niveau assez rapidement sur la scène internationale pour espérer se qualifier au JO prochainement.
7: Et puis en football, Kevin Ogas signe pour la saison prochaine au Racing Besançon en National 2. À 34 ans, le milieu de terrain formé à Besançon reste sur une saison sans jouer. Mais il a disputé plus de 200 matchs en pro, notamment avec Evian Thonon-Gaillard, Bourg-en-Bresse, le Cercle Bruges ou encore le FC Sochaux, son dernier club.
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7: Alors, si vous avez apprécié la chaleur de ces 15 derniers jours, va falloir en profiter aujourd'hui parce qu'après, c'est fini.
5: Alors, après, il va faire bon quand même.
7: Définitivement.
5: Hein. Ah,
7: oui.
5: L'été approche quand même à grands pas, mais c'est vrai que...
7: Les grosses chaleurs, ça va se calmer.
5: Exactement. On approche de la fin de cet épisode de chaleur inhabituel. En attendant, c'est donc toujours le beau temps qui domine en Franche-Comté. Sous un ciel un tout petit peu plus voilé quand même à partir d'aujourd'hui. Les nuages qui vont faire leur retour, mais qui ne vont pas faire baisser le thermomètre. On attend encore jusqu'à 34 degrés cet après-midi à Vesoul. 32 degrés à Luxeuil, en vallée de l'Ognon et jusqu'à Grès. 32 degrés également pour Besançon, Dole et Lons-le-Saunier. 30 degrés à Champagnole, 29 degrés à Pontarlier. Les gros nuages n'arriveront donc que demain en cours de matinée. Et l'après-midi s'annonce orageuse. Lundi, on aura perdu 5 à 7 degrés, mais on restera quand même toujours au-dessus des normales de saison. Du côté de la route ce matin, pas de problème à vous signaler. Ça circule très bien sur les différents axes de la région, sur les entrées de Besançon, de Vesoul ou de Pontarlier. Aucun problème si vous devez vous rendre en Suisse. 03 80 833 111 si vous rencontrez une difficulté sur votre trajet ce matin.
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5: Excellent début de week-end avec Ici Besançon, Phil Collins, Two Hearts pour vous réveiller ce matin, pour vous mettre de bonne humeur, voyez-vous, 7h08.

0: Phil Collins avec Two Hearts sur Ici Besançon à 7h11.
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0: 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L'une de ces dates passe par Lons-le-Saunier. Vos entrées sont à gagner tout à l'heure dans le Comté ou pas Comté. Avant cela, on ira à Pontarlier. Pontarlier, ses paysages et ses artistes. Ils sont une trentaine réunis au sein de l'association Art Machin Chose à exposer leurs travaux à la Chapelle des Annonciades. C'est à partir d'aujourd'hui. Visite guidée dans 10 minutes parce que avant cela, Jérôme Prodhomme a encore faim. Oui, la semaine dernière, il a décortiqué l'origine de l'expression pêche Melba et dans 30 secondes, eh bien, il nous raconte celle de la poire Belle Hélène.
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0: Les mots, les expressions de la langue française n'ont plus aucun secret pour lui. Jérôme Prodhomme, tous les week-ends, nous explique les curiosités de la langue française. Et aujourd'hui, Hélène, elle s'appelle Hélène.
13: Décidément, quel gourmand vous êtes, hein.
14: Oh bah oui, bah c'est mon droit, hein. Et puis ça, j'adore, hein.
13: Alors, c'est poire et chocolat, ça.
14: Mais exactement, une poire belle-maman.
13: Belle-maman ? Non, on dit une poire belle-Hélène.
14: Bah voilà, bah comme belle-maman.
13: Ah d'accord, bon bah écoutez, on va faire pourquoi on dit une poire belle-Hélène. Il existe énormément de variétés comme la poire bon chrétien, la poire beurrée, la poire mouille-bouche ou encore...
14: La poire belle-Hélène.
13: Alors non. Le dessert, lui, on le doit à un tube. En 1864, tout le monde adore la belle Hélène, un opéra bouffe.
14: Ah, bouffe en même temps, tu m'étonnes quoi.
13: Bah maintenant que vous me dites, c'est pas bête. Enfin tout ça pour vous dire que c'est un opéra de Jacques Offenbach. Et tout le monde le connaît à son époque, on fredonne notamment l'air des rois.
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13: Et le marketing fait déjà des ravages. Dans les restaurants parisiens, on propose du filet de sole Belle Hélène, du ragoût Belle Hélène, et pas de poire dedans, encore moins de chocolat. De son côté, le célèbre chef Jules Escoffier invente la poire Belle Hélène, une poire nappée de chocolat et d'un peu de chantilly pour profiter, lui aussi, de la mode. Son idée est d'ailleurs le seul et unique plat Belle Hélène qui est parvenu jusqu'à nous. Voilà pourquoi on dit une poire belle Hélène, alors qu'on ne sait plus vraiment pourquoi. Encore que vous, maintenant, vous savez.
0: Merci beaucoup, Jérôme Prodhomme, pour savoir donc d'où vient l'expression poire belle Hélène et surtout pêche Melba. Eh bien, rendez-vous sur ici.fr Besançon. Quant à savoir pourquoi est-ce qu'on parle d'une potiche, eh bien, rendez-vous demain pour le savoir. À suivre, on file à la chapelle des Annonciades de Pontarlier pour une nouvelle exposition de peinture. L'un des thèmes va nous faire du bien. Il s'agit du froid. Avant cela, le nouveau titre de Mylène Farmer dévoilé avant-hier. À qui le tour ?

0: Le nouveau titre de Mylène Farmer, à qui le tour sur ici Besançon. Dans vos idées sorties du week-end en Franche-Comté, je vous emmène à Pontarlier pour l'ouverture d'une nouvelle exposition à la Chapelle des Annonciades. Et pour nous la présenter, Dominique Verguet est avec nous, bonjour.
1: Oui, bonjour Arnaud.
0: Vous êtes la présidente de l'association Art Machin Chose qui propose jusqu'à dimanche prochain l'exposition Atelier Peinture et Dessin. C'est à la Chapelle des Annonciades, l'entrée est libre et gratuite. Mais moi j'aimerais commencer peut-être par présenter l'association en elle-même. Comment est-ce qu'elle est née? Qu'est-ce qui vous relie à tous les membres de l'association Art Machin Chose?
1: Alors, toutes des personnes qui aiment se rencontrer pour partager une même passion, peindre et dessiner ensemble. Mmh. Comme chaque année, on organise cette exposition qui est l'occasion de présenter au public le travail qu'on aura réalisé tout au long de cette année.
0: C'est ça, c'est le fruit d'un travail de toute l'année. Quand on dit peinture, dessin, il y a plusieurs techniques, j'imagine, qui sont représentées?
1: Oui, tout à fait. Chacun un peu avec sa sensibilité et ses différentes techniques, quoi. Chacun son univers, en fait. Donc, c'est ça qui est intéressant parce qu'on partage autour de cette diversité que chacun peut apporter dans son travail, quoi.
0: C'est ça qui est formidable, ouais. C'est qu'on partage aussi les expériences, on partage les techniques, les petits coups de patte qui vont bien. Cette exposition, elle est organisée autour de plusieurs thématiques. Il y en a une qui m'a beaucoup fait rire parce que c'est un petit peu ironique vu la saison, qui s'appelle C'est le coup de froid sur le paysage. Ça va nous faire du bien peut-être aussi.
1: C'est sûr, oui, oui. Si vous avez besoin de fraîcheur, il faut y venir.
0: Qu'est-ce qu'on peut retrouver dans cette thématique-là?
1: Alors, des paysages du Haut-Doubs, hein, forcément. Mmh. Les paysages de neige, mais pas que. Donc voilà, j'invite tous les auditeurs à venir découvrir ce fameux thème coup de froid.
0: Qui fait partie thèmes. D'ailleurs, oui, c'est ça, il y a 7 thématiques différentes.
1: Donc, c'est ça, oui, 7 thématiques, j'en cite quelques-uns, la sieste, l'étreinte, on a travaillé aussi sur les rayures, voilà, je vais peut-être pas tout dévoiler, quoi, histoire de laisser un peu la surprise.
0: Mais oui, évidemment, hein c'est important de garder un petit peu le mystère. Oui. J'aimerais savoir ce que vous avez produit.
1: Eh bien, j'ai produit tous les thèmes, en fait.
0: Ouais.
1: Voilà, hein, un travail assidu. Ouais, ouais, une belle expo, parce que chacun a bien travaillé cette année. Hein. On est une trentaine d'exposants, donc vous faites le calcul, ça fait un peu plus de 140 œuvres exposées. Donc voilà, ce qui est intéressant, c'est qu'à partir d'un même thème, les interprétations sont très variées. Donc ouais. On obtient des œuvres très différentes, donc c'est très surprenant, très riche.
0: Voilà. C'est ça qui est très intéressant, ouais. c'est la diversité à la fois des techniques et puis des interprétations. Il fallait bien la Chapelle des Annonciades pour accueillir cette exposition. Ça démarre tout à l'heure à partir de 10h et c'est jusqu'à dimanche prochain, c'est évidemment gratuit. Merci beaucoup Dominique Verguet.
1: Merci.
0: Maintenant, c'est à vous de jouer sur Ici Besançon à 7h20, puisque le Comté ou pas Comté rouvre sa cave au cadeau avec le spectacle Embarquement immédiat, un spectacle pas comme les autres, concocté par la troupe des Étoiles Noires et qui sera joué sur la scène de Jura Park à Lons-le-Saunier samedi prochain, le 6 juin. 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C'est une promesse que je vous fais et je te promets, et bien ça c'est ce qu'on écoute tout de suite, Johnny Hallyday dans la playlist Ici Besançon, 7h21.
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0: 5 dans 30 secondes, on joue avec Claude.
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0: Et il est 7h26.
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0: Et on est ravis d'être une nouvelle fois partenaire de la grande tournée des Étoiles Noires, une compagnie qui tourne beaucoup dans la région avec des spectacles XXL. Ils sont au moins 150 sur scène, non, en tout cas ils sont beaucoup. Et la tournée passe par Jura Park à Lons-le-Saunier samedi prochain. Le spectacle s'appelle Embarquement immédiat, à l'occasion des 30 ans de cette compagnie. Je vous offre peut-être vos place. Claude, bonjour.
7: Bonjour.
0: Vous nous appelez de Conliège, comment va la vie?
7: Très bien.
0: Ouais.
7: Très bien.
0: Bon, oui. Est-ce que vous avez déjà eu la chance de voir les Étoiles Noires sur scène?
7: Ah, pas du tout, non, justement. Voilà,
0: vous allez voir. Tout, ouais. Vous allez passer une bonne soirée, à mon avis.
7: Merci.
0: Enfin, j'espère, en tout cas, vous nous direz.
7: Oui, moi aussi.
0: Ce serait pas plus mal. Pour cela, il va falloir démêler le vrai du faux dans le comté ou pas comté. Je vais vous faire 3 affirmations. À chaque fois, vous devrez me dire si c'est vrai, si c'est comté ou pas vrai, pas comté. Est-ce que c'est bon pour vous?
7: Très bien.
0: Ouais. Oui, oui. Alors, on peut mettre la musique qui fait peur. Et je retrouverai mes syllabes en cours de route. Première affirmation, on en parlait il y a un instant, l'association Machin Art Machin Chose organise sa grande exposition annuelle à Pontarlier. Comté ou pas comté, l'une des thématiques est le froid.
7: Comté.
0: Comté. Deuxième affirmation, je vous offre donc vos places pour le concert des Étoiles Noires à Jura Park, à Lons-le-Saunier. Comté ou pas comté, le nom de la compagnie est une référence à l'étoile de la mort dans Star Wars parce que des lasers mortels sont tirés pendant le spectacle.
7: Comté. Oui.
0: Très bien.
7: Ouais.
0: Et enfin, troisième. Alors vous faites ce que vous voulez. Hein. Allez-y avec de bonnes lunettes dans ces cas-là. Hein. Et peut-être un petit bouclier réflecteur aussi. Et enfin, troisième affirmation, c'est dans l'actualité ce matin. La Coupe du Monde de canoë slalom débute en Slovénie. Comté ou pas comté, un pontissalien va y participer.
7: Allez, je vais dire comté.
0: On va dire comté. Mais j'ai envie de vous dire, c'est un 2 sur 3.
7: Bon, c'est très bien.
0: Parce que, il n'y a pas de laser mortel tiré pendant le spectacle des Étoiles Noires.
7: Oui, j'hésitais là, oui.
0: Enfin, jusqu'à présent, personne n'en est mort, en tout cas.
7: Oui, voilà.
0: D'autant que ce serait un peu ironique, parce que comme le but de l'association, c'est quand même de venir en aide aux enfants hospitalisés, ce serait dommage d'aggraver les choses.
7: Oui, de rajouter un épisode mortel dedans, oui. Ouais,
0: c'est ça. Concert des Étoiles Noires, 3 morts, ça fait mauvais genre, quoi.
7: Ah bah oui, forcément, oui.
0: Bon, on espère en tout cas que vous allez survivre à ce spectacle Embarquement immédiat, que vous allez pouvoir aller voir samedi prochain à Jura Park. Vous savez avec qui vous allez y aller?
7: Oui, une amie sûrement que je vais lui demander de venir, mais il n'y a pas de raison, elle sera contente de venir. Oui.
0: Et bah voilà, et surtout, nous on veut les petites photos, on veut le retour, savoir comment ça s'est passé pour vous. Et puis d'ici là, on va vous souhaiter un bon week-end.
7: Bah écoutez, merci.
0: Hein ça fait longtemps qu'on ne l'a pas fait. Mais on va refaire le petit jeu du. Comment s'appelle la radio numéro 1 dans le Douai et la Haute-Saône?
7: Ah bah ici Besançon.
0: Évidemment.
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0: Dans un instant, l'info insolite du jour avec vous, Christophe. Mais qu'est-ce que vous nous avez trouvé?
8: Alors, on va parler d'une chienne qui a disparu de chez elle et qui a été retrouvée 3 mois après à 100 km de là.
0: Ah oui, dites donc, elle a fait un sacré bout de chemin. Ce sera juste après. Toute l'info en France et dans le monde, résumée en 90 secondes par Valentine Letès. Et puis juste après, on ira aussi se balader du côté du château de Joux pour vous raconter une histoire terrible, celle de Berthe de Joux. Ce sera dans les anecdotes historiques. Le 90 secondes info, Valentine Letès est là.
9: Concert jusqu'à septembre pour Patrick Bruel. Le chanteur annule une quinzaine de dates de sa tournée pour ne pas troubler la sérénité de ses manifestations, précise sa société de production. Au moins 4 enquêtes pour viol sont ouvertes en France contre l'artiste. 22 000 policiers et gendarmes mobilisés dans toute

0: toute la France ce samedi pour la finale de Ligue des Champions de foot ce soir entre Arsenal et le Paris Saint-Germain. Dispositif de sécurité exceptionnel pour éviter les scènes de pillage et d'incendie vues l'année dernière. Le plus chaud, c'est pour Paris et sa petite couronne aujourd'hui. Les derniers départements en vigilance orange canicule ce matin sont ceux des Hauts-de-Seine, de Seine-Saint-Denis, du Val-de-Marne et de Paris, où les températures atteindront jusqu'à 35 degrés selon Météo France. Pas de feu d'artifice autour de la Tour Eiffel le soir du 14 juillet cette année. Le traditionnel bouquet final de la fête nationale est avancé au 13 pour permettre à Nice de commémorer le lendemain les 10 ans de l'attentat sur la promenade des Anglais. Une certitude à Roland-Garros pour le gagnant de cette année, ce sera une première. Tous les anciens vainqueurs du tournoi de tennis sont éliminés après la sortie hier de Novak Djokovic au troisième tour. Seul rescapé des 5 meilleurs joueurs au monde, Alexander Zverev. Et le maintien de Nice en Ligue 1 de football. Les Aiglons ont sauvé leur place dans l'élite hier grâce à leur victoire 4-1 face à Saint-Etienne pour ce deuxième match de barrage. 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
1: Merci beaucoup Valentine Letès. Le 90 secondes info revient tout à l'heure à 8h30. L'info insolite d'ici Besançon, Christophe May, c'est la chienne Smile qui est de retour à la maison.
2: Mais oui, ce bulldog femelle de 5 ans disparaît fin février de chez ses maîtres. C'est à Saint-Julien-sur-Ressource, c'est dans l'Ain. Elle venait en fait d'être recueillie par cette famille depuis quelques jours seulement après avoir connu une vie difficile. Alors ses maîtres lancent un appel sur les réseaux sociaux et Smile est signalée en plusieurs endroits. Elle vagabonde à travers le département, se dirigeant vers le Jura, mais on finit par perdre sa trace. Et puis, le journal Le Progrès raconte l'histoire de cette disparition il y a une semaine, et les signalements reprennent. Ce mardi, un agriculteur pense avoir vu Smile dans un champ à Gevry, dans la périphérie de Dole. Mmh. En tout cas, un chien qui lui ressemble beaucoup. Une association de champagnols, Capture Yala, qui est spécialisée dans la récupération d'animaux en fugue, entre alors en scène. Elle pose une cage-trappe avec laquelle elle parvient à récupérer le chien, et sa puce électronique le confirme, c'est bien Smile qui a parcouru 100 km en 3 mois depuis son point de départ, et probablement bien plus, hein, parce que avec tous les détours que peut faire un chien, on oui. imagine qu'il y a du chemin de fait. En tout cas, Smile va bien, à part quelques tics glanés lors de son périple, et elle a retrouvé sa famille d'accueil pour un repos bien mérité.
1: Voilà une histoire qui se termine bien. À suivre dans les infos de 8h.
2: À Vesoul, la rentrée du lycée des Aberges en septembre se fera sur le site même du lycée, malgré la fermeture de l'établissement pour raison de sécurité. Des structures provisoires vont être installées cet été pour accueillir élèves et professeurs et tout le personnel. Et puis on parlera aussi de cette chasse à l'homme qui a mobilisé hier 60 gendarmes du côté de Saint-Vite.
1: Et pas de sponsor, vous pouvez y aller.
2: Donc il s'agit de parler de la météorologie.
1: Tout à fait, tout à fait.
2: Et donc du temps qu'il va faire aujourd'hui.
1: Oui, alors un petit peu plus couvert que les jours précédents. Le ciel se voile aujourd'hui. Il va quand même faire beau et chaud avec des températures qui atteignent, voire dépassent déjà les 20 degrés ce matin. Cet après-midi, on atteindra les 29 degrés du côté de Pontarlier, 30 degrés à Champagnole, 32 degrés pour une bonne partie de la région. Hein, ça concerne les Vosges saônoises, Luxeuil, la vallée de l'Ognon, Grès, Besançon, Dole et Lons-le-Saunier. 34 degrés, ce sera la maximale pour aujourd'hui. Elle sera allée chercher du côté de Vesoul. Attention, parce qu'à partir de demain, les gros nuages arrivent. L'après-midi s'annonce orageuse, mais ça fera baisser les températures. Il n'y a pas de sponsor météo, mais il y a un sponsor trafic.
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1: Pour vous dire que ça circule très bien ce matin en Franche-Comté. Nos cartes sont au vert, tout roule, ça se passe bien également sur les rails du côté de la SNCF si vous vous rencontrez une difficulté. N'hésitez pas, 0380 833 111.
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1: Et il est 7h35, on continue à se réveiller dans la bonne humeur avec les grands standards des années 80. Messieurs, dames, voici Jeanne Masse avec Sauvez-moi.

0: Yann Masse avec Sauvez-moi, vous écoutez ici Besançon, vous avez bien raison, il est 7h39 et d'ici à 9h, eh bien, elle nous énerve autant qu'elle nous reste dans la tête, la publicité, oui, elle est partout, même dans l'humour en tube, quand les humoristes mettent la pub en boîte, ce sera juste avant 8h. En peu de temps, les voitures électriques ont bien évolué, notamment en termes d'autonomie, des batteries, c'est ce que nous dira Benjamin Cuc dans sa chronique « Roulez malin dans moins de 10 minutes ». Et puis vos idées sorties du week-end passent par Luxeuil-les-Bains pour un rassemblement d'automobiles de prestige. Mais avant tout cela, place aux anecdotes historiques en Franche-Comté.
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0: Et ça se passe avec notre passionnée de culture et d'histoire locale, Caroline Dreux. Bonjour.
2: Bonjour Arnaud, bonjour à tous.
0: Aujourd'hui, on démarre en musique avec une comptine familière.
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2: Vous savez, d'aucuns diront que cette chansonnette venue tout droit du Moyen-Âge serait en fait inspirée de la triste histoire de Berthe de Joux.
0: Joux, comme le château ?
2: Bah celui-là même. Cette monumentale et majestueuse forteresse qui domine la Cluse de Pontarlier et garde le passage vers la Suisse. C'est sans doute là d'ailleurs qu'on célèbre en 1189 les épousailles de Berthe de Joux avec le seigneur de Joux, Amaury III. La même année, il est appelé par l'empereur Barberousse pour participer à la troisième croisade et il va laisser sa jeune épouse enceinte qui donnera ensuite naissance à un fils, Henri Ier de Joux, pendant son absence.
0: Alors, j'ai l'impression d'entendre le début d'un conte de fées, mais je commence à vous connaître, je sens bien que toute cette histoire va tourner au vinaigre.
2: Ah bah, on peut dire que vous avez du flair. Hein. Alors pour commencer, bah déjà il semblerait que Berthe ait été mariée à un homme de 37 ans, son aîné tout de même. Hein. Et je ne pense pas qu'elle ait eu bien le choix. Mais c'est surtout plus tard que les choses vont se gâter. 4 ou 7 ans après le départ de son époux, selon les versions, la jeune Berthe ne l'attend plus. Des rumeurs disent qu'il a été tué sur un champ de bataille. Un soir, un soldat blessé se présente au château. Mais ce n'est pas Amaury. C'est le jeune et beau Amé de Montfaucon, qui est aussi, soit dit en passant, l'ami d'enfance de Berthe. De fil en aiguille, à force de soins et de confidences, je vous laisse deviner ce qui va se passer entre les deux jeunes gens.
0: Ah bah il est là le conte de fées.
2: N'allez pas trop vite. C'est vrai que Berthe et Amé vont vivre une romance, persuadée que Berthe est désormais veuve. Mais un jour, catastrophe. Son époux Amaury se présente au château et ce qu'il y découvre va le mettre dans une fureur noire. Sans écouter ni explication ni excuse, il tue Amé de Montfaucon de 3 coups d'épée. Quant à Berthe, il lui réserve une punition encore plus cruelle. Il va la faire enfermer dans une cellule qui est si petite qu'elle ne peut que se tenir à genoux face à une étroite meurtrière qui donne directement sur le gibet ou pourrit le corps de son amant.
0: Eh ben c'est super, on est très loin du « ils se marièrent », etc. Mais l'histoire se termine là ?
2: Bah, pas tout à fait. À la mort d'Amaury, dont on ignore la date, son fils Henri, pris de pitié, va envoyer sa mère finir ses jours, entre guillemets, amendée et repentie à l'abbaye de Montbenoît. Quant à savoir ce qui relève de la légende ou de la vérité historique, eh bien, si les personnages et la troisième croisade sont bel et bien avérés, en revanche, il est bien possible qu'on ait largement trituré les faits pour en faire le sujet d'une mignonne petite comptine.

0: Et c'est pas parce que c'est Dorothée qui chante que c'est moins affreux comme histoire. Merci beaucoup Caroline Dreux, on retrouve toutes vos anecdotes historiques en réécoute sur notre site ici.fr. Besançon, dans un instant on va parler voiture électrique avec beaucoup d'évolutions, notamment sur le marché des batteries. On retrouvera Benjamin Cuc, notre journaliste spécialiste de l'automobile, juste après Sia, qui nous donne de l'amour dans 30 secondes.
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0: C'était Sia avec Gimme Love sur ici Besançon, 8h moins le quart. Et comme chaque semaine, il est là notre journaliste spécialiste de l'automobile, Benjamin Cuc, nous aide à rouler malin aujourd'hui. Benjamin, longtemps, petite voiture électrique rimait avec petite autonomie, mais ça évolue et en bien. Certaines citadines proposent désormais de faire de vrais trajets.
1: Oui, et c'est une vraie révolution. Avec sa batterie de 20 kW, la première Renault Zoé ne dépassait pas les 150 km. Il y a 5 ans, les petites électriques étaient encore réservées à la ville avec 150 ou 200 km d'autonomie théorique. En fait, beaucoup moins en réalité. Aujourd'hui, certaines petites voitures électriques dépassent largement les 300 km d'autonomie réelle, tout en restant compactes et relativement abordables. On voit arriver une nouvelle génération de modèles, plus légers, plus efficients, mieux conçus en aérodynamique, avec des batteries mieux gérées par l'électronique. Résultat, des voitures urbaines capables désormais d'aller travailler tous les jours, de faire un week-end et même de partir en vacances sur plusieurs centaines de kilomètres.
0: Et aujourd'hui, Benjamin, les petites véhicules, les petites électriques commencent vraiment à devenir de vraies voitures polyvalentes.
1: Exactement, je l'affirme, on peut partir loin et sur autoroute avec une petite électrique. Avant d'acheter, il faut toujours regarder l'autonomie réelle, la consommation électrique et la vitesse de recharge. Les voitures de catégorie B, la plus vendue, qui proposent souvent des autonomies de plus de 400 km, sont de plus en plus nombreuses. Il y a les très sexy Mini Cooper et Renault 5, mais elles sont toujours très chères. Plus accessibles, vous avez la MG4 EV Urban à 22 500 euros. Mais la Palme d'Or revient à la Skoda Epic et ses 441 km en moyenne, c'est précis, hein, pour 28 620 euros, hors aides éventuelles du gouvernement.
0: Mais Benjamin, en quoi est-ce que la vitesse de recharge est si importante ?
1: En réalité, c'est le point essentiel. Une bonne autonomie de 300 km comme la Renault 5 de base, mais sans charge rapide, c'est totalement inutile. Il faut 4 heures sur une borne lente pour la recharger. La recharge rapide, également appelée recharge d'essai, est indispensable sur autoroute. Idéalement, pour une voiture avec une batterie de 50 kW, il faut 100 kW de capacité en charge rapide. Ainsi, vous pourrez parcourir Nantes-Paris ou Lyon-Marseille avec une seule courte pause. En résumé, grâce au progrès des batteries et de leur efficience, les petites électriques offrent désormais une vraie polyvalence, avec une autonomie devenue très confortable. Bonne route.
0: Merci beaucoup Benjamin Cuc, on retrouve tous vos conseils demain, même heure, et quand vous le voulez, sur ici.fr Besançon et l'application ici. À suivre vos idées sorties en Franche-Comté, l'humour en tube, avec Fred Ballard. Mais avant ça, on fait un peu de bricolage avec Florent Pagny, qui soutient les murs porteurs.
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Laurent Pagny avec les murs porteurs sur ICI Besançon. Il est 7h53. Quelques petites idées pour vous en Franche-Comté. Il y a des sorties que vous nous partagez aussi sur la page Facebook ICI Besançon. Vous êtes nombreux à le faire continuer. On partage ça ensemble. Vous aimez les véhicules de collection, tenez, les voitures de prestige. Eh bien, vous avez rendez-vous toute la journée à Luxeuil-les-Bains pour la 14e édition. Des Belles de Mai, une centaine de véhicules exceptionnels, des marques de légende, Bugatti, Porsche, Ferrari, pour une grande balade dans les Vosges saunoises avec des pauses gourmandes au programme. Tous les véhicules seront visibles à partir de 17h cet après-midi. Ce matin aussi, à rue des Termes à Luxeuil, juste avant de partir en balade, la 14e édition des Belles de Mai. Nous serons en direct de l'événement tout à l'heure à 8h20. Au musée des Beaux-Arts de Dole, l'exposition Contrôle Alt Art se poursuit. Une exposition qui propose d'explorer les liens entre les jeux vidéo et l'art au travers d'une centaine d'œuvres produites par des équipes de studios de développement de jeux vidéo français et internationaux. Quand les pixels rencontrent l'art, ça se passe au musée des Beaux-Arts de Dole jusqu'en septembre. Et puis un rendez-vous à vous donner pour dimanche prochain, la 9e édition de la balade gourmande à Burgis. C'est le comité des fêtes burgiois qui vous invite pour cette journée conviviale, gourmande, pleine de bonne humeur. Un parcours de 11 km au cœur de la nature, tout au long duquel vous pourrez profiter des paysages, certes, mais aussi d'un véritable repas franc-comtois, des activités comme un quiz ludique sur la nature à faire en famille ou entre amis. Il est encore temps de vous inscrire. Pour cela, vous foncez sur la page LOSO du comité des fêtes burgiois. Le lien est à retrouver sur leur page Facebook. La balade gourmande à Burgis, c'est donc dimanche prochain. À suivre l'humour en tube avec Fred Ballard, juste après OK Fred, parce qu'on reste dans les Fred, avec Errol Declay. C'est ICI Besançon, bon réveil.

0: Errol Dunkley, souvenir, souvenir avec OK Fred à l'instant sur Ici Besançon d'un Fred. On passe à l'autre, Fred Ballard avec l'humour en tube comme chaque jour avant 8h. Et cette question aujourd'hui, comment lutter contre notre asservissement à la publicité? Vaste question. Parce que la pub, c'est rigolo finalement quand on y pense.
1: Moi j'avais l'ancien Omout, il avait plus blanc. Et il avait bien déjà, hein. Et maintenant il y a un nouvel Omout qui l'avait encore plus blanc. Moi, j'ose plus changer de lessive, j'ai peur que ça devienne transparent après.
2: Ah, mais on comprend la ménagère Coluche, hein, parce que c'est vrai qu'à force d'aller toujours plus loin dans les superlatifs et les super enzymes gloutons, il y a de quoi se poser des questions.
1: Parce que moins blanc, je sais ce que c'est comme couleur. C'est blanc. Moins blanc que blanc, je me doute, ça doit être gris clair. Mais plus blanc que blanc, qu'est-ce que c'est comme couleur? C'est nouveau, ça vient de sortir.
2: Ah, ah bah oui, on n'arrête pas le progrès. Au siècle dernier, les lessives étaient au cœur du programme publicitaire et les pubs étaient décapantes. Mais on commençait aussi à nous préparer aux fameux 5 fruits et légumes par jour.
3: Allez au bureau très tôt, décidez qu'il fait beau. C'est très jus de raisin.
4: Alors, la première chose qui frappe dans cette publicité, c'est bien sûr l'utilisation de jus de raisin comme adjectif. Je suis sûr que comme des cons, vous pensiez que aller au bureau très tôt, c'est, je sais pas, c'était dynamique, ambitieux. C'est jus de raisin, ok?
2: Ben oui, ok, mais du coup, bidonner avec nos potes le week-end, ça aussi c'est très jus de raisin. Un jus de raisin légèrement rosé, que nous consommerons bien sûr avec modération, mais avec des rires à foison.
0: Merci.
2: Ah oui, il faut que ça rime.
0: Merci beaucoup Fred Ballard, l'humour en tube, comme tous les jours avant le journal.
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0: Ici votre radio locale numéro 1 dans le Doubs et la Haute-Saône, 8h. Le journal avec Christophe May. Une vaste chasse à l'homme hier à Saint-Vite dans le Doubs. Elle a permis l'interpellation de 5 personnes soupçonnées de tentatives de séquestration et de vol de métaux précieux.
6: Une quarantaine de gendarmes du Doubs, 25 autres de l'antenne du GIGN de Dijon et un hélicoptère ont été mobilisés. Les 5 suspects ont été placés en garde à vue. Ils sont soupçonnés d'avoir tenté d'enlever à son domicile une salariée d'une entreprise du secteur de l'or et des métaux précieux. C'est d'ailleurs elle qui a donné l'alerte, Cédric Lietto.
7: Vers 7h30, elle aperçoit une voiture suspecte près de chez elle. Les gendarmes arrivent sur les lieux, une course-poursuite démarre. Le véhicule qui file à vive allure est stoppé par les gendarmes sur un chemin quelques minutes plus tard. 2 hommes sont arrêtés, 3 autres prennent la fuite dans les bois. Il faut la mobilisation de 65 gendarmes pour interpeller les 3 fuyards immédiatement placés en garde à vue. Leur voiture était volée, équipée de fausses plaques. À l'intérieur, les gendarmes ont découvert 2 armes de poing et du matériel pour passer à l'acte, comme des gants. Si plusieurs entreprises du secteur de l'or et des métaux ont été ciblées ces derniers mois dans la région, comme Cheval Frère il y a 2 semaines à École Valentin, c'est un nouveau cap qui est franchi avec une salariée visée directement à son domicile.
6: Les gardes à vue peuvent durer 96 heures. Une enquête est ouverte pour tentative d'enlèvement et séquestration en bande organisée et tentative de vol en bande organisée. Elle est confiée à la section de recherche de la gendarmerie de Besançon. Info à retrouver sur ici. .fr Besançon.
0: Plusieurs blessés graves dans une série d'accidents hier en Franche-Comté, essentiellement des motards.
6: Oui, un motard a été très grièvement blessé vers 16h dans un choc frontal avec une voiture sur la RN19 entre Port-sur-Saône et Combeau-Fontaine en Haute-Saône. Une heure plus tôt à Pensières, sur la RN57 entre Rio et Vesoul, un motard s'est gravement blessé seul en tombant à Mèche dans le Doubs peu avant 18h. Là aussi, le pilote d'une moto a dû être hospitalisé dans un état grave après une collision avec une voiture. Même chose peu de temps après à Bretonvillers, toujours dans le Doubs, un jeune de 15 ans au guidon de son 2 roues a été gravement blessé dans un choc avec une voiture. Et puis enfin cette nuit, vers 23h, rue Thomas Edison à Besançon, une collision entre 3 voitures a fait 3 blessés graves et 1 blessé léger.
0: La rentrée du lycée des Aberges à Vesoul en septembre aura lieu pour l'essentiel sur le site même du lycée.
6: Le bâtiment principal du lycée est fermé depuis 3 semaines pour des raisons de sécurité, hein, on vous en a largement parlé, il présente des fissures, mais la cantine et le gymnase restent utilisables et des structures modulaires vont être installées dans l'été pour accueillir les cours. C'est la décision prise par le conseil régional, gestionnaire des bâtiments, à l'issue d'une réunion du comité de suivi hier après-midi. Et c'est ce que désiraient les profs, les parents et les élèves. Revenir dans un site unique et si possible aux Aberges, car depuis 3 semaines, ils sont répartis un peu partout dans différents établissements vésuliens. Le président de la région Bourgogne-Franche-Comté, Jérôme Durin, a finalement pris la décision de tout mettre en œuvre pour que tout le monde puisse revenir aux Aberges à la rentrée. Et ce n'était pas le choix le plus simple, nous dit-il.
8: C'est un pari, c'est une course contre la montre. On a très peu de temps pour préparer la rentrée de septembre. Donc il y avait deux options, celle de Belin qui était plus facile parce qu'il fallait moins de bâtiments modulaires, et puis celle des Aberges qui suppose de tout reconstruire à partir de bâtiments modulaires pour la rentrée de septembre. C'est ce qu'on a choisi, on a bien compris que c'était la solution la plus souhaitée par la communauté éducative. Donc on suit cette demande, mais maintenant il va falloir qu'on mette la gomme pour que cette solution devienne réalité. L'idéal, ce serait d'arriver à avoir 100% des élèves à la rentrée sur le site des Aberges. C'est possible. Si ce n'était pas le cas, on aurait une petite période intermédiaire, peut-être jusqu'à la Toussaint, où on aurait encore besoin de quelques élèves à Belin. Mais on fait tout pour que tout le monde puisse retrouver les Aberges dès la rentrée de septembre.
6: Un arrêté anti-mendicité en vigueur depuis hier à Besançon. Il interdit la mendicité agressive et alcoolisée dans une bonne partie de la boucle et sur la zone commerciale de Château-Farine. C'était une des promesses de campagne du nouveau maire de Besançon, Ludovic Fagot, que nous entendrons à ce propos dans le journal de 9h. Encore un lynx victime d'une collision routière. C'était hier à la sortie de Levier sur la départementale 72. Cette femelle faisait partie des quatre lynx relâchés début mai par le centre Athénas de soins à la faune sauvage. Après les avoir recueillis et soignés, c'est le 10e tué sur la route cette année en Franche-Comté. Le centre Athénas appelle à la vigilance, à modérer sa vitesse et rappelle aussi que des panneaux de signalisation pour alerter sur la présence du lynx sont gratuitement à la disposition des communes franc-comtoises. Info à retrouver en détail sur ici.fr Besançon et sur l'appli ici.
9: Ici Besançon, il est 8h05 dans le Doubs. L'Office français de la biodiversité contrôle les grottes pour protéger les chauves-souris.
6: Mais ça s'inscrit dans une campagne nationale de multiplication des contrôle des espaces surveillés par l'OFB. Sur les 300 sites protégés du Doubs, environ 25 comptent des chauves-souris. Certaines grottes qu'elles occupent sont donc interdites d'accès pour préserver ces animaux sensibles et menacés. Éléonore Richard a suivi deux agents de l'OFB lors d'un contrôle de grotte près de Baume-les-Dames.
10: Dans la galerie de cette ancienne mine de fer, Sébastien Courbet, inspecteur de l'environnement à l'OFB du Doubs, regarde s'il y a des traces d'activité humaine récente.
11: Des traces de pas, des déchets, etc. Des traces de voitures. Il y a des véhicules qui sont rentrés là-dedans, il y a de tout.
10: RAS pour cette fois. Et il est aussi rare d'arriver à surprendre ceux qui bravent l'interdiction sur le fait, même si ça arrive parfois.
11: On a déjà vu des gens d'arriver de toute l'Europe. On a vu des Belges, des Allemands, des Hollandais, des Suisses, des Français. Pour faire de l'exploration, on a aussi un centre aéré. En pleine canicule, venez profiter du bon air frais.
10: Nous n'irons nous-mêmes pas très loin dans la grotte car la seule présence de l'humain dérange la chauve-souris aussi bien à l'hivernage qu'au beau jour avec la reproduction et l'alimentation des petits.
11: Si elle est très dérangée, qu'elle s'envole, qu'elle consomme beaucoup d'énergie, elle meurt. Une bestiole toute petite comme ça de quelques grammes, le moindre coup d'aile, ça lui coûte beaucoup.
10: Sébastien Courbet appelle donc à bien respecter les interdictions.
11: On ne se rend pas compte de l'impact que des petits gestes quotidiens ont sur les espèces. Rentrer dans une grotte, on se dit ouais, c'est rien, mais en fait si, ça a énormément d'impact sur des espèces qui ne nous demandent rien.
10: Entrer dans ces espaces protégés vous expose à une amende minimum de 135 €.
6: Et vous voilà prévenu, hein, cette amende peut grimper jusqu'à 1 500 € selon les cas.
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6: Et Arnaud, on approche de la fin de cette période précoce de chaleur.
9: Exactement, on touche au but. En attendant, on profite encore d'une dernière journée sous le beau temps. Franche-Comté avec un ciel tout de même un petit peu plus voilé, en tout cas ce matin. Cet après-midi, ça devrait se dégager un petit peu avant le retour des gros nuages qui devraient arriver dans le courant de la nuit. Demain, en cours de matinée, avant que ça ne vire à l'orage demain après-midi. Lundi, on aura perdu 5 à 7 degrés, ça va nous rafraîchir un petit peu les idées. Cet après-midi, il fera encore 34 degrés hein, du côté de Vesoul, 32 degrés à Luxeuil-les-Bains, en Vallée de l'Ognon jusqu'à Grès, 32 degrés également à Besançon, Dole et Lons-le-Saunier. Comptez 30 degrés pour Champagnole, 29 degrés à Pontarlier. Sur les routes de Franche-Comté, en revanche, eh bien, ce n'est pas bouché, ça se passe même plutôt bien. On a toujours cette zone de travaux, hein, on vous la rappelle une fois de temps en temps quand même, entre la Cluse et Mijoux et les hôpitaux vieux sur la RN57, même si vous en avez l'habitude, ça concerne le sens Suisse-France. Vous êtes obligé de faire le tour par la route du lac. 0380 833 111 si vous rencontrez une difficulté ce matin sur votre parcours.
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9: Il est 8h08, vous connaissez sûrement le jeu Jacques a dit, mais là c'est Jimmy qui dit, et c'est Patricia Cass qui chante. 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

0: 50 du midi, Patricia Casse sur Récit Besançon à 8h11.
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0: Et d'ici à 8h30, on part sur les routes des Vosges à bord de véhicules de légende. La balade s'appelle les Belles de Mai, des Peugeot, des Alpines, des voitures de sport italiennes. Nous serons sur place dans une dizaine de minutes. Dans le comté ou pas comté, on a pensé aux enfants en ce samedi matin et à leur passion dévorante pour les dinosaures, puisque je vous offre le Larousse des 500 pourquoi spécial dinosaures avec la réponse à des questions telles que: y avait-il des dinosaures volants? Eh bien, vous le saurez dans le livre. Et dans 30 secondes, Valentine Letesse, Vie numérique, vie privée, s'intéresse à notre voix. Alors, doit-on craindre qu'elle ne soit copiée par l'intelligence artificielle pour être utilisée ensuite dans des arnaques? La question nous concerne tous, pas que celles et ceux qui parlent à la radio, rassurez-vous.
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0: 8h13, comment protéger sa voix des arnaques? Question étonnante ce matin dans Vie numérique, vie privée, Valentine Letesse, mais face à la plus unique finalement de nos données personnelles.
4: Et c'est dire à quel point notre voix est précieuse quand on liste l'ensemble des informations qu'on peut facilement déduire sur la base de quelques mots. Les émotions, l'âge, le sexe, un accent, jusqu'à l'état de santé de notre interlocuteur et sa condition physique, s'il est essoufflé. Toutes ces données passent par les intonations de notre voix. Une donnée spécifique puisqu'elle est reproductible. De nouvelles arnaques basées sur la reproduction de notre voix émergent, notamment grâce à l'intelligence artificielle. Les hypertrucages notamment, utilisés par des escrocs pour usurper l'identité d'une célébrité, par exemple. Pourtant, notre voix est protégée déjà depuis plus de 50 ans par le Code civil et par le Code pénal, qui punit de 45 000 euros d'amende et d'1 an de prison toute captation, tout enregistrement ou toute transmission de paroles prononcées à titre privé.
0: Ouais, mais Valentine Letesse, comment est-ce qu'on fait alors pour protéger notre voix au quotidien ?
4: D'abord, pas de panique, selon les experts de la CNIL, la Commission nationale de l'informatique et des libertés, les escrocs sont encore loin de pouvoir copier notre voix sur un simple halo de quelques secondes enregistré au téléphone, et comme une rumeur l'a pourtant répandue sur Internet il y a quelques semaines. Si l'intelligence artificielle gagne en puissance, on est encore loin d'un tsunami. L'important, c'est de paramétrer vos objets connectés capables de capter la voix. Votre assistant vocal, votre montre connectée, votre smartphone. Dans vos réglages, les paramètres de votre appareil, préférez stocker toutes les données liées à l'enregistrement de votre voix en local, sur votre objet connecté, et non pas sur un serveur à distance où, en cas de fuite de données, votre voix risque de se retrouver n'importe où sur Internet, au risque d'en rester sans voix.
0: Merci beaucoup, on appréciera le jeu de mots. Merci beaucoup Valentine Letesse, ne partez pas trop loin, on a besoin de vous tout à l'heure à 8h30 pour l'essentiel de l'info en 90 secondes. Et d'ici là, eh bien, vous pouvez savoir comment sécuriser vos objets connectés sur le site ici.fr Besançon à la page Vie numérique, vie privée. Dans un instant, on prend la route, direction Luxeuil-les-Bains pour les Belles de Mai. Après Pascal Obispo, il faudrait que pleuve l'amour.

0: Il faudrait que pleuve l'amour, le nouveau titre de Pascal Obispo en duo avec Francis Cabrel et à 8h19 sur Ici Besançon. Amateurs passionnés de véhicules de collection, de voitures de prestige, vous avez rendez-vous à Luxeuil-les-Bains ce samedi pour la 14e édition des Belles de mai organisée par le club A110 et compagnie, dédiée à la marque Alpine. Bonjour Christian Bresson.
1: Bonjour Arnaud.
0: Les Belles de mai, ce n'est pas qu'une exposition de véhicules de collection, hein, c'est avant tout une grande balade, c'est un grand défilé, le plus important de l'Est de la France, avec une centaine de véhicules qui sont réunis, la plus ancienne 1934, la plus récente 2025. Quel est le parcours qui va se dessiner pour ce grand défilé ?
1: Eh bien, le parcours, là, actuellement, les voitures sont en train de partir, donc il y a 120 voitures exactement. Elles vont partir en sortant de la rue des Thermes de Luxeuil. On a fait un circuit en 8, donc il y en a 60 qui vont partir à gauche, 60 qui vont partir à droite, qui ne vont pas se recroiser avant le Clairjus dans les Vosges. Et on va les accueillir pour une pause. Alors chaque année c'est traditionnel, c'est la pause avec des produits locaux, donc du jambon de Luxeuil, le petit verre de dégustation, mais ça sera vraiment un mini verre de dégustation d'Arbois pour aller avec. Donc là, c'est la petite pause, on va dire un quart d'heure, 20 minutes, et ils reprendront la route pour direction Certigny. Certigny, ils arriveront, je pense, les premiers sur le coup de midi, avec la pause repas. Donc après départ, 14h, pour un autre parcours de 80 km qui va revenir encore une fois au Clairjus. Et là, on est sympa, on leur propose une petite brioche, un petit jus de fruits, je pense beaucoup d'eau. Et puis, retour sur Luxeuil, avec la première aux alentours de les fourchettes 17h15, 17h30. Elles vont s'échelonner comme ça, elles vont revenir ce soir, nous revoir. Là, on va les ranger de la même façon. Toute la rue des Thermes est bloquée à Luxeuil, tous les parkings. Donc c'est vrai que le public, là, il va pouvoir les voir jusqu'à la fin de la remise des prix, dès qu'elles sont là jusqu'à 22h au moins.
0: Je note qu'on sait se faire plaisir aussi chez les passionnés d'automobile, et ça c'est très important. Vous avez parlé des voitures qui sont déjà parties d'ailleurs, qui sont déjà sur la route. Quel type de véhicule ? Il n'y a pas que des Alpines évidemment, vous êtes du club Alpine, mais il n'y a pas que des Alpines.
1: Non, ben on a la chance, et c'est rare dans notre région, je suis très fier d'annoncer qu'on aura quand même 30 modèles alpines de la première jusqu'à la dernière. Et à côté de ça, nous sommes un club ouvert à toutes les marques. On a de la Porsche, de l'Alfa Romeo, de la Lancia, Maserati, Ferrari, Bugatti, Triumph, Caterham, Mini Cooper, on a Peugeot, Fiat, Ford, Volkswagen, Citroën, AC Cobra. On a aussi, c'était pas prévu dans le programme, ça fait deux fois qu'il me fait le coup, ce monsieur. Il va venir avec une Bugatti.
0: D'accord.
1: Type 55. Il y a eu 38 exemplaires fabriqués en France entre 1932 et 1935. Et elle vient de participer au Tour Auto qui a fait Paris-Biarritz.
0: Elle a encore la forme.
1: C'est une bête magnifique. Ça fait un bruit génial quand il arrive comme ça. Tout le monde, on est fou. Moi, j'ai les poils qui dressent sur les bras, quoi. Et il va venir en surprise comme ça, c'était pas prévu, il va venir rouler avec nous.
0: Les Belles de mai, donc 120 véhicules exceptionnels réunis toute la journée jusqu'à ce soir à Luxeuil-les-Bains. C'est dans le quartier des Thermes, toute la rue des Thermes qui va donc être privatisée pour que vous puissiez, vous, aller les voir. Aussi ces véhicules de prestige. Merci beaucoup Christian Bresson.
1: Merci, c'est gentil, bonne journée à vous, au revoir.
0: Maintenant, c'est à vous de jouer, c'est à vous de passer la seconde, j'ai envie de dire, pour rester dans la thématique et de décrocher votre téléphone pour jouer avec nous. Au compter ou pas compter, trois affirmations, certaines sont vraies, certaines sont fausses, et j'ai un beau livre à vous offrir ce matin, Les 500 pourquoi des dinosaures, aux éditions Larousse Jeunesse. Toutes les questions, toutes les réponses en tout cas aux questions que vous posent les enfants autour des dinosaures, accompagnées d'illustrations absolument magnifiques. 03 81 833 111. On pose à toute la famille sur Ici Besançon. Les enfants, les petits-enfants et leurs questions autour des dinosaures. Les réponses à gagner dans le compter ou pas compter juste après Eric Clapton. Belle matinée, bon week-end, on est samedi.

0: Laïla, c'était Eric Clapton à l'instant sur ICI Besançon. Dans un instant, on parle dinosaures avec Michel.
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0: Il est 8h27.
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0: Vous pensez tout savoir sur les dinosaures, et bien c'est ce qu'on va vérifier dans un instant avec le compter ou pas compter du jour. Je vous offre le livre Les 500 pourquoi spécial dinosaures aux éditions Larousse Jeunesse, et on accueille un grand enfant. Bonjour Michel.
3: Bonjour.
0: Vous nous appelez de Fran.
3: Exactement.
0: Est-ce que vous êtes vous-même passionné de dinosaures?
3: Moi, pas spécialement, mais si j'ai appelé, c'est surtout à cause de mon petit-fils qui a 5 ans, qui a son anniversaire demain, et qui est un fan vraiment des dinosaures.
0: Oh, bah alors là, bon, alors je vais mettre que des questions faciles. Il s'appelle comment ?
3: Elliot.
0: Elliot, très bien. On va jouer donc pour Elliot avec 3 affirmations. À chaque fois, il faudra me dire si c'est vrai, si c'est compté ou pas vrai, pas compté. 2 bonnes réponses et le Larousse des dinosaures est pour vous. On peut y aller ?
3: Oui,
0: musique qui fait peur. Et première affirmation, on en parlait il y a un instant. Aujourd'hui a lieu l'un des plus grands rassemblements automobiles de l'Est de la France, à Luxeuil-les-Bains. Comptez ou pas comptez, cet événement s'appelle les Belles de Mai.
3: Comptez.
0: Deuxième affirmation, je vous offre donc le livre des 500 pourquoi des dinosaures. J'ai donc pioché une question dans le livre. Comptez ou pas comptez, un œuf de Diplodocus faisait la taille d'un ballon de rugby.
3: Compter, parce que ça doit être plus gros.
0: Et enfin, troisième affirmation, on en a parlé ce matin, c'était notre insolite du jour. Compter ou pas compter, un chien a été retrouvé en Franche-Comté après avoir parcouru plus de 2500 km tout seul.
3: J'ai bien entendu, c'était 100 km.
0: Donc on est sur un pas compter. Et ben, ça récompense votre fidélité. Voilà. Parce que oui, il ne fallait pas tomber dans le panneau, c'était 100 km. 2000, ça fait beaucoup pour un humain comme pour un chien.
3: Oui.
0: Et non, apparemment, un œuf de Diplodocus faisait la taille d'un ballon de rugby. Voilà, c'était la seule petite erreur que vous avez fait. En même temps, j'aurais dit comme vous. J'aurais vu ça plus gros.
3: Oui, mais bon.
0: Mais bon, hein, l'essentiel est bien là. Vous avez les 2 bonnes réponses. Et donc, vous allez pouvoir offrir à Elliot, pour son anniversaire, le Larousse des 500 pourquoi des dinosaures. Il a d'autres passions dans la vie qu'on check dans les bouquins ?
3: Oui.
0: Qu'est-ce qu'il aime d'autre ?
3: Qu'est-ce qu'il aime d'autre ? Ben, il se lance un peu dans les insectes, dans les... Voilà, les...
0: Ah ouais ? Mais il travaillera dans le monde animal, ce garçon.
3: Il écoute beaucoup, c'est pas sorcier.
0: Ah bon, bah...
3: Il garde...
0: C'est la bonne école. Merci beaucoup, Michel. En tout cas, félicitations à vous. Je vous dis à bientôt.
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0: À suivre l'info d'ici Besançon. Quel est le programme, Christophe May?
4: Avec ces chaleurs, on est tenté de se baigner dans le Doubs près des écluses, mais c'est interdit et dangereux. On le verra dans un instant.
0: On verra ça surtout juste après l'essentiel de l'info en France et dans le monde, résumé en 90 secondes par la talentueuse et néanmoins présente Valentine Letès qui nous rejoint.
5: D'historique à légendaire, le Paris Saint-Germain dispute ce soir sa 2e finale consécutive de Ligue des Champions de foot. Favori face aux Anglais d'Arsenal, la soirée sera particulièrement encadrée avec 22 000 policiers et gendarmes mobilisés dans toute la France pour éviter les scènes de pillage et d'incendie de l'année dernière. La scène s'éloigne pour Patrick Bruel. Tous ses concerts jusqu'à septembre sont annulés. Une 15aine de dates au total, la plupart dans des festivals. Pour ne pas troubler la sérénité de ses manifestations, explique la société de production du chanteur, visée désormais par 4 enquêtes pour viol en France. Retour en Alsace des 2 petits garçons abandonnés au Portugal, confiés à l'aide sociale à l'enfance, puisque leur mère est toujours en détention dans le pays, comme son compagnon, accusé lui de coups et blessures aggravées sur les garçons de 4 et 5 ans. On apprend la mort de l'un des derniers grands résistants français, le sociologue et

0: Philosophe Edgar Morin, 104 ans, de son vrai nom Edgar Naoum, né de parents juifs séfarades. C'est au moment de la Seconde Guerre mondiale qu'il adopte le pseudonyme de Morin. Le thermomètre descend au nord-ouest après de nouveaux records de température hier. Cet épisode de chaleur sans commune mesure, estime Météo France, touche à sa fin. Préparez-vous désormais à l'arrivée des orages. Encore un favori à terre battu à Roland-Garros. Novak Djokovic sort au troisième tour du tournoi de tennis. Le seul membre du top 5 mondial encore en lice, c'est l'Allemand Alexander Zverev, auteur hier soir de l'élimination du Français Quentin Alice.
1: Merci Valentine Letès. L'info d'ici Besançon, c'est la chaleur de cette semaine et les envies de fraîcheur qui vont avec parfois la tentation de se baigner, même si c'est interdit, comme par exemple dans le Doubs où les écluses constituent des spots de baignade faciles d'accès, mais justement cet accès c'est strictement interdit parce que c'est dangereux de se baigner près des écluses. La tentation est pourtant trop grande, hein, comme pour ces jeunes qu'Emma Dewey a rencontrés au bord du Doubs à Beur, près de Besançon, à l'écluse de Gouille.
2: Depuis sa tour, Antoine, le responsable de cette écluse, fait retentir la sonnerie pour faire fuir les jeunes baigneurs.
3: Je viens de les engueuler, c'est interdit de sauter là.
4: Vous avez un peu gueulé quand même.
3: Bah ouais, obligé quoi, c'est dangereux. Si un bateau qui arrive, ils se font aspirer dans la vanne, ils sont déchiquetés.
4: Ah oui.
3: C'est pas très sympa. On va éviter, fait ce qu'on peut, hein, par de responsabilité quand même, parce que c'est moi qui m'occupe de l'écluse, donc ils comprennent pas, mais après des fois je leur dis, je repasse, ils reviennent. S'ils veulent pas partir, on est obligé d'appeler les gendarmeries et tout, c'est un peu lourd, mais bon, c'est déjà arrivé plusieurs fois.
4: Hein. Pourquoi sauter sur une écluse?
3: Ben, je sais pas, c'est une bonne question, faut leur demander.
5: Non, non, on va pas sauter là, on saute là-bas.
6: Lohan, 15 ans.
7: Mathis, 13 ans.
8: Louis, 14 ans.
9: De base, on n'avait pas le droit, mais bon, on profite.
7: C'est pas forcément interdit, mais.
10: C'est pas conseillé.
7: Ouais, c'est pas conseillé.
4: Non, c'est interdit.
8: Ouais, c'est ce que je me disais. Bah déjà, on se rafraîchit parce que par cette température, c'est toujours mieux. Il fait chaud. Et puis, bah en même temps, nous, on préfère les sensations, donc sauter, c'est mieux que se baigner.
11: Oui, je préfère sauter sur l'écluse aussi.
12: On est entre potes, alors c'est bien, on kiffe un peu et puis voilà.
2: Quoi. Mais il y a une question qui fâche. Papa et maman sont-ils au courant? Les parents, ils sont pas au courant?
9: Forcément, d'accord, mais bon. Ils vont bien le savoir au bout d'un moment, de toute façon.
12: Si, là, je crois ma mère, elle est au courant.
4: Tu crois?
12: Ouais. C'est possible.
7: Ah moi aussi, c'est pas d'accord aussi. Parce qu'ils veulent pas, c'est trop dangereux.
2: Face au danger de la baignade tout près des écluses, Christophe Huot, marchand, le responsable des voies navigables de France, du Jura jusqu'au Doubs, alerte.
13: Les écluses sont des ouvrages automatiques où les portes peuvent s'ouvrir à l'arrivée d'un bateau. Les bateaux disposent de télécommandes et peuvent actionner les portes. Donc si les baigneurs sont à proximité des portes, ils peuvent être aspirés dans l'écluse. Et ça peut être dramatique, avec le risque qu'il y ait très peu d'eau, et puis que quand ils sautent dans l'eau, ils tombent sur quelque chose qui est dans l'eau et qui est à faible profondeur, qui se fasse très mal. Il peut y avoir des conséquences dramatiques jusqu'à la mort. Quoi.
2: Pour limiter les risques et la tentation des plongeurs, malgré les nombreux panneaux baignades interdites, Christophe Huot, marchand, travaille avec la mairie sur le projet d'une plage naturelle à Besançon, où les ploufs seront évidemment autorisés.
1: Les photos de la baignade à voir sur le site ici.fr Besançon. Le retour de l'info à 9h et on reviendra sur cette décision prise hier à Vesoul. Des structures modulaires seront installées au lycée des Aberges pour permettre la rentrée de septembre sur le site, malgré la fermeture des bâtiments pour raisons de sécurité. Et puis on entendra le maire de Besançon, Ludovic Fagot, expliquer pourquoi il a pris un arrêté interdisant la mendicité au centre-ville.
14: J'ai oublié qu'il y avait le teasing.
1: Eh bien, écoutez, moi j'avais oublié qu'il n'y avait pas de sponsor, donc.
15: Un partout, balle au centre.
1: C'est ça.
15: Voilà. En espérant que ça ne fasse pas le même score ce soir.
1: La météo, Arnaud.
15: Avec la fin de l'épisode de chaleur qui se profile, on profite encore quand même de cette belle journée, hein, en Franche-Comté. Grand soleil, avec un ciel un tout petit peu plus voilé, l'arrivée des nuages, qui ne feront pas dans un premier temps baisser le thermomètre. Hein, il fait déjà autour de 24-25 degrés partout dans la région. Cet après-midi, on va monter jusqu'à 34 degrés du côté de Vesoul, 32 degrés à Luxeuil, Besançon et Dole, 30 degrés du côté de Champagnole. On atteindra tout de même les 29 degrés pour Pontarlier. Les gros nuages n'arriveront donc que demain. L'après-midi de demain s'annonce donc très orageuse. Et lundi, on aura perdu en moyenne 5 à 7 degrés. On sera quand même au-dessus des normales de saison avec cette baisse des températures.
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15: Pas de soucis particuliers hein, sur les routes de Franche-Comté ce matin, ça se passe très bien sur la RN57, sur la RN19, sur les autoroutes A36, A39. Du côté de la SNCF, ça roule bien aussi, 03 81 830 311, c'est le bon numéro pour vos inforoutes.
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15: Il est 8h36, un classique, un standard, que dis-je, un monument de la chanson française se présente à nous. Voici Jean-Jacques Goldman. On prend son élan et on s'envole.

0: Jean-Jacques Goldman avec Envole-moi sur ici Besançon avant 9h, votre horoscope du jour avec Catherine Viguier qui nous dira que le climat est déjà plus respirable du côté des astres. Dans 2 minutes pour être en forme, Nordine Atab, notre coach sportif, nous aidera à nous lancer dans le fractionné mais tout en douceur. On ira aussi à Nantilly pour un concert de harpe celtique à voir ce soir, partagé par l'association des fondus de Nantilly. Mais avant tout cela, et à 8h41, on file à Besançon.
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0: Pour l'un des événements de ce week-end en partenariat avec Ici Besançon, ça se passera ce soir au Grand Cursaal, Swing en fête, rendez-vous à 20h30. Et pour nous en parler ce matin, nous sommes avec Michel Guyot. Bonjour.
2: Bonjour Arnaud et bonjour à vos auditeurs.
0: Vous avez fait une petite moue quand j'ai dit 20h30, ça démarre un petit peu avant me semble-t-il.
2: Oui, parce qu'avant nous allons ouvrir les portes à 19h30 car il y aura une initiation gratuite pour les visiteurs au public à des certaines danses swing. Donc le concert est à 8h30 mais on ouvre les portes assez tôt.
0: Si on veut aller s'exercer un petit peu avant pour être au top quand le concert démarrera. L'orchestre, parlons-en, parce qu'il vient de Montpellier. Vous m'avez dit, il revient de Corée.
2: Oui, c'est un orchestre extraordinaire, ouais. Donc qui est habitué à jouer ce qu'on appelle le jazz swing. Vous savez, ce jazz emblématique qui est né dans les années 30 et qui faisait vibrer les clubs et les boîtes de Harlem, de Chicago et New York. Voilà. Donc c'est une musique extrêmement entraînante. Vous savez, c'est cette pulsation qui fait que ça descend de vos oreilles et ça vous donne envie de remuer les gambettes.
0: On est obligé d'avoir envie de danser quand on entend cette musique-là.
2: Hein. Alors absolument, disons, ça s'adresse à deux publics, aussi bien un public qui aime cette musique, qui est fantastique, mais un public qui danse. Et cette combinaison des deux fait qu'il y a une ambiance extraordinaire et très festive et joyeuse, d'où le titre de notre événement, Swing en fête.
0: Swing en fait qui se prépare, donc là on est vraiment dans les toutes dernières heures avant le spectacle. Vous avez pu voir un petit peu à quoi ressemblait la scène, à quoi ressemble le décor?
2: Disons que c'est au Grand Cursaal.
0: Donc il n'y a pas besoin de décor.
2: Non, salle magnifique. Mais alors j'ajoute que il y aura une ambiance un peu rétro, oui. Une espèce d'élégance assez rétro, puisque un certain nombre de danseurs viennent avec des costumes d'époque. Donc il y a du plaisir pour tout le monde, pour le public qui ne danse pas, pour celui qui danse, et effectivement ça donne un cocktail assez étonnant.
0: Et puis s'il nous reste encore ces costumes un petit peu à l'ancienne, c'est le moment de les mettre pour venir faire revivre aussi ces soirées à l'ancienne, entre guillemets, sur le parquet du Cursaal, parce que ces soirées-là, elles ont existé dans les années 60.
2: Oui, et puis j'ajoute que cette forme de jazz était, ouais, un jazz très populaire. C'était de la musique populaire qui s'adressait à tout le monde et tout le monde y trouvait beaucoup de plaisir. D'où le côté joyeux de ce type de soirée.
0: Une soirée en plus qui se joue pour la bonne cause, hein, ce soir, Swing en fête.
2: Alors, fidèle à sa tradition, le Lions Club donc organise cette soirée caritative et les bénéfices seront consacrés à un soutien à deux associations, le Liseron qui accompagne les patients atteints de cancer et une autre association qui s'appelle Musicothérapie Besançon. Donc tous les bénéfices sont dédiés à ces deux associations.
0: La soirée Swing en fête à ne pas manquer ce soir donc au Grand Cursaal de Besançon. L'entrée est à 20€, c'est à 10€ pour les étudiants et puis pour les enfants. Allez-y, vous allez passer une soirée rythmée.
2: Ouais, et j'ajoute qu'on peut encore réserver jusqu'à midi, mais sinon on peut trouver de la place en achetant sur place, il n'y a pas de problème. Chez le Grand Cursaal, c'est une belle salle.
0: Mais dépêchez-vous quand même parce que les places partent vite. Merci beaucoup Michel Guyot.
2: Merci pour votre accueil.
0: Et à très bientôt dans un instant. On garde la forme avec Nordine Atab, notre coach sportif. On va se lancer dans le fractionné juste après Laurent Voulzy et le pouvoir des fleurs.
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0: pouvoir. Oui, mais le pouvoir des fleurs, c'était Laurent Voulzy sur Ici Besançon, 8h48. Et lui, son pouvoir, c'est de nous remettre en forme. Nordine Attab, notre coach sportif, est là deux minutes pour être en forme avec aujourd'hui le fractionné. On en entend beaucoup parler, mais ça peut faire un petit peu peur quand on débute. Alors comment est-ce qu'on s'y met simplement, Nordine ?
1: Le fractionné, c'est une alternance de phases rapides et de phases de récupération. Et c'est justement ça qui le rend intéressant. Parce qu'en peu de temps, on stimule beaucoup le corps. Mais attention, on ne part pas à fond dès le début. L'idée, c'est de doser. Le fractionné, il peut se faire en marchant ou en courant. Et pour commencer, on peut débuter par 30 secondes durant lesquelles vous allez par exemple marcher. Et puis ensuite, une minute durant laquelle vous allez vous mettre à courir. Et vous alternez comme ceci. 30 secondes, on marche. Et puis ensuite, une minute durant laquelle vous courez. Allez, on s'accroche. Et vous alternez comme ceci durant 10 minutes. Et grâce à ça, vous allez solliciter le système cardiovasculaire, vous allez renforcer votre endurance et bien sûr, alterner des relances.
0: Mais du coup, Nordine, même en marchant, ça fonctionne ?
1: Bien sûr, le fractionné, c'est une question de rythme, pas de niveau. On l'a vu, on peut très bien alterner des moments de marche durant lesquels vous alternez une marche tranquille et une marche beaucoup plus dynamique. Tiens, ça me fait penser à une autre idée de fractionné, avec des montées de genoux, mais sur place. Et là, vous allez alterner 30 secondes durant lesquelles vous allez effectuer des montées de genoux et 30 secondes de récupération sur place. Allez, on y va. 30 secondes, dynamique, on lève les genoux. Bien sûr, avec les bras en action. Allez, on s'accroche. 3, 2, 1. On récupère 30 secondes de récupération. Et vous alternez comme ceci durant 5, 7 ou pourquoi pas 10 répétitions si vous le pouvez. Et là, on va solliciter le système cardiovasculaire et la coordination. Le fractionné, au final, c'est accessible à tous. On joue juste avec les variations d'intensité. On privilégie la qualité plutôt que la durée. Bon, ben vous savez quoi ? C'est à vous de jouer. Allez, j'y retourne.
0: Merci beaucoup, Nordine Attab. On vous retrouve toujours autant en forme demain et quand on veut sur ici.fr à Besançon dans un instant. Vos idées sorties du week-end en Franche-Comté arrivent juste après Lewis Capaldi. Wish you the best, 8h51.

0: Il nous souhaite le meilleur, wish you the best. Lewis Capaldi sur ICI Besançon, 8h54. Quelques idées sorties pour vous en Franche-Comté ce week-end. Parmi ceux que vous nous avez envoyés sur la page Facebook ICI Besançon, on commence par ce message partagé par Régine. Un concert de musique celtique qui a lieu ce soir en l'église de Nantilly. C'est juste à côté de Gré en Haute-Saône, de l'harpe celtique pour vous transporter au pays du trèfle. Vous avez rendez-vous à 20h30. Autre rendez-vous du jour, cette fois au moulin de Fondrement. Splash, c'est le nom de cet événement. Une exposition de peinture, de dessin, de gravure ou encore de sérigraphie. 8 artistes et éditeurs qui seront présents à partir de 11h tout à l'heure et jusqu'à 21h pour vous faire découvrir leur travail. L'exposition Vente Splash, c'est au moulin de Fondrement toute la journée. Et puis à Billon-sur-Doubs, vous pouvez passer une bonne soirée tout en aidant à financer les travaux de rénovation de la toiture du foyer cinéma. Le Quintet Sequan se produit sur place ce soir à 20h. L'entrée est à 10€ et ça permettra de donner un petit coup de pouce à cette belle association, le foyer cinéma de Billon-sur-Doubs, qui a besoin d'un petit coup de pouce pour rénover la toiture. Dans un instant, on retrouvera l'horoscope avec Catherine Viguier et Manu Chao Clandestino.
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0: Le titre qui a révélé Manu Chao en solo Clandestino à l'instant sur Ici Besançon. Vous pouvez commencer à nous appeler dès maintenant au 0380 830 311 pour poser toutes vos questions jardin à notre expert Laurent Debré qui nous rejoint dans une petite dizaine de minutes. Mais avant cela, place à l'horoscope de ce samedi 30 mai avec Catherine Viguier. Catherine, une première tendance peut-être pour ce week-end ?
1: Le climat devient plus respirable. Bélier, la perspective de passer un bon week-end est assurée, il y a du dépaysement dans l'air. Taureau, vous partagez des moments d'intimité avec une personne et vous comptez aussi votre argent. Gémeaux, vous revendiquez votre besoin d'indépendance, vous avez soif de liberté. Cancer, vous aurez besoin de faire le clair dans votre esprit autour de vous et chez vous. Lion, superbe journée. Elle sera un peu le bilan de votre semaine, difficile, mais au final, pleine d'espoir. Vierge, ce n'est pas dans votre nature de vous illusionner, mais il ne faut pas non plus tout voir en noir. Balance, très belle journée, avec des paroles qui portent leurs fruits, et un voyage aussi. Scorpion, vous êtes moins exposé, vous n'allez pas forcément souffler, mais vous allez respirer un peu mieux. Sagittaire, une personne vous invite à vous ressourcer. Vous aurez en tout cas besoin de solitude. Verseau, voilà une journée faite pour vous. Vous allez pouvoir décompresser et vous détendre. Poisson, le week-end est là et si les autres se reposent, pas vous. Un travail vous demande de la concentration. Et pour nous tous, partons à la conquête de ce que l'on aime plus que tout.
0: Allez, c'est parti, on y va. Merci beaucoup Catherine Viguier, horoscope complet à retrouver signe par signe sur ici.fr Besançon.
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0: 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Il est 9h. Le journal avec Christophe May, la rentrée du lycée des Aberges à Vesoul aura lieu sur le site même des Aberges au mois de septembre.
3: Décision prise par le conseil régional de Bourgogne-Franche-Comté hier à l'issue d'une réunion du comité de suivi. Le bâtiment principal est toujours fermé depuis 3 semaines pour raison de sécurité car il présente des fissures. Mais la cantine et le gymnase restent utilisables. Depuis la fermeture, les profs et les élèves sont répartis dans différents établissements vésuliens. Mais ils s'étaient déterminés à revenir dans leur lycée. Ils l'ont une nouvelle fois manifesté hier au moment de la réunion. Et lorsque la décision de revenir aux Aberges à la rentrée a été annoncée, ils ont laissé éclater leur joie. Marion Streicher.
4: La joie des profs, des parents, des élèves du lycée des Aberges est immense. Ils ont obtenu gain de cause. Les profs des Aberges, très mobilisés, n'en reviennent pas.
5: Ah bah, excellente nouvelle, oui. Ah là là, j'y croyais pas, franchement.
6: C'est ce qu'on espérait tous, hein. Revenir aux Aberges et d'être ensemble. Tous ensemble. Les Aberges, c'est une communauté. Il y a plein de choses qui ont été lancées. Il n'y a pas que nos cours. Il y a des sorties.
4: Les élèves aussi sont ravis, ils vont retrouver leur lycée, leur cantine et surtout leurs copains.
7: On va tous se retrouver et on va pouvoir passer une année sereine et le reste des années aussi sereines. Tous ensemble dans un même établissement. Parce que si on était tous dispersés, on pouvait plus revoir nos anciens copains qui étaient dans tous les autres endroits.
4: Luc, lui, ne s'imaginait pas une seule seconde faire sa rentrée au lycée Belin.
8: Les Belins, c'est plus grand mais c'est au milieu de nulle part. Nous, on a bowling, ciné et beaucoup de fast-food.
4: Pas sûr que l'argument du fast-food ait été le plus déterminant dans cette affaire pour convaincre le président de région. En tous les cas, Jérôme Durin a été ovationné comme une rockstar lorsqu'il a quitté la réunion.
9: Merci Durin, mes affaires, c'est bien.
3: Mais il va falloir désormais pour la région et pour la ville Vesoul relever un défi logistique de taille. Les travaux démarrent dès la semaine prochaine pour installer ces structures modulaires qui vont donc permettre de rester aux Aberges pour la rentrée, mais aussi pour créer les réseaux d'eau et d'électricité pour que cette rentrée de septembre puisse se faire dans de bonnes conditions.
0: Dans l'actualité également ce matin, cette série d'accidents de moto hier en Franche-Comté qui ont fait plusieurs blessés graves.
3: Oui, c'était le premier de ces accidents vers 16h entre Port-sur-Saône et Combeaufontaine en Haute-Saône. Un motard a été très grièvement blessé dans un choc frontal avec une voiture. Une heure plus tôt, à Pensières, toujours en Haute-Saône, sur la 57 entre Rio et Vesoul, un motard s'est gravement blessé, mais là, il était seul en cause. Il est tombé, tout simplement. À Mèche, dans le Doubs, peu avant 18h, là aussi, le pilote d'une moto a dû être hospitalisé dans un état grave après une collision avec une voiture. Même chose peu de temps après à Bretonvillers. Un jeune de 15 ans, au guidon de son deux roues, a été là aussi gravement blessé dans un choc avec une voiture. voiture. Et puis un accident également cette nuit vers 23h à Besançon, rue Thomas Edison. Une collision entre trois voitures a fait trois blessés graves et un blessé léger.
0: C'était l'une des promesses de campagne du nouveau maire de Besançon. Un arrêté anti-mendicité a été signé hier par Ludovic Fago.
3: Il est valable jusqu'au 15 octobre dans certains secteurs de la ville. Grande rue entre le pont battant et la rue de la préfecture, sur les places Pasteur, place Granvelle, place du 8 septembre, rue des Granges, rue Champron à Battant, le square Saint-Amour, devant les halles des Beaux-Arts, ainsi que sur la zone commerciale de Château-Farine. Les contrevenants risquent 150 euros d'amende et théoriquement jusqu'à 6 mois de prison. Ce qui est interdit par cet arrêté municipal, c'est la mendicité agressive et alcoolisée. Le maire LR de Besançon, Ludovic Fago, s'en explique.
10: La mendicité agressive, c'est aujourd'hui toutes ces personnes qui vont voir le passant en sollicitant de l'argent, éventuellement des denrées alimentaires, mais qui sont insistants, qui sont souvent alcoolisés et qui ont aussi souvent des chiens. C'est prendre le bras, c'est invectiver, c'est cracher, c'est insulter. Ce sont tous ces éléments-là aujourd'hui qui sont devenus vraiment insupportables, qui amènent vraiment cette insécurité sur le cœur de ville. Et donc tout cela, aujourd'hui, ça n'a plus sa place sur le territoire byzantin et notamment sur le cœur de ville, puisque c'est ici que qui était concentré essentiellement ces troubles constatés.
3: Les regroupements de chiens lorsqu'ils créent une gêne ou lorsqu'ils provoquent des aboiements répétés sont également visés par cet arrêté municipal. Les détails sont sur ici.fr Besançon.
0: Ici Besançon, 9h05. Un pontissalien en Coupe du Monde de canoë slalom.
3: Jules Bernardet, 25 ans, commence aujourd'hui sa Coupe du Monde à Tassen en Slovanie. C'est le début de sa saison internationale. Première étape avec en ligne de mire les championnats du monde aux États-Unis fin juillet, les championnats d'Europe également en septembre en Italie. Le licencié du CKP, le canoë-kayak Pontarlier, est de retour dans la cour des grands au meilleur niveau mondial après avoir réussi les sélections nationales. Lui qui restait sur une saison 2025 décevante puisqu'il avait l'an dernier raté ces mêmes sélections et la saison de Coupe du Monde, hein, il n'avait pas pu y participer. Alors cette désillusion lui a permis de prendre un peu de recul sur sa pratique.
11: Je suis rentré un peu plus à la maison, j'ai fait plus de ski et j'ai mangé plus de comté. Non, mais pour rester sérieux, on est obligé forcément en tant que sportif de niveau de se remettre en question. Et je crois que j'avais besoin de me recentrer un peu sur moi. Et oui, effectivement, c'est pour le coup une année, cet hiver et la fin d'année dernière où je me suis plus concentré sur moi. J'ai repris un peu les rênes de ma préparation étant donné que j'étais moins coaché, étant donné que j'étais pas sélectionné. J'ai plus cherché des solutions par moi-même et effectivement j'ai fait plus de ski de fond, je me suis plus amusé. J'ai mis le plaisir un peu plus au centre de ma préparation et je l'ai gardé jusqu'à l'approche des sélections.
3: En football, Kevin Ogas signe pour la saison prochaine au Racing Besançon, National 2. À 34 ans, le milieu de terrain formé à Besançon reste sur une saison sans jouer, mais il a quand même disputé plus de 200 matchs professionnels, notamment avec Evian Thonon-Gaillard, Bourg-en-Bresse, le Cercle Bruges ou encore le FC Sochaux, son dernier club. Et puis une idée de sortie, si vous n'avez pas prévu d'encourager le PSG ce soir devant votre télé, le festival de l'annuel des artistes à la campagne, le chapitre est planté pour cette nouvelle édition au stade de Nancré à partir de 14h. Théâtre de rue, concert, de quoi passer une excellente journée en famille. En soirée, on continue avec là aussi un concert de Micmac Bazar qui mêle chansons françaises et musique du monde, puis un DJ.
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3: Il fera encore bien chaud aujourd'hui, mais c'est a priori la dernière journée.
0: Ouais, de quoi profiter tranquillement de l'annuel des artistes à la campagne. Voilà, il fera bon à Nancré cet après-midi encore, avec un soleil certes un tout petit peu moins présent parce que les nuages vont voiler un petit peu le ciel tout au long de cette journée, mais les températures vont rester très hautes. 34 degrés sera la maximale autour de Vesoul, 32 degrés pour Besançon, Luxeuil et Lons-le-Saunier, 30 degrés pour Champagnole, 29 à Pontarlier. Attention donc, demain, la région est placée en vigilance jaune aux orages à partir du milieu d'après-midi parce que ça risque de souffler et de tomber fort. Les températures vont donc baisser, on va perdre en moyenne 5 à 7 degrés partout dans la région.
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0: Il est 9h08, retour de l'info tout à l'heure à 10h avec vous Christophe. Mais avant cela, on file au jardin. Vos questions à notre spécialiste Laurent Debré au 03 80 833 111. Et attention, c'est parti pour...

0: Le groupe Indochine avec l'aventurier, mais on le sait, le vrai héros de tous les temps, c'est le jardinier.
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0: Bienvenue chez vous au jardin, comme chaque samedi. Nous sommes avec Laurent Debré cette semaine. Bonjour Laurent.
2: Bonjour Arnaud, bonjour à toutes et à tous. Comment ça va ce matin?
0: Ça va très bien, ma foi, de LD Végétal Expert. Vous êtes là pour répondre à toutes les questions de nos auditeurs, de nos auditrices concernant le jardin, les plants potagers, les plantes d'intérieur, les arbres, les tailleux. Qu'est-ce qu'on doit choisir comme outil, comme taille de botte? Bref, vous êtes là avec nous jusqu'à 10h. On va commencer comme d'habitude par la petite tendance au jardin. Il a fait très chaud la semaine dernière.
2: Absolument.
0: Ça va changer à partir de demain avec le passage de gros orages, manifestement, c'est ce que nous prévoit Météo France. Est-ce qu'il faut faire attention à quelque chose quand il y a une tempête comme ça qui arrive? Un orage, voire de la grêle. Comment est-ce qu'on peut préparer notre jardin à tout ça?
2: Alors, j'ai envie de vous dire, dans un premier temps, Arnaud, j'avais déjà cité un petit peu la chose la semaine dernière, faut quand même me pailler un peu le sol en ce moment au jardin. Ce qu'on va faire, c'est pailler pour anticiper pour les semaines à venir, pour les humidités à garder au niveau des pieds, des arbres, des plants potagers, ainsi de suite. On va faire attention à ça, on va mettre de la paille, on va mettre des petites choses sympathiques. Et puis, au niveau de la grêle, les choses qui pourraient arriver, on peut anticiper au jardin. Alors, on n'est pas à l'abri de passer à travers et on n'est pas à l'abri non plus d'avoir des gros grêlons ou des petits grêlons.
0: C'est très localisé, les orages.
2: C'est localisé, on peut pas savoir si ça passe dans votre jardin ou pas, mais si on a un petit doute, on peut quand même mettre des petites housses de protection au-dessus, essayer de faire des petits mini-tunnels, des choses comme ça. Il n'y a pas de tunnel spécifique ou de petite protection spécifique pour tout ce qui est grêle. Je dirais que c'est un petit peu la nature qui va décider si elle vient chez vous ou pas, un petit peu malheureusement parfois détruire votre potager ou ce que vous avez mis en place, quoi. C'est ça qui est dommage, quoi.
0: Ouais.
2: Mais si on a un petit doute, on fait un petit tunnel, on met une petite protection, quitte à, si on a des petits plans pas très hauts, on va mettre un seau à l'envers, par exemple, dessus pour dire pendant le passage de la grêle, s'il y a un risque, je protège quand même mes plants de tomates, par exemple, mes salades, toutes les choses qui sont en train de sortir au jardin, quoi.
0: Ouais, surtout tout ce qui est fragile comme les salades, par exemple. Mais c'est vrai que ça reste le système D. Il n'y a pas de solution miracle contre la grêle.
2: Chacun un petit peu sa technique, on va dire.
0: Là où en revanche on peut avoir des petites techniques, c'est pour lutter contre les différents parasites qui viennent dans le jardin. On parlait des salades il y a un instant. On sait que c'est le retour des limaces qui adorent aller faire un tour dans nos salades. Vous avez un remède justement pour éviter qu'elles ne viennent trop nous envahir?
2: Alors, je vais revenir, c'est pas un remède, c'est plusieurs petits remèdes en fin de compte, et revenir sur les grands classiques. Il faut savoir qu'on peut utiliser le marc de café contre les limaces, les escargots et même contre les petites fourmis, parce que les fourmis, les limaces et les escargots n'aiment pas cette odeur. Alors, c'est pas en passant sur le marc de café que ça va poser petit problème, enfin que ça va faire fuir la limace, on va dire, ou l'escargot. C'est l'odeur du marc de café, en fin de compte, qui est un répulsif naturel, ça il faut le savoir. On a les coquilles d'œufs aussi qui fonctionnent très bien contre les limaces. Par contre, on est d'accord, les coquilles d'œufs, on l'utilise uniquement quand c'est par temps sec, parce que dès l'instant que la coquille d'œuf, elle a eu de l'eau dessus, de l'humidité, ça devient lisse, et là, la limace, elle fonctionne, elle passe dessus. On a aussi un super chose que j'utilise personnellement, c'est la puzzolane. Je sais pas si vous connaissez la puzzolane, Arnaud.
0: Ah non, je la connais pas, celle-là.
2: La puzzolane, c'est en fin de compte une pierre volcanique qu'on met en décoration, en fin de compte, dans les minérales, dans le minéral, dans les jardins. C'est une pierre un peu abrasive. Alors nous, l'humain, on peut la toucher, il n'y a aucun souci, mais la limace, l'escargot, pour eux, c'est comme si on passait avec du papier de verre et qu'on vient de gratter dessus, ils peuvent pas passer dessus. Et donc, ils aiment pas du tout, ils sont repoussés naturellement. Alors, ça, on en met autour des plants potagers, autour des tomates, autour des salades. Ça a l'effet aussi d'être microporeux, donc ça garde un peu l'humidité au niveau du jardin. C'est un double effet pour la puzzolane. Et puis, on a la cendre de bois, bien sûr, que les gens connaissent. Alors, la cendre de bois, c'est un peu plus compliqué parce que la limace, l'escargot va venir dessus, il va ingérer de la cendre de bois et puis, ça va partir mourir dans un petit coin, quoi. C'est moins joli. C'est pour ça que je les citais en dernier. Et il faut savoir que la cendre de bois fonctionne aussi très très bien pour les fourmis. Les fourmis n'aiment pas marcher sur la cendre de bois, donc si vous avez des petits soucis avec les fourmis, j'en profite en même temps, et ben vous pouvez mettre de la cendre de bois. La cendre du barbecue, par exemple, ça peut fonctionner.
0: Bah oui, carrément.
2: Voilà.
0: Bon, bah parfait, voilà, on a plein de techniques différentes, en tout cas pour lutter contre l'arrivée des limaces, voire des fourmis. Au jardin, on va s'intéresser aux chenilles dans un instant avec la question de Nelly qui va nous rejoindre depuis Fontaine-lès-Luxeuil, mais ce
2: bien
0: sera
2: sûr
0: juste après. Claude Barzotti, messieurs, dames, avec Madame.

0: Claude Barzotti avec Madame sur Ici Besançon. Dans Bienvenue chez vous en Franche-Comté, au jardin, comme tous les samedis, avec notre spécialiste Laurent Debré. Vous lui posez vos questions au 03 81 833 111 et il y répond en direct. La preuve, nous filons tout de suite à Fontaine-lès-Luxeuil retrouver Nelly. Bonjour.
1: Bonjour.
0: On parlait des parasites qui peuvent venir faire des petits tours dans notre jardin avec les limaces et les fourmis, mais c'est d'autres types de parasites qui vous embêtent, vous?
1: Oui, parce que j'ai eu un buis qui est crevé avec les chenilles et tout ça. Là, j'ai récupéré un beau petit, alors je voulais savoir s'il y avait quelque chose de préventif à faire.
0: Pour éviter que les chenilles ne reviennent. Laurent, qu'est-ce qu'on peut faire?
2: Bonjour Nelly. Alors les chenilles du buis, on va en parler rapidement. Ça s'appelle la pyrale. C'est un nuisible pour les buis. Quand il y en a dans un buis ou deux côte à côte, en général, ça détruit toute la partie. Alors en anticipation, Nelly, il va falloir faire une petite préparation dessus. Vous allez anticiper. Vous allez faire une préparation de vinaigre blanc et d'eau. Vous allez mettre en proportion 50-50. 50% d'eau, 50% de vinaigre blanc. Et me pulvériser ça régulièrement. Alors pas tous les jours, hein, vous mettez ça en anticipation le matin à la fraîche, vous en mettez une fois, vous voyez ce que ça donne. Et si vous n'avez pas d'apparition de petites pyrales, de petites chenilles du buis, vous en remettez pas, hein, vous en mettez pas tout le temps, ça sert pas à rien grand chose de mettre tout le temps cette préparation. Mais là, c'est la préparation vraiment magique pour essayer d'anticiper justement cette pyrale. Alors dès que ça arrive, la pyrale, après c'est une catastrophe, Arnaud, on n'arrive généralement pas à s'en débarrasser. Alors après, il faut mettre des produits toxiques et tout ce qui s'ensuit. Quand on commence à arriver à être envahi par la pyrale, c'est on va dire 80% de chance que le buis ne résiste pas. Voilà.
1: Bon. Oui, oui. Ok.
0: Bah, en espérant que ça ne revienne pas, du coup, Nelly, mais en tout cas, voilà, la petite recette qui va bien pour le préventif, en tout cas.
2: Le vinaigre blanc. Le vinaigre blanc, il faut savoir qu'on l'utilise beaucoup, hein, beaucoup au jardin, Arnaud, et c'est vraiment quelque chose qui est très très utilisé. Ça et le savon noir, c'est des choses qu'on utilise beaucoup.
0: Eh ben justement, tiens, le savon noir, puisqu'on en parle, nous avons une autre question qui nous vient de Velmain-Froid. On y retrouve Charlotte. Bonjour Charlotte.
3: Bonjour Laurent.
0: Parce que vous, justement, vous avez nettoyé les feuilles de vos citronniers avec du savon noir, mais ça vous convient pas encore. Qu'est-ce qui se passe?
3: J'ai mis un peu d'eau avec, et je ne savais pas comment faire, et j'ai mis un peu d'eau, mais ça ne s'en va pas. Les citronniers ont les feuilles vraiment toutes collantes, et dessous, il y a quelques petites bêtes de collée, je ne sais pas ce que c'est, mais pas beaucoup.
0: Alors Laurent, comment est-ce qu'on fait pour enlever le double face?
2: Alors l'éternel problème, bonjour Charlotte, l'éternel problème des citronniers et des agrumes à cette époque de l'année, bien sûr, c'est évidemment les petits pucerons qui vont venir se coller sur les feuilles. Petits pucerons, petite cochenille farineuse, ça va être ce petit problème. J'ai envie de vous redonner une petite recette, Charlotte, que j'avais donnée il y a quelques semaines, qui est une petite recette assez magique. Vous avez la bonne base au départ, vous avez du savon noir et de l'eau. Par contre, il faudrait rajouter dans le savon noir et l'eau un petit peu d'alcool à 70 degrés, ce qui pourrait permettre un petit peu d'alcool et un petit peu de bicarbonate de soude, faire une petite préparation comme ça pour permettre justement d'avoir une force un petit peu plus importante sur vos feuilles. L'eau et le savon noir, ça fonctionne, mais c'est pas assez suffisant. Il faut des petits compléments supplémentaires justement pour pouvoir faire disparaître ces cochenilles farineuses et ces petits pucerons qui seront là présents cet été. Voilà un petit peu ce que j'ai envie de vous dire. Après, il existe des produits de traitement, mais alors les produits de traitement sur les citronniers, vous pourrez pas consommer vos fruits après, ça va pas être terrible. Hein. Si vous avez quelques citrons, vous serez obligé de les laisser en décoration. Ce serait quand même dommage.
0: Voilà, j'espère qu'on a répondu à votre question, Charlotte et Nelly. Si vous aussi, vous avez des questions à poser à Laurent Debré, notre spécialiste au jardin, ça se passe au 03 80 833 111. Et sous vos applaudissements, bienvenue chez vous en Franche-Comté. Ça continue avec le groupe Opus. Live is life. Belle matinée en Franche-Comté, au jardin. Et

0: Le groupe Opus avec Live is Life sur ici Besançon, 9h27. C'est bienvenue chez vous en Franche-Comté avec notre expert au jardin, Laurent Debré. Vos questions au 0380 833 111 et le nouveau Govincers qui arrive dans une minute. 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
0: 9h31, on jette un coup d'œil sur la qualité de l'air en Franche-Comté avec le bulletin.

0: D'Atmo BFC, une qualité de l'air fortement dégradée, nous prévient l'Institut dû à l'épisode de chaleur. La qualité de l'air est mauvaise, notamment de Besançon à Dole et dans le pays de Montbéliard à cause des concentrations en ozone. Même constat du côté des pollens. Les allergiques le constatent, la concentration des graminées notamment a fortement augmenté avec cette météo estivale. Le risque d'allergie reste classé de élevé à très élevé, ce qui peut donner des éternuements, un nez qui coule, l'irritation des yeux, la toux et des difficultés respiratoires. La bonne nouvelle, c'est qu'avec les averses attendues demain, eh bien, le vent et la pluie va permettre d'évacuer tous ces polluants. L'atmosphère devrait donc être un peu plus respirable dans les prochains jours. Ici Besançon, d'autres infos pratiques arrivent. Ce sera dans une heure. 9h32.
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0: Avec notre expert au jardin, Laurent Debré, vos questions au 0380 833 111. On file tout de suite dans le jardin de Colette, qui nous appelle depuis Montbéliardeau. Bonjour Colette.
2: Oui.
0: Oui, bonjour, c'est à vous. Bonjour. Quelle est votre question ?
2: C'est pour vous demander si j'ai un conseil, ce que j'ai fait ou pas fait. On m'a offert un superbe rosier rouge il y a à peu près 3 ans, qui a cessé de fleurir, tout. Même que l'an dernier, l'automne était un petit peu plus propice, il y avait encore quelques fleurs au 11 novembre, quelques fleurs. Et puis ce printemps, il a poussé, mais alors ce n'est que des fleurs d'églantier.
0: Alors,
2: qu'est-ce que j'ai fait ou pas fait ?
0: C'est une bonne question. Qu'est-ce qui se passe, Laurent ?
3: Bonjour Colette.
2: Bonjour.
3: Bonjour. Votre rosier, donc c'est un rosier un rosier droit, rosier buisson, rosier couvre-sol, rosier grimpant. Un rosier grimpant. C'est pour ça que je peux poser la question parce que vous me parlez d'églantier justement. Est-ce que vous avez donné à manger à ce rosier correctement ? Comment vous avez taillé justement ? Est-ce que vous avez fait une première taille la saison dernière ou pas ? Vous avez rectifié les branches ?
2: Un petit peu rectifié aussi, et puis tous les autres années, pas de problème. Alors cette année, que des fleurs d'églantier. Voilà.
3: Donc ça vient du porte-greffe en fin de compte. Donc peut-être que c'est un défaut au niveau de la greffe, la greffe qui a tenu, on va dire, au début et puis après qui a arrêté de fonctionner parce que c'est un greffé en fin de compte sur généralement des églantiers, des choses comme ça.
2: Voilà.
3: Donc peut-être que la greffe fonctionne plus tout simplement et il part sur ses origines de base, c'est-à-dire sur le pied de départ qui a été greffé dessus. Là, il y a pas grand-chose à faire, c'est pas de votre faute, ça peut arriver que la greffe elle tienne au début et puis après elle finisse par disparaître.
2: Oui.
3: Ce qui n'empêche qu'il faudra quand même surveiller parce que c'est étonnant qu'il y ait pas un redépart en bas de petites pousses au niveau du greffon, voir s'il y a pas quelque chose qui redémarre, c'est bizarre, il aurait dû redémarrer. Moi, je pense franchement que c'est dû au porte-greffe qui ne fonctionne plus et on repart sur le pied de départ, donc de l'églantier, tout simplement.
2: Voilà,
3: tout simplement.
2: Oui.
3: C'est pas de votre faute à vous.
2: Eh bien, un jour, merci beaucoup du conseil.
3: Il n'y a pas de magie particulière à faire. J'ai envie de vous dire, surveillez quand même, mais voilà, il n'y a pas grand-chose. Il est vivant, mais malheureusement, c'est un églantier, c'est plus un rosier, quoi. Voilà, c'est ça le truc, en gros. Voilà, c'est ça le truc.
0: Bon, bah désolé Colette,
3: désolé, mais là il y a pas grand chose à faire. Si ce n'est, on vous dit aux personnes qui vous ont offert que il y a plus qu'un églantier, il faut remettre un petit rosier dans le jardin. Ça peut être une idée.
0: Une autre idée cadeau. Merci
3: voilà,
0: en tout cas
3: Colette.
0: De votre appel.
2: Merci beaucoup et puis bonne journée. Merci.
3: Bonne journée à vous.
0: Merci beaucoup Colette. À très bientôt. On continue à rester au jardin. On va faire un tour au potager à présent puisque on file à Piré. C'est Gisèle qui nous appelle. Bonjour Gisèle.
4: Oui, bonjour à vous deux.
0: Quelle est votre question ?
4: Pardon ?
0: Quelle est votre question ?
4: La question, oui, j'ai pas entendu. voilà, j'ai retrouvé en rangeant mes placards spéciaux jardin, j'ai retrouvé des semences anciennes qui datent de haricots.
0: Ouais.
3: Oui.
4: Nain et Raman, qui date de 2020. Est-ce que je peux quand même les planter ? Est-ce qu'elles sont toujours en d'actualité, quoi ?
3: Mais bien sûr, sans aucun problème. Alors, je vais vous donner un exemple. J'ai encore des paquets de graines à la maison qui sont dans les mêmes dates à peu près que les vôtres. J'ai planté du persil, j'ai planté plein de petites choses. Et puis, ça fonctionne toujours. Si ça a été bien stocké dans de bonnes conditions, que c'est bien resté au sec, dans un tiroir, dans une petite armoire, dans un endroit bien prévu pour ça, il n'y a aucune raison que ça ne fonctionne pas.
4: Ah, tout à fait. J'ai failli les jeter.
3: Ah non, surtout pas.
4: Ils étaient cachés.
3: Alors, ils ont été cachés pour le bien-être de revenir après. J'ai envie de vous dire, si les paquets de graines ont une trentaine d'années, c'est un peu plus risqué, mais là, on est encore dans la possibilité de faire fonctionner. Jusqu'à une dizaine d'années, en général, ça marche. Hein.
0: Ouais, mais
3: ça
0: marche. Dans le doute, on peut les planter, puis on voit si ça part ou pas. Et puis sinon,
3: absolument, Arnaud. Il voilà, faut pas se dire, je vais faire une grosse production si j'ai un doute, mais pour moi, ça fonctionnera sans aucun problème.
0: Bon, bah voilà. Merci beaucoup, Gisèle, pour votre appel. Merci, Laurent, pour votre réponse. Vous pouvez continuer à nous poser vos questions, enfin, surtout à Laurent, parce que moi, je serais bien en peine pour vous répondre. Ça se passe au 0380 830 311.
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0: Et juste après, Véronique Sanson, qui est amoureuse, figurez-vous. Une heure.

0: Sanson avec Amoureuse à 9h40 dans Bienvenue chez vous en Franche-Comté, spécial jardin comme tous les samedis, le 0380 833 111, pour poser vos questions à Laurent Debré, notre expert. Et justement, je voudrais rebondir, Laurent, sur la question que nous a posée Gisèle à l'instant à propos de ces graines qu'elle a retrouvées un petit peu anciennes qui traînaient dans ses tiroirs. On a dit qu'il n'y avait pas de problème a priori si les graines étaient périmées entre guillemets depuis une dizaine d'années, ça poussait encore dans la grande majorité des cas. Maintenant, comment est-ce qu'on les conserve correctement, justement, ces graines ?
1: Alors, j'ai envie de dire, on met une date dessus, c'est parce qu'on est obligé de mettre une date pour se donner un repère, de savoir quand ont été collectées les graines, en fin de compte, pour pouvoir faire les semis, ainsi de suite, derrière. Mais bon, c'est ce que je disais aussi, une dizaine d'années minimum, 10-15 ans, j'ai déjà vu planter des graines d'il y a 15 ans et ça fonctionne. On va les stocker à l'abri de l'air, à l'abri de la lumière, au sec, bien sûr, et dans une pièce non chauffée, j'ai envie de dire ça, c'est pas beaucoup plus que ça. Tant que les paquets sont pas ouverts, surtout, faut pas que ce soit ouvert, on la fait dans des petits pots, ainsi de suite, mais quand on met dans un petit pot, on a la luminosité qui arrive et ça finit par germer tout seul. Il n'y a pas de stockage particulier, voilà, c'est juste de la logique. Juste de la logique, garder son paquet bien au sec, à l'abri de la lumière.
0: De l'humidité aussi.
1: De l'humidité, bien sûr, et surtout, une pièce qui ne soit pas chauffée, parce que ça va déclencher forcément un processus avec la chaleur, s'il y a quelque chose, voilà. On est en train de rassurer, Arnaud, en fin de compte, les personnes qui se disent, j'ai des paquets de graines dans le jardin, dans le garage, dans le truc, dans le fond, dans la fond de la pièce. Ouais, et les gens vont passer leur après-midi à chercher dans les tiroirs, à se dire, tiens, est-ce que j'ai encore des graines ? Laurent, il a dit que ça fonctionnait, on va essayer au jardin. Ça va être un peu ça en fin de compte, je pense. Ouais, tout à fait.
0: Autre chose qu'on peut garder un petit peu et qui peut poser un peu problème, c'est tout ce qui est bulbes, les tulipes, les jonquilles,
1: les iris,
0: tout ça,
1: des choses comme ça. Ouais.
0: Il y a une manière aussi de les conserver, ça, et de les reproduire en année.
1: Ça, il faut en gros les déplanter tous les 3-4 ans pour les aider justement, on les divise pour pouvoir en avoir plus. Et puis on va les stocker dans une cagette avec du papier journal. On va les oublier pendant la saison où ils sont en repos végétatif. On va dire, si c'est par exemple les jacinthes, les tulipes, les plantes de début de saison, on va les enlever au printemps après la floraison. On va les mettre dans du papier journal. On va les oublier pendant l'été, voilà, pour qu'ils se reposent un petit peu. Et puis on va les replanter à l'automne pour qu'ils fleurissent l'année d'après, et ainsi de suite en fonction des cycles de floraison. C'est comme ça que ça marche. On les stocke sur du papier journal, on les oublie, on les laisse dans le garage, on les laisse dans une pièce sombre, par contre, une pièce bien sombre, sinon ça continuera de pousser, et puis on les replante aux périodes propices, tout simplement, c'est pas plus compliqué que ça.
0: Oh, c'est tout simple en fait.
1: Allez, oui, bien sûr.
0: C'est le moment de passer à votre plan de coup de cœur de la semaine avec le laurier nain, aussi appelé l'auto-lichens. Qu'est-ce que c'est ?
1: On dit auto-lichen pour que ce soit plus facile, on prononce pas le Y entre deux. Alors c'est un petit laurier, c'est sympa comme tout, Arnaud, parce que souvent les gens veulent faire des haies de laurier, des haies de thuya, des haies de choses comme ça, et c'est toujours trop. Là, si on a envie de se faire une petite haie, une petite séparation de massif, si on a envie de mettre ça sur sa terrasse, sur une plate-bande, eh ben il existe un petit laurier qui s'appelle le laurier auto-lichen, qui est de la même famille que le laurier du Caucase, les grandes feuilles. C'est un grande feuille également, mais il est beaucoup plus petit.
0: Comme le laurier palme.
1: C'est un laurier palme, mais petite taille. Absolument. Tout D'accord. à fait. C'est absolument. Il commence à comprendre des choses, Arnaud. C'est chouette. Mais... je viens pas pour rien. Et il va ce petit laurier auto-lichen, en fin de compte, il va se planter dans tout type de sol, sauf le sol de terre de bruyère. Il va aimer les sols calcaires. Il va aimer vraiment plein de choses. Il supporte une exposition soleil ou mi-ombre. Voilà. C'est bien un bel avantage. Alors, la hauteur maximum, puisqu'on disait que c'était un petit laurier qui était vraiment pas haut, il va monter à 1,25 m maximum. Voilà. C'est un petit laurier pour une petite haie. Vraiment mini, ou petite séparation de massif, ou comme je disais il y a quelques instants, et ben sur une terrasse, on a envie de se mettre un peu de verdure en permanence sur la terrasse, et ben on se met un petit laurier auto-lichen. On va avoir une floraison sur ce petit laurier, Arnaud. Ouais, floraison en mai et juin avec des jolies fleurs blanches qui vont vous apporter une touche de couleur au printemps, au jardin évidemment, ou sur la terrasse.
0: Pour écrire des poèmes.
1: Oui, si on veut. On peut même tourner des petits poèmes assez sympas, effectivement. On se met devant son petit arbuste et puis on essaye de trouver l'inspiration. Ça peut être sympa. Voilà. Et en fin de compte, on est sur un arbuste persistant, bien sûr. Un laurier, c'est persistant. Donc de la verdure, même quand il y a de la neige, on a envie de regarder un petit peu sa terrasse ou son jardin. On a un petit truc sympa. Après, ce qui est super important, c'est l'arrosage. La première année, on arrose en gros 3 à 4 fois par semaine aux périodes de forte chaleur. La première année. Et j'ai envie de finir par une touche assez importante. C'est la rusticité de ce petit laurier auto-lichen. semaine, il va résister jusqu'à moins 25, Arnaud. Donc, ah oui. Dans notre région, on est tranquille.
0: Bon, et ben voilà, le laurier auto Luken, le conseil de la semaine de Laurent Debré. Si vous aussi, vous avez des questions à poser au jardin, que vous vous demandez quoi planter en ce moment, que ce soit pour votre haie ou dans votre potager, 03 81 833 100, c'est votre dernière chance de nous appeler, parce que là, on va partir faire une nuit à Bangkok. Hein. C'est Muriel qui arrive dans 30 secondes.
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0: 10h moins le quart, vous pouvez encore nous appeler au 0380 833 111 pour poser vos questions à notre expert au jardin, Laurent Debré. Et puis un mot pour vous dire que juste après les infos de 10h, ce sera Ma Franche-Comté, le portrait de la semaine avec Romain Parot qui a invité cette semaine un collectionneur de maillots, un grand fan du FCSM de l'équipe de France. On va parcourir cette collection en sa compagnie. Ce collectionneur s'appelle Jérémy Peton. Portrait donc à suivre dans Ma Franche-Comté juste après les infos de 10h. Murred, comme promis, avec One Night in Bangkok. C'est ici Besançon pour passer le meilleur des week-ends en Franche-Comté.

0: One Night in Bangkok, vous écoutez ici Besançon, c'est bienvenue chez vous en Franche-Comté avec Laurent Debré. Vos questions 0380 833 111, on continue à parcourir ces belles plantes de l'été qui nous ravissent et notamment les fleurs qu'on trouve dans les champs. Vous vouliez nous parler ce matin, Laurent, des marguerites, ou plutôt de leur nom un petit peu plus scientifique.
1: Ah, le nom scientifique c'est quoi, Arnaud, alors, vous l'aviez?
0: Margaritas les bananas.
1: Non. Ça, c'est une autre que je ne connais pas du tout. Non, j'ai envie de vous citer ce matin la Leucanthemum maximum. Qu'est-ce que c'est que la Leucanthemum maximum? Alors, c'est une belle marguerite. Moi, je suis un amoureux des marguerites parce que je trouve qu'on, justement, on n'en a plus beaucoup dans les champs. C'est vrai qu'on n'en voit plus beaucoup. Celle-là, c'est une vivace qu'on peut avoir chez soi, j'ai envie de dire, à domicile. C'est une belle petite vivace, une grande marguerite vivace de la famille des astères. Alors, les belles astères qu'on trouve un peu partout toute la saison. C'est une marguerite à grandes fleurs blanches, à cœur jaune. Elle a vraiment, vraiment un beau cœur. Elle est vraiment superbe. L'exposition, c'est ombre ou mi-ombre. En fin de compte, c'est une plante qui supporte plutôt une partie un peu plus ombragée. La hauteur, elle va faire de 70 cm à 80 cm. C'est considéré comme une vivace moyenne, vivace haute en fin de compte. C'est quelque chose d'assez sympa. Ce que j'aime en particularité sur cette superbe vivace, cette superbe marguerite, le Leucanthemum, c'est qu'elle va avoir une floraison de mai à août. Voire septembre si on coupe bien les fleurs fanées au bon moment.
0: Donc on peut en profiter tout l'été, quoi.
1: Ouais, elle a toute la saison, c'est pour ça que j'adore cette plante. Elle démarre très tôt, elle continue. Si on coupe bien les fleurs fanées au fur et à mesure, elle arrive à être remontante, donc à refaire des fleurs sur septembre avant les grandes gelées. On va avoir une plantation dans tous les types de sols, sauf l'acidité bien sûr, la terre de bruyère. Les lieux de plantation, ils vont être utilisés en massif, en pot ou même sur des bacs en terrasse. Elle fonctionne aussi sur la terrasse, donc c'est quelque chose d'assez sympathique. L'arrosage, bien sûr, on garde une terre fraîche mais bien drainée, surtout pas une soucoupe avec plein d'eau en dessous, parce que j'ai des gens qui mettent ça sur les terrasses et qui laissent de l'eau dans la soucoupe pensant que ça fait du bien à la plante. Mmh. Et ben non, ça asphyxie. Et si en plus dans les jours qu'on va avoir, il va pleuvoir normalement, si la soucoupe est tout le temps pleine, et bien la plante elle ne fonctionne pas correctement. On va avoir une rusticité jusqu'à moins 25 degrés, Arnaud, ce qui est quand même pas mal. C'est pour ça que j'ai choisi aussi cette plante. Et puis, pour finir, un bel atout avec cette plante, c'est qu'on va pouvoir justement faire des jolis bouquets quand les marguerites sont assez hautes.
0: Voilà.
1: Quand elles sont à 70 cm, 60-70, on les coupe, on les met sur la table du salon de jardin, par exemple, et on a un beau petit bouquet fleuri pendant toute la saison.
0: Voilà. On les offre à sa maman pour la fête des mères qui a lieu demain.
1: Et effectivement, il ne faut surtout pas oublier les mamans. On leur fait un petit coucou d'ailleurs aux mamans. Oui.
0: Exactement. Et puis, il nous fallait passer le petit message de Philippe aussi qui nous a envoyé ce petit message. Il a tout à fait raison avec la chaleur. Il ne faut pas oublier de laisser une petite coupelle pour que les oiseaux puissent aller boire un coup dans le jardin.
1: Bien sûr. Ah oui, voilà. Philippe, bravo, bien joué. Oui, tout à fait. Alors par contre, sur les oiseaux, on va faire un petit aparté là-dessus, Arnaud. Justement, la boisson, oui, mais on ne donne surtout pas à manger aux oiseaux à cette époque de l'année. Ils doivent se débrouiller tout seuls. L'hiver, on les nourrit un petit peu avec des graines. Hein, mais par contre, quand l'été est là, quand le printemps est là, il faut surtout que les oiseaux se débrouillent tout seuls. Ils sont obligés de se débrouiller tout seuls. Sinon, vous ne les aidez pas en leur donnant des graines en hors saison, on va dire. Voilà, je mettais juste ça en passant.
0: Et ben voilà, le double conseil. Merci beaucoup, Laurent Debré, une nouvelle fois, pour toutes vos réponses. Vous pouvez tout réécouter sur ici.fr Besançon. Et puis, on se donne rendez-vous la semaine prochaine.
1: Avec grand plaisir, Arnaud. Bonne semaine à toutes et à tous et à la semaine prochaine.
0: Allez, je vous laisse partir avec Louane qui nous apprend à conduire.
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1: Le nouveau titre de Louane, il s'appelle Conduire. Dans 4 minutes, toute l'info locale en Franche-Comté avec le flash de Christophe May et Alain Bachung qui se lance dans l'entrepreneuriat.
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0: Bachung avec ma petite entreprise qui ne connaît pas la crise sur Ici Besançon.
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0: 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Il est 10h. Le flash Christophe May et plusieurs blessés graves dans une série d'accidents hier en Franche-Comté, essentiellement des motards.
2: Oui, série noire hein, pour les motards. Il y en a un qui a été très grièvement blessé vers 16h dans un choc frontal avec une voiture sur la Nationale 19 en Haute-Saône entre Port-sur-Saône et Combeau-Fontaine. Il a été transporté par hélicoptère dans un état très grave au CHU de Besançon. Une heure plus tôt à Pensières sur la RN 57 entre Rio et Vesoul. Un motard s'est gravement blessé dans une chute également. À Mèche dans le Doubs, un peu plus tard vers 18h. Là aussi, c'est le pilote d'une moto qui a dû être hospitalisé, gravement blessé après avoir heurté une voiture. Même chose, peu de temps après, à Bretonvillers, un jeune de 15 ans qui circulait au guidon de son deux roues a percuté une voiture et a été gravement blessé dans ce choc. Et puis, un accident également cette nuit à Besançon, rue Thomas Edison, où trois voitures sont entrées en collision. Bilan, trois blessés graves et un blessé léger. La rentrée du lycée des Aberges à Vesoul aura lieu pour l'essentiel sur le site même des Aberges au mois de septembre. Annonce hier du conseil régional, ce sera dans des bâtiments modulaires qui vont être installés pendant l'été. Le lycée des Aberges est fermé depuis 3 semaines pour des raisons de sécurité puisque le bâtiment principal présente des fissures. La cantine et le gymnase vont encore pouvoir être praticables. Un collectif d'enseignants et de parents d'élèves a manifesté hier pour demander justement que la rentrée se fasse dans un lieu unique puisque les cours ont lieu pour l'instant dans différents autres établissements vésuliens. Un arrêté anti-mendicité en vigueur depuis hier à Besançon. Il interdit la mendicité agressive et alcoolisée dans une bonne partie de la boucle et sur la zone commerciale de Château-Farine. C'était l'une des promesses de campagne du nouveau maire de Besançon, le LR Ludovic Fagot. Les détails sont sur ici.fr Besançon. En football, Kevin Ogas signe pour la saison prochaine au Racing Besançon en National 2. Le milieu de terrain âgé de 34 ans formé de Besançon n'a pas joué cette saison, mais il a disputé plus de 200 matchs en pro, notamment avec Bourg-en-Bresse, Evian, Tonon Gaillard, le Cercle Bruges ou encore le FC Sochaux qui était son dernier club. Et puis la Coupe du Monde de canoë slalom débute aujourd'hui pour le pontissalien Jules Bernardet à 25 ans. Il s'aligne pour la première étape de cette Coupe du Monde à Tassen en Slovénie, débute sa saison internationale avec en ligne de mire les championnats du monde aux États-Unis fin juillet et les championnats d'Europe en Italie en septembre.
0: Charmant programme.
2: Absolument.
0: Ça donne envie.
2: Et le programme météo du jour, plutôt charmant aussi.
0: Ouais, plutôt sympa, avec toujours du beau temps, même si ce sera un petit peu plus voilé que les jours précédents. Le ciel sera un petit peu moins bleu, mais le soleil sera toujours bien là, avec des températures qui vont encore monter. À 34 degrés cet après-midi à Vesoul, 32 degrés à Besançon, comme à Dole et Lons-le-Saunier. Il fera 30 degrés à Champagnole, 29 degrés à Pontarlier. On en profite parce que les orages arrivent demain.
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0: Jusqu'à 11h, ma Franche-Comté, le portrait d'un franc-comtois, d'une franc-comtoise chaque semaine. Bonjour Romain Parot.
4: Bonjour Arnaud et bonjour tout le monde.
0: Et aujourd'hui, allez Sochaux.
4: Allez Sochaux qui vient de remonter en Ligue 2.
0: Et oui.
4: On est à quelques jours seulement de la Coupe du Monde. Mine de rien, ça commence le 11 juin, ça va pas tarder. Et entre les deux, on s'était dit que le foot et Sochaux, c'était incontournable. Qui plus est avec Jérémy Peton, il est des talents à côté de Valdaon. C'est un mordu de Sochaux, de foot passionné à fond et collectionneur de maillots. D'abord les maillots de Sochaux, maintenant un peu plus largement, mais il y a toujours un rapport quelque part avec Sochaux. On va faire connaissance d'ici 11h et c'est passionnant. Ça commence juste après les Stones.

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1: Ma Franche-Comté pour faire connaissance aujourd'hui avec Jérémy Peton. Bonjour Jérémy.
2: Bonjour.
1: Comment vous présentez ? Est-ce qu'on parle de passionné, de fétichiste, de dingue, de malade mental, de détraqué ?
2: Je préfère de passionné.
1: Ouais.
2: Passionné de principalement déjà par le football et plus particulièrement par une collection de maillots portés par les joueurs de football professionnel, que ce soit de l'équipe de France ou du FC Sochaux Montbéliard.
1: Vous avez commencé par les maillots de Sochaux.
2: Exactement.
1: 250 que oui. Vous avez réunis au total avant de vous en séparer.
2: Exactement.
1: Pour un autre grand collectionneur, la famille de l'ex-président de Montpellier, Louis Nicolin, qui
2: exactement.
1: Était un invétéré des maillots.
2: Oui.
1: Et ça se prolonge d'ailleurs dans la famille. Vous avez vendu vos 250 maillots à l'époque, il y a quoi, il y a 5-6 ans
2: à peu près, oui, c'est ça, oui.
1: Avant de vous orienter vers une autre collection, toujours maillots de foot, les maillots de l'équipe de France, mais avec une spécialité, si je puis dire, si possible portée par un joueur de Sochaux.
2: Exactement.
1: Formé à Sochaux.
2: Exactement, donc vous avez bien résumé. Donc j'ai vendu ma collection de maillots de Sochaux portés par les joueurs... au président Nicolin, qui aujourd'hui n'est plus là malheureusement. D'une part, c'est parce que je ne voulais pas que ma collection soit décimée après tous les efforts que j'avais fait pour réunir toutes ces pièces. Donc j'ai préféré vendre à un unique acheteur, connaissant sa passion aussi et son énorme musée du côté de Montpellier.
1: Ils étaient en lieu sûr.
2: Voilà, exactement.
1: Ça faisait sens, j'imagine, avec ce que vous avez mis dans cette collection-là,
2: voilà.
1: D'amour et de passion, je suppose.
2: Exactement.
1: Vous avez quoi, 35-40, quelque chose comme ça, pas maillot, hein, en année.
2: J'ai 36 ans.
1: 36 ans. Voilà. Vous êtes de et à Étalon, à côté de Valdaon.
2: Oui.
1: Comment ça vous a pris, cette histoire de collection de maillots? Les maillots, et vous, c'est quelle histoire?
2: Mon papa m'a beaucoup emmené au foot au Stade Bonal quand j'étais jeune.
1: Et au vieux Stade Bonal, entre guillemets.
2: Non, c'était vraiment au tout début du nouveau Stade Bonal, dans les vraiment années 99-2000. Les premiers matchs que je suis allé voir, d'ailleurs, le Stade Bonal était encore en construction, on était encore pas, toutes les tribunes n'étaient encore pas faites. Et, en fait, c'est là que je me suis découvert une passion déjà pour le foot. Donc on allait tous les 15 jours, mon père allait très régulièrement là-bas. Et du coup, par la suite, j'ai pu récupérer un maillot, deux maillots, trois maillots. Et puis en fait, c'est de là qu'a commencé ma passion.
1: À la sortie des vestiaires,
2: voilà,
1: finalement.
2: C'est ça, soit sur le parking ou des fois, il y en a un qui a été directement lancé en tribune et c'est moi qui ai eu la chance de le récupérer. Et ça a commencé comme ça, en fait.
1: Un destin.
2: Voilà, exactement. Exactement.
1: Le karma, c'est sur vous qu'il est tombé.
2: C'est ça.
1: Le tout premier maillot, vous vous en souvenez?
2: Tout premier maillot de Sochaux, ça devait être Pierre-Alain Fraud. Je crois, saison 2000-2001. C'est celui-là que j'avais récupéré dans la tribune. Donc ouais, c'est celui-là le premier, ouais.
1: Et si je vous dis, je sais pas, alors Fraud, Sauzé, Paille, Pedretti, Menez, Genghini, Martin, Mathieu, Rust, Sylvestre, Bezdarevic, Isabelle, Meriem, ça vous fait la chair de poule?
2: Ouais, c'est les légendes du FC Sochaux.
1: Ouais.
2: C'est l'histoire, on va dire, du FC Sochaux. Pour résumer en un mot, c'est histoire ou légende, en fait. C'est les piliers ou ex-piliers du terrain, on va dire. Et c'est des grands...
1: Mais ça vous fait quelque chose au-delà de...
2: Après, moi, Sauzé, je ne l'ai jamais vu jouer. J'avais pas, voilà.
1: Des encore, années 80.
2: Voilà, exactement. Mais mon père m'en avait déjà parlé, comme Genghini, c'est pareil.
1: C'est des membres de la famille, pour ainsi dire? Ou presque?
2: Oui, voilà, oui. On peut dire ça.
1: Carrément.
2: On peut dire ça, oui. Ouais.
1: On va apprendre à vous connaître un petit peu mieux encore d'ici 11h. C'est Ma Franche-Comté avec Jérémy Peton. Il vient d'Étalon. Il est collectionneur de maillots de foot. Et on s'est dit qu'entre la montée de Sochaux et la Coupe du Monde qui arrive déjà dans 10 jours, c'était le moment de faire les présentations.

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1: Ma Franche-Comté avec Jérémy Peton. Ce matin, il est collectionneur de maillots de foot. Ça a commencé avec les maillots de Sochaux, dont vous êtes séparés il y a 5-6 ans, cette fois-ci, avant d'entamer une nouvelle collection. Oh, surprise, les maillots de l'équipe de France, mais si possible, portés par des joueurs formés ou passés par le FC Sochaux Montbéliard. Jérémy Peton, ça représente quoi, un maillot de foot, pour vous ?
2: Pour moi, chaque maillot a une histoire, par le match durant lequel il a été porté, ou même par le joueur aussi. On va retrouver des fois des maillots d'un joueur qui a été buteur lors de ce match, qui a été pris nombre fois en photo pendant ce match. Donc voilà, chaque maillot a sa propre histoire, je dirais.
1: Et vous connaissez l'histoire de chacun des maillots que vous avez ?
2: Oui, tout à fait, oui, parce que c'est quelque chose qui me tient à cœur, de pouvoir avoir un maillot dont déjà je suis sûr de l'authenticité, de la provenance. Et oui, voilà, c'est il faut que je sache, quoi.
1: Vous en aviez 250 de Sochaux, dont vous êtes séparés, on l'a dit. Vous en avez combien aujourd'hui de l'équipe de France, hein ?
2: 60 à peu près, environ 60, ouais.
1: Ah, mais ça prend une nouvelle tournure.
2: Exactement.
1: De nouveau.
2: Ouais, ça...
1: Et ils sont rangés comment ? Ils sont exposés comment ? Vous en faites quoi de ces maillots ? Parce que j'imagine qu'il faut pousser un peu les murs.
2: J'ai mis ça en sécurité, parce que
1: ouais, en plus.
2: On en a pas mal parlé il y a un an. Donc les maillots ne sont plus stockés chez moi, je ne dirais pas où ils sont. Mais
1: oui, voilà, pour des raisons qui se comprennent.
2: Exactement. Après, j'y ai toujours accès tous les jours. Mais...
1: Et vous avez besoin de les voir ? Vous avez besoin de les sentir, de les toucher de temps en temps ?
2: Besoin de les toucher, non.
1: C'est juste de savoir que vous les avez, finalement.
2: Voilà, exactement. Non, après, moi je prends plaisir des fois à les regarder et puis même les montrer aux enfants. Des fois on en parle ensemble.
1: Donc ils sont dans un dressing ou dans un placard quelque part à l'abri des regards indiscrets.
2: Exactement.
1: Et ça peut effectivement aiguiser pas mal d'appétit, parce que vous avez vendu la collection des 250 maillots de Sochaux à la famille Nicolin pour une somme, je crois, totale de 13 000 euros
2: environ.
1: Ouais. Ce qui me fait, j'ai fait mes petits calculs, environ 52 euros pièce. 52 euros de maillot.
2: Il y a une flambée des prix depuis la période Covid, ce qui est énorme. On va passer presque du simple au triple depuis 2020 à peu près.
1: Ça peut être un investissement d'ailleurs. Ou si vous y avez perdu au change, parce que vous avez peut-être mis
2: quand
1: plus
2: j'en
1: que
2: parle
1: ça pour
2: avec
1: les
2: avec certaines personnes. Oui, c'est ce qu'ils me disent.
1: C'est un commerce, c'est, un business.
2: C'est moi, j'aime pas le mot business, parce que je les achète pas pour les revendre. Voilà, et je veux dire, moi je les achète, c'est vraiment pour l'avoir dans ma collection. C'est vraiment une collection.
1: Parce qu'en plus de les demander à la sortie de vestiaire, c'est peut-être moins le cas aujourd'hui.
2: Voilà, c'est
1: surtout pour l'équipe de France.
2: Honnêtement, c'est impossible. L'équipe de France, ils jouent déjà beaucoup moins de matchs que Sochaux, par exemple, sur une saison. Et ces maillots sont surtout destinés aux familles. Aux familles, aux proches, voilà, des gens qui les ont soutenus depuis qu'ils sont partis petits dans des centres de formation. C'est très rare de récupérer un maillot de l'équipe de France.
1: Et s'il faut faire un aller-retour aux États-Unis, au Mexique ou au Canada pour en récolter un, ça fait quand même cher le maillot.
2: Exactement.
1: Un peu plus que 52 euros prix de revient.
2: Exactement.
1: Et ces maillots, vous les collectez du coup par quoi ? Par Internet ? Vous les commandez ? Il y a une veille ? Vous organisez une veille pour savoir ce qui se vend et sauter dessus à la meilleure opportunité ?
2: Il y a des achats, il y a des dons, il y a des trouvailles. C'est un réseau, en fait. Moi, toutes mes années Sochaux, on va dire, je me suis fait un bon réseau par rapport à ça dans le monde du football. J'ai des contacts un peu dans tous les clubs de Ligue 1, même de Ligue 2 en France.
1: Et vous avez d'ailleurs créé une page Instagram dédiée.
2: J'ai ouvert mon site aussi le 1er janvier, Génération Bleue.
1: Pour partager et développer le réseau en question.
2: Exactement.
1: Jérémy Peton est l'invité de ma Franche-Comté en ce samedi matin.

0: Isabelle Boulet, parle-moi. Jérémy Peton, fan de foot, tatoué Sochaux depuis l'enfance et collectionneur de maillots, est l'invité de ma Franche-Comté en ce samedi. Il revient avec justement quelques indiscrétions d'histoire de collection de maillots juste après le titre des Enfoirés 2026 qui arrive dans une minute.
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1: Jérémy Peton a 36 ans, il habite Étalon à côté de Val-d'Aon. C'est un passionné de foot ou de maillot d'abord, dans un premier temps, que vous collectionnez.
2: Dans un premier temps, ouais. De foot.
1: C'est le foot qui a amené les maillots,
2: exactement,
1: et pas l'inverse.
2: Exactement.
1: Vous en avez eu 250 de Sochaux, que vous avez revendu à la famille Nicolas il y a 5-6 ans. Désormais, vous êtes orienté sur les maillots de l'équipe.

0: parce qu'il y a tellement de copies que voilà. C'est ça aussi, c'est que moi beaucoup j'ai des maillots anciens et à l'époque il y avait
1: c'est
0: pas.
1: C'est quoi ancien ces... C'est quoi vintage? C'est les années 80,
0: ouais,
1: 90,
0: 70, 80, ouais. Les premiers 70 que j'ai, ouais, ouais. Puis voilà quoi, c'est surtout ça qui fait la rareté d'un maillot aussi, ouais. C'est en fonction de la compétition sur laquelle il a été porté. C'est sûr que c'est plus difficile de récupérer un maillot porté en Coupe du Monde que lors d'un match amical, par exemple. Voilà.
1: Et du coup, le Graal, pour le collectionneur que vous êtes, désormais deux maillots de l'équipe de France, c'est quoi? C'est le maillot de la Coupe du Monde 98 et si possible de la finale. Je ne sais même pas si ça peut encore se trouver quelque part.
0: Ça se trouve.
1: Ouais, ça se trouve.
0: Ça se trouve. Ouais. Moi, je sais où il y en a.
1: Ah après, ouais.
0: Le budget, voilà, c'est autre chose.
1: Vous savez où il y en a? Alors, sur les réseaux, parce que vous avez...
0: Je connais des collectionneurs qui ont, ouais, qui ont la chance. Là, il vient d'y avoir une vente aux enchères à Paris avec le maillot que portait Laurent Blanc contre le Paraguay, avec le but en or là en quart de finale.
1: Huitième de finale.
0: Huitième,
1: de
0: huitième finale, je ne sais plus où.
1: À Lens.
0: Exactement. Il y a le maillot de Emmanuel Petit de la contre l'Italie aussi. Ben voilà. Y a,
1: et ça se balade un peu.
0: C'est pas que ça se balade.
1: Potentiellement.
0: Ça vient d'être mis en vente. Voilà.
1: D'accord.
0: Ça vient
1: d'être pour la modique somme de. En gros.
0: Mystère. Ouais, mystère. Voilà.
1: C'est donc vrai. Ça c'est le Graal.
0: Exactement.
1: Le maillot
0: oui,
1: Coupe de
0: pense.
1: France, Coupe du Monde 98.
0: Après, ça dépend des générations. Moi, j'ai 36 ans. On va dire que j'ai plus d'affinité entre guillemets pour la Coupe du Monde 98 que pour la Coupe du Monde 2018 qu'on a gagnée aussi.
1: Parce que c'était de votre âge. Hein,
0: voilà,
1: finalement.
0: Exactement.
1: Vous étiez ado
0: exactement.
1: À l'époque.
0: Moi, j'avais l'âge de mes enfants et je me rappelle
1: les meilleurs souvenirs,
0: ce
1: quoi.
0: Jour-là d'avoir fait le tour du village. On habitait à Versailles à ce moment-là. Je me rappelle d'être sur mon vélo avec les joues peintes bleu, blanc, rouge, une trompette à la bouche à faire le tour du village. C'est des souvenirs. Voilà, c'est ça.
1: Jamais vous ne les revivrez ces émotions-là.
0: Je pense qu'à 36 ans, je ne devrais pas refaire du vélo avec une trompette. Mais bon, je vais peut-être voir mes enfants le faire et ça, ce sera que du bonheur.
1: Est-ce que, question valeur, est-ce qu'un, je sais pas, un maillot d'entraînement de la grève de Nysna 2010 peut avoir de l'intérêt pour le collectionneur que vous êtes?
0: Tout, on va dire que oui, ça peut.
1: Ça se cherche, ça
0: peut aussi, parce qu'on a bien retrouvé, ouais, il y a le chronomètre de l'entraîneur. Voilà, exactement, qui s'est vendu aux enchères il n'y a pas longtemps non plus une somme astronomique. Donc, c'est quand même que c'est des objets qui sont recherchés aussi, et c'est pas un maillot, ça reste un chronomètre, ça peut être comme un sifflet d'arbitre, ça peut être, voilà, c'est chaque collectionneur a son cœur de collection, en fait, voilà, c'est propre à chacun.
1: Et le collecteur des socios chauds dans tout ça?
0: Ouais, bah celui-là, bah je l'ai.
1: Il a encore plus de valeur que les autres.
0: Exactement, hein. Oui, parce que ça, c'est
1: vraiment l'histoire du club,
0: voilà,
1: désormais.
0: C'est le cœur de collection, c'est l'histoire,
1: c'est le
0: renouveau, c'est, ouais, ouais, exactement.
1: Et ça en dit long de la Franche-Comté.
0: Exactement.
1: Que Sochaux incarne si bien. Jérémy Peton, l'invité de ma Franche-Comté ce matin.
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1: À vos côtés pour partager nos bonnes idées de sortie du moment, c'est l'ICI Express aux alentours de la demi. Bonne nouvelle pour ceux qui ont envie de soleil et de fraîcheur, la base de loisirs d'Ossel dans le Grand Besançon rouvre ses portes à partir de lundi. Au programme, baignade surveillée évidemment, mais aussi paddle, canoë, beach volley, espace pique-nique et tout ce qui fait le bonheur des jeux pour enfants. Le tout dans un cadre naturel idéal et complètement restauré ces dernières années pour profiter des beaux jours en famille ou entre amis. La ligne Ginko Plage reprend également du service par la même occasion pour vous permettre de rejoindre facilement le site tout au long de l'été. Et si vous préférez stocker les tongs et plutôt opter pour les baskets, direction le trail des montées d'Aban. Ça revient samedi prochain à Aban dessus, près de Besançon, pour une 10e édition placée sous le signe du sport et de la convivialité, comme d'habitude, sur deux parcours de 7 ou de 27 km, le trail des montées d'Aban.
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1: Jérémy Peton est l'invité de Ma Franche-Comté ce matin. C'est dans vos yeux ou avec vos yeux à vous qu'on regarde et qu'on porte un regard sur le foot. Vous êtes passionné de foot et de Sochaux, particulièrement depuis vos toutes jeunes années, l'adolescence. C'est à ce moment-là que votre papa vous emmenait à Bonal. Le tout neuf, tout récent, tout rénové Bonal de l'époque. Le chantier n'était d'ailleurs pas tout à fait encore terminé, nous avez-vous dit. Jérémy Peton, est-ce que vous allez encore au stade? Est-ce que vous vivez le foot autrement que dans le prisme de la collection de maillots qui est la vôtre? Jadis, les maillots de Sochaux, aujourd'hui, les maillots de l'équipe de France.
2: Tout à fait. Je vais encore très régulièrement au stade. Et on y était encore sur les deux derniers matchs de la saison, avec un engouement extraordinaire du peuple sochalien et puis même du club du FC Sochaux qui nous a offert un super feu d'artifice. Bien sûr, moi, je suis toujours... j'avoue quand même avoir eu du mal à digérer la mauvaise gestion financière du club et cette chute aux enfers il y a 3 ans.
1: Vous êtes senti un peu trahi?
2: Voilà, c'est exactement ça. C'est que sur cette année-là, on finit 4e de Ligue 2, on est à rien de monter, et que la saison se termine et que derrière, c'est la catastrophe, quoi. On apprend plein de choses, une mauvaise gestion financière du club. Et là, à ce moment-là, on se sent trahi. Et là, c'est là, j'avoue quand même avoir pris un petit peu de recul à ce moment-là.
1: Et là, vous vous y retrouvez désormais avec la nouvelle politique après, du club, avec le retour de Peugeot, dont on a beaucoup parlé il y a 10-15 ans aussi, quand Peugeot a décidé de revendre le club. Est-ce que le club est guéri, d'après vous, là?
2: Guéri,
1: il y a de l'émulation, il y a de l'enthousiasme, on a l'impression que c'est le début d'une nouvelle histoire.
2: Oui, exactement. J'ai l'impression qu'on a touché un nouveau public aussi. J'ai été surpris de voir, par rapport à avant quand j'y allais, autant d'enfants. On sent que les joueurs sont plus concernés, on sent une force, on sent que tout le monde est impliqué, que ce soit les supporters, les dirigeants aussi. Vincent Ognon qui a fait un super travail cette année.
1: Le coach.
2: Ouais, le public, voilà, tout le monde est concerné et je sens un nouvel élan positif. Ouais.
1: Vous qui collectionnez les maillots, c'est la raison de votre visite ce matin notamment. S'il fallait garder un et un seul maillot de cette saison 2025-26 du FC Sochaux-Montbéliard, qui la résume parfaitement bien. Le maillot de quel joueur, ou pourquoi pas le coach, ou j'en sais rien, d'un membre du staff, pourquoi pas non plus, qui incarne cette saison-là et ce renouveau du FC Sochaux?
2: Je sais pas si on peut miser sur une personne pour tous les bons résultats qu'il y a eu. Non, c'est vraiment le maillot de la saison, on va dire, mais sans même avoir floqué un joueur derrière. C'est vraiment cette saison.
1: Vous les achetez, les maillots, vous, d'ailleurs, au-delà de la collection, des maillots que vous achetez pour la collection, mais est-ce que vous êtes aussi du genre à acheter le maillot de la saison qui va venir?
2: Tout à fait, oui. J'ai des coups de cœur. Il y a cette année-là, j'ai acheté le maillot des sociaux.
1: Forcément.
2: Le maillot bleu extérieur, là, que je trouve superbe, avec les rappels du drapeau franc-comtois dans les liserés des manches et du col.
1: Et rien d'autre que Sochaux. Il n'y a pas un maillot de Paris ou de Marseille qui traîne quelque part à la maison?
2: Si. Si, je ne vais pas mentir. Si. Après,
1: Et pourquoi pas en même temps?
2: J'aime beaucoup Saint-Etienne aussi. On va aussi assez régulièrement au match.
1: Ah, c'est un art de vivre.
2: Chez
1: les Petons, de père en fils, et même en fils, désormais. Exactement. On aura l'occasion d'y revenir d'ailleurs dans Ma Franche-Comté avec vous, Jérémy Peton.

0: France Gall. Alors c'est vrai que ça sonne un peu plus rugby que foot, et pourtant le truc de Jérémy Peton, c'est vraiment le foot, c'est Sochaux, c'est les maillots qui se collectionnent. Une histoire et une aventure dans laquelle il a d'ailleurs embarqué tout son petit monde. On va faire connaissance dans les minutes qui viennent.
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2: L'info d'ici Besançon, c'est la 98e foire comtoise qui s'ouvre jeudi à Micropolis. Il n'y aura pas de vaches cette année, l'édition s'annonce un peu particulière, Marie-Coralie Fournier.
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4: La foire comtoise dure un jour de plus cette année car le vendredi 8 mai est férié. Elle ouvre donc un jour plus tôt. Mais y aura-t-il pour autant plus de visiteurs? Didier Sikink est le directeur de Micropolis.
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1: Jérémy Peton, dans ma Franche-Comté ce matin, entre la fin du championnat et la remontée de Sochaux et puis la Coupe du Monde qui se profile à très court terme, hein, à l'horizon 10 jours là seulement, puisque ça commence le jeudi 11 juin prochain. Jérémy Peton, vous qui êtes collectionneur passionné de foot, 250 maillots de Sochaux constituaient votre collection, dont vous vous êtes séparé, vous avez repris une autre collection. Tiens, les maillots de l'équipe de France, de foot évidemment. Quel regard vous portez sur le foot d'aujourd'hui? Vous étiez au stade dès l'adolescence avec votre papa, c'était les années 90. Est-ce que vous emmenez de la même manière vos enfants? Je crois avoir compris que oui. Est-ce que c'est dans les mêmes dispositions d'esprit? Est-ce que c'est dans la même innocence?
2: Nous, on va au stade, c'est pour faire déjà une sortie famille. Hein, parce qu'on...
1: Mais il y a plein d'autres sorties famille possibles.
2: Oui, mais parce que c'est ce que j'expliquais aux enfants l'autre jour. Il y a le sport à la télé, mais ça n'a rien à voir d'être dans un stade autour de l'ambiance, de pouvoir suivre en direct ce qui se passe, écouter les chants des supporters. Moi, je les entends des fois à la maison, les gosses qui chantent les chants qu'ils entendent au stade.
1: Mais, les pacemakers,
2: voilà, exactement. Exactement. Et puis voilà, quoi. Oui. Après, le foot a évolué.
1: Est-ce que vous êtes un autre Jérémy quand vous êtes dans les tribunes?
2: Non, je pense pas. Non, je pense que je suis comme à la maison. C'est juste que j'adore ça, en fait. J'adore prendre du temps à être dans le stade, en fait. À écouter.
1: Et le foot a évolué, disiez-vous?
2: Alors, le foot, oui, le foot a évolué. C'est sûr que le foot moderne n'est plus le foot.
1: De papa?
2: Exactement. Après.
1: Premier sens du terme.
2: C'est comme tout. Après, on voit que dans les stades. De plus en plus, je trouve, et des fois même trop, il y a la sécurité. Bon, après, la sécurité, il en faut, c'est sûr. Après, je trouve dommage que des fois, lors des déplacements comme Dijon ou Sochaux, je pense pas que ce soit des clubs, c'est des clubs de la même région, mais qui n'ont pas une rivalité non plus, comme on va dire un Marseille ou Paris. Je trouve dommage des fois d'interdire des supporters de faire le voyage à l'extérieur pour encourager leur équipe. Sachant qu'il y a quand même des parkages qui sont prévus pour. Enfin voilà, c'est juste ça que je trouve dommage. Après, sinon, c'est sûr que quand on va dans un stade avec des enfants, aujourd'hui, on est, je pense, encore plus en sécurité qu'avant par rapport au débordement qu'il peut y avoir. Même si, bon, voilà, on est à Sochaux, on n'est pas. Moi, j'ai déjà fait des grands stades, j'ai déjà vu des choses. Des grosses ambiances, un peu des fois très électriques aussi. Voilà, c'est Sochaux, c'est familial.
1: Et vous, avec quel maillot, vos enfants? Noah n'est pas là, mais il y en a quatre que vous avez amenés avec vous et qui vous accompagnent, Livia, Milo, Zoé et Lily. Quand ils vont à Bonal, est-ce qu'ils ont aussi leur maillot?
2: Ils vont avec leur survêtement, ouais, leur petit maillot, leur survêtement de Sochaux, bien sûr. Ouais, on part tous habillés en tenue, les joues peintes... jaune et bleu.
1: Et chez vous, la tapisserie, elle est comment? La cuisine, elle est comment?
2: Non, chez moi, j'ai un petit coin au garage où j'ai un petit peu aménagé. Enfin, voilà. Pas mal d'écharpes, 2-3 maillots, des fagnons aussi.
1: Il n'y a pas que les maillots, il y a aussi les fagnons, les écharpes, les sifflets.
2: Ça se développe petit à petit. Enfin, mais à l'intérieur de la maison, c'est. Non, il n'y a, rien qui rappelle vraiment le foot, non.
1: Jérémy Peton, le foot et vous, c'est toute une histoire et c'est ma Franche-Comté avec ici Besançon.
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1: Jérémy Peton, l'invité de Ma Franche-Comté, entre la fin du championnat et l'aventure de Sochaux, et puis la Coupe du Monde qui arrive avec le match d'ouverture dans une dizaine de jours. Jérémy Peton, vous êtes des talents à côté de Val-d'Aon, dans le département du Doubs. 250 maillots de Sochaux ont constitué votre première collection, dont vous êtes séparé. Désormais, c'est les maillots de l'équipe de France. Si possible, c'est l'option de joueurs qui ont été formés ou qui sont passés par le FC Sochaux-Montbéliard. Il y a toujours un truc viscéral quand même. Exactement. Avec le FCSM. Est-ce qu'on peut faire les présentations avec vos enfants? 4 de vos 5 enfants qui vous accompagnent. Il y en a qui sont en train de nous filmer d'ailleurs.
2: Il y a Noah qui est à l'école, Noah qui a 15 ans, Lily 11 ans, Zoé 10 ans, Livia 11 ans, et puis on a le petit dernier Milo 5 ans et demi. Et puis voilà.
1: Alors, qui veut bien nous raconter la passion de papa et comment papa vit le foot? Qu'est-ce qui veut me raconter ça? Je vois par exemple Zoé qui se marre. Il est comment papa à la maison?
3: Il adore ce show.
1: Et tu sais pourquoi il adore Sochaux? Il vous a déjà raconté un petit peu?
3: Non.
1: Et vous alors dans tout ça, est-ce que vous aimez Sochaux? Est-ce que vous aimez le foot?
3: Oui.
1: Est-ce que papa vous a contaminé?
3: Oui.
1: Alors là, il y a Livia qui s'est approchée.
4: Bah Jérémy, des fois, quand on est à la maison, eh ben, des fois, il prend nos tablettes pour regarder le foot et tout. Parce qu'il aime bien.
1: Ah, c'est plus qu'il aime bien, j'ai l'impression.
4: Oui, il adore.
1: S'il y a le choix, par exemple, entre partir en vacances à Tahiti et aller au stade de foot à Sochaux, tu crois qu'il va faire quoi? Qu'il va choisir quoi?
4: Sochaux.
1: Sochaux?
4: Oui.
1: Sans aucun doute?
4: Oui.
1: T'en penses quoi, toi, Lily?
5: Oui, Sochaux aussi. Hein.
1: Ouais.
4: Parce que je pense que aussi, s'il aurait le choix, a eu au moins un an de vacances ou habiter à Tahiti et tout, je pense que Sochaux, avoir un match gratuit et tout, un pass gratuit pour tous les matchs, je pense qu'il choisirait les matchs.
1: C'est bien, ça fait des idées pour l'anniversaire par exemple, hein? Puis le Père Noël doit avoir plein d'idées aussi, j'imagine. Jérémy Peton, le papa, dans votre vie, Sochaux, est-ce que ça occupe une place majeure, une place accessoire? Est-ce que vous pourriez même imaginer vous séparer de cette histoire d'amour avec Sochaux? Ou c'est trop vous demander?
2: Me séparer, il faudrait déjà me trouver une bonne raison. Après, vraiment, voilà, moi c'est ce que j'ai toujours
1: expliqué. C'est apprendre ou à laisser.
2: Moi, la priorité, c'est ma famille, hein, déjà. Hein. Après, ma collection, c'est...
1: Oui, mais la famille, on l'a dit, c'est presque aussi un petit peu Sochaux.
2: Oui, mais enfin voilà.
1: Ça fait beaucoup d'enfants tout ça.
2: Ouais, c'est
1: ou
2: vrai.
1: Donc là.
2: Ah, ma vraie famille, voilà, ma vraie famille, mes enfants, ma femme, c'est ma priorité. Ma collection, c'est que du bonus et voilà, c'est quelque chose qui me tient à cœur, que j'essaye de faire vivre, de développer. Voilà, moi s'il y a des personnes qui sont intéressées pour me contacter, pour faire une petite exposition aussi, puis échanger autour de ça, c'est avec grand plaisir. Il y a juste à me contacter.
1: Jérémy, est-ce qu'il y a un joueur du FC Sochaux Montbéliard de toute génération confondue? Qui est votre favori?
2: Michael Isabé.
1: Pour quelle raison? Parce que le local de l'étape?
2: Exactement, le local, la personne simple, voilà, qui
1: c'est
2: a...
1: C'est tellement ça, Sochaux, finalement?
2: Ouais, c'est ça, c'est la
1: en
2: valeur. C'est, il a démarré à Besançon, reparti à Sochaux, revenu à Besançon, retourné à Sochaux où il a évolué. C'est quelqu'un qui a toujours été dans la région.
1: Aujourd'hui, il est originaire de Pontarlier,
2: exactement. Et puis aujourd'hui, il dirige le centre, voilà, c'est la légende du club, Michael Isabé. C'est quelqu'un qui est très simple, très abordable. Enfin, c'est une personne.
1: Et il a dépassé tous les autres. Parce qu'il y a eu des grands joueurs à Sochaux.
2: Oui, mais c'est pas forcément qu'une question de talent. Moi, je trouve que c'est surtout le côté humain de la personne aussi qui fait. C'est un mélange, en fait. C'est coche toutes les cases.
1: On vous souhaite une bonne Coupe du Monde.
2: Merci à vous.
1: Et belle saison à Sochaux parce que la Ligue 2 revient.
2: Exactement.
1: Et c'est vrai que ça fait du bien.
2: Exactement.
1: À la prochaine. Merci.
2: Merci, au revoir.
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1: Toute la galerie de portraits de tous les invités de Ma Franche-Comté se retrouve évidemment sur ici.fr à Besançon ou via l'appli ici. Dans moins de 5 minutes, Arnaud Fromage, les infos et Génération Franche-Comté. Belle journée, bon week-end.
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0: les chéris et Youssou N'Dour en duo avec 7 Seconds. 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
0: 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Il est 11h. Et le flash vous est présenté par Christophe May. La rentrée du lycée des Aberges à Vesoul aura lieu pour l'essentiel sur le site même du lycée au mois de septembre.
2: Et ce sera dans des bâtiments modulaires qui vont être installés pendant l'été. Le lycée des Aberges est fermé depuis 3 semaines pour des raisons de sécurité. Un bâtiment présente des fissures. Les cours ont lieu pour l'instant dans différents autres établissements vésuliens. Un collectif d'enseignants et de parents d'élèves a manifesté hier lors du comité de suivi pour demander justement que la rentrée se fasse dans un lieu unique. Et c'est ce qui a été annoncé par le conseil régional à l'issue de cette réunion. Donc des bâtiments modulaires vont être installés sur le site même du lycée, alors que le bâtiment principal va rester fermé, mais le gymnase et la cantine vont pouvoir fonctionner. Il y a eu plusieurs blessés graves dans des accidents de moto hier en Franche-Comté. Un motard très grièvement blessé vers 16h sur la Nationale 19 entre Port-sur-Saône et Combeau-Fontaine en Haute-Saône. Il a été blessé dans un choc frontal avec une voiture. Un motard blessé également, mais dans une chute cette fois-ci sur la Nationale 57 entre Rio et Vesoul à Pensières, une heure avant. À Mèche dans le Doubs, peu avant 18h, là aussi c'est un motard qui a dû être hospitalisé dans un état grave après une collision avec une voiture. Et puis à Bretonvillers, c'est un jeune de 15 ans qui était au guidon de son deux roues qui a lui aussi été gravement blessé dans une collision avec une voiture. Et puis un accident qui a impliqué 3 voitures cette nuit à Besançon, rue Thomas Edison, vers 23h. Le bilan, 3 blessés graves et 1 blessé léger. Un arrêté anti-mendicité est en vigueur depuis hier dans le centre-ville de Besançon, en tout cas une partie du centre-ville, une partie de la boucle et sur la zone commerciale de Château-Farine. Cet arrêté pris par Ludovic Fago, le maire LR, interdit la mendicité agressive et alcoolisée dans tout ce secteur. C'était l'une des promesses de campagne du nouveau maire de Besançon. Les détails, vous les trouverez sur notre site ici.fr Besançon. En football, Kevin Ogas signe au Racing Besançon en National 2 pour la saison prochaine. Le milieu de terrain retrouve ainsi son club de formation à 34 ans. Il reste sur une saison sans jouer. Il a disputé plus de 200 matchs comme joueur professionnel, notamment avec Bourg-en-Bresse, Evian-Thonon-Gaillard, le Cercle de Bruges ou encore le FC Sochaux. Et puis c'est le début de la Coupe du Monde de canoë slalom pour le pontissalien Jules Bernardet, 25 ans. Il débute aujourd'hui à Tassen en Slovénie sa saison internationale. Objectif, les championnats du monde aux États-Unis fin juillet et les championnats d'Europe en Italie en septembre.
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2: Un ciel un peu plus voilé aujourd'hui, Arnaud Fromage, mais encore des températures assez élevées.
0: Exactement, on conserve les températures plus qu'estivales, même si le ciel se couvre au fur et à mesure de quelques nuages. J'ai regardé quand même la météo à Tassen, c'est juste à côté de Ljubljana, en Slovénie. 29 degrés, temps un peu couvert.
2: Vous
0: aujourd'hui.
2: Êtes fort en géographie.
0: Donc pas mal pour notre pontissalien pour le début de ces championnats. Pour nous, ce sera un petit peu plus chaud, puisque 29 degrés sera la température à Pontarlier, 30 degrés et sont attendus à Champagne. 32 degrés pour Besançon, Dole, Luxeuil ou encore Gré. 34 degrés, la maximale pour Vesoul. Et puis vous l'avez dit, les gros nuages, eh bien ils vont s'accumuler au-dessus de la région. Demain en cours de matinée, l'après-midi s'annonce orageuse avec pas mal de vent, des rafales jusqu'à 70 km/h. Ça va faire baisser les températures. Lundi, on aura perdu 5 à 7 degrés.
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0: Il est 11h04, retour de l'info tout à l'heure à midi. Avant cela, on va jouer ensemble, Génération Franche-Comté. On en a pour toute la famille aujourd'hui, après Julien Clerc, Hélène. Ça...

0: Julien Clerc avec Hélène sur Ici Besançon, 11h07.
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0: On va faire le petit check, tout se passe bien là vous pour ce samedi matin. Bon, très bien, vous êtes prêts à nous rejoindre? Vous êtes prêts à jouer avec nous à Génération Franche-Comté? C'est jusqu'à midi. Le principe du jeu, vous le connaissez désormais, vous choisissez une décennie, celle qui vous fait plaisir, celle dans laquelle vous avez le plus de souvenirs. Je vous pose trois petites questions en lien avec ces années. La question de culture générale, question de culture locale, question de culture musicale. On partage tout ça ensemble. Si vous avez deux bonnes réponses sur trois, eh bien vous entendrez ceci sonner. Ceci, c'est la sonnette, c'est la clochette qui vous dira que vous avez gagné de beaux cadeaux. Je vous offre aujourd'hui vos passes pour aller au festival Rockalissimo. C'est à Saint-Aubin, juste à côté de Dole, vendredi et samedi prochain, avec sur scène Louis Bertignac, Les Infidèles et Superbus, entre autres. Vous pouvez retrouver tout le programme évidemment sur le site du festival Rockalissimo. J'ai deux passes à vous offrir pour assister aux deux jours. Les invitations aussi pour la tournée 2026 des Étoiles Noires qui passe par Jura Park. Ce sera à Lons-le-Saunier samedi prochain, 20h30. On reste dans les festivals avec Montbozic. C'est des exercices d'articulation, les noms de festivals maintenant. Montbozic, c'est à Montbozon, sur le site de la base nautique. C'est la 6e édition avec des groupes de reprises de Dire Straits, de U2 ou encore de Muse. Sans oublier le jeu de société qui va bien pour se faire plaisir avec les enfants. 0381 833 111. Génération Franche-Comté, ça démarre maintenant.
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0: Et juste après, le tout nouveau titre de Mylène Farmer. Vous l'avez entendu, vous l'avez découvert sur Ici Besançon. Il s'appelle À qui le tour? Eh bien, j'ai envie de dire à toi. Vas-y, Mylène.

0: C'est à qui le tour? C'est le nouveau titre de Mylène Farmer sur Ici Besançon. Avant de jouer, priorité à vos appels sur la route, puisque Bernard nous a appelé pour nous prévenir qu'il y avait eu un accident entre La Chaux et Gillé. Dans le Saugé, une déviation est mise en place. Prudence sur place et n'hésitez pas à nous tenir au courant de l'évolution de la situation au 03 80 833 111.
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0: Et nous saluons notre première candidate du jour, Angélique, qui nous vient de Versailles-Ville-Dieu-le-Camp. Bonjour Angélique.
2: Bonjour.
0: Comment se passe votre week-end?
2: Ça va bien et vous?
0: Bah écoutez, moi ça va très bien ma foi, j'ai envie de vous dire. J'ai plein de beaux cadeaux aujourd'hui à vous offrir. Je sais que vous allez jouer vous pour le pass de jour, pour aller faire un tour au festival Rocalissimo de Saint-Aubin. C'est juste à côté de Dole, ce sera vendredi et samedi prochain. Pour aller notamment applaudir Louis Bertignac.
2: Louis Bertignac,
0: exactement, du ancien du groupe Téléphone.
2: Oui.
0: C'est quand même chouette d'avoir la chance de le voir dans notre région. Pour cela, il va falloir répondre à trois petites questions autour d'une génération bien précise. Laquelle avez-vous choisi? Vous êtes la première. On peut donc jouer avec les années 70, 80, 90 jusqu'à 2020.
2: Ouais, 90.
0: 90, on joue avec les années 90. Vous aviez quel âge, vous, dans les années 90?
2: Moi, j'ai 40 ans.
0: Ah bah oui, donc c'est pile poil, ça. Vous êtes une enfant des années 90. C'était quoi, les dessins animés, à l'époque?
2: Oh, les dessins animés, moi, je regardais Oui, Oui.
0: Oui, Oui, d'accord. Je suis un tout petit peu plus jeune que vous, donc moi, c'était les Razmoquettes. Mais je pense que vous avez connu aussi.
2: Razmoquettes, je connais pas.
0: Ah ouais, mais c'est fou, parce que sur ces années-là, vraiment, c'est, ça se joue à quelques années, des fois, la différence de référence. On va vérifier tout ça.
2: J'avais 14 ans aussi.
0: Il y avait
2: le Père Castor.
0: Ah oui, le Père Castor, incroyable. Bon, allez, on y va.
2: Allez,
0: Génération
2: y va.
0: 90, c'est parti.
2: C'est parti.
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0: Forcément, c'est rock'n'roll, les années 90. Pour vous offrir Louis Bertignac en concert, il n'y a rien de mieux. On commence par la question de culture locale. On est en 1998.
2: Oui.
0: On est à Besançon. Cette année-là, il y a une institution qui est placée en redressement judiciaire, une entreprise qui ne s'en remettra jamais, qui va totalement disparaître en 2014. Mais quel était le nom de cette entreprise iconique de Besançon? Est-ce que c'était les entreprises Veil? Est-ce que c'était la Rodia Seta? Ou est-ce que c'était le PMU de la gare?
2: Je dirais la Rodia, moi.
0: On dirait la Rodia. Ce n'est pas une bonne réponse.
2: Ah.
0: C'était les entreprises Veil, les vêtements.
2: Ouais.
0: C'est pas grave, rien n'est perdu, puisque nous allons passer à la question de culture générale. On est au cinéma en 1993. Je cherche le nom d'un film dans lequel Bill Murray revit en boucle la même journée. Comment s'appelle ce film? Est-ce que c'est L'Histoire sans fin, Un jour sans fin ou Le début de la fin?
2: Vous pouvez répéter la question, s'il vous plaît?
0: En 1993, dans quel film Bill Murray revit en boucle la même journée? Est-ce que c'est L'Histoire sans fin, Un jour sans fin ou Le début de la fin? Il me faudrait une réponse, s'il vous plaît, Angélique.
2: Un jour sans fin?
0: Un jour sans fin est une bonne réponse. Bravo, le premier point est marqué. On va pouvoir passer à la dernière question. Attention, tout se joue là-dessus. C'est la question de culture musicale.
2: Musicale.
0: On est en 1990. Je cherche le nom de cette chanteuse canadienne qui interprète ce titre.
3: La légende de Jimmy.
0: D'après vous, s'agit-il de Diane Tell, de Diane Dufresne?
2: Diane Tell.
0: De Diane Kruger, vous aviez déjà la bonne réponse.
2: Diane
0: Tell est une excellente réponse. Allez hop, la légende de Jimmy, la légende d'Angélique qui va pouvoir aller voir Louis Bertignac, Superbus ou encore Les Infidèles au Festival Rocalissimo de Saint-Aubin la semaine prochaine. Bravo à vous.
2: Merci beaucoup.
0: Vous nous raconterez comment
2: Merci
0: c'était, hein, on veut savoir nous. Je vous souhaite un bon week-end d'ici là.
2: Merci à vous.
0: Et à très vite. 03 80 830 311 pour jouer avec nous. On peut encore jouer avec les années 70, les années 80, les années 2000, 2010 ou 2020. À gagner ce matin le jeu de société Mysterium Kids. Je vous en ai pas parlé, ce jeu a été élu jeu de l'année 2023, ou plutôt Kinderspiel des Jahres. Parce que les Allemands sont très forts en jeu de société. Généralement, c'est un bon plan de leur faire confiance. Le principe de ce jeu, vous êtes un fantôme. Et le but du jeu, ça va être de réussir à communiquer avec les autres grâce aux cartes et aux diverses pièces qui sont proposées dans le jeu. Et je vous ajoute à ça le très beau livre La petite espionne des nymphéas, pour se balader et découvrir un petit peu tout l'univers de Manet. C'est une très très... de Monet, pardon, on les confond tout le temps. De Claude Monet. C'est édité par le musée de l'Orangerie à Paris. Un très beau livre que je vous offre en plus. Vous pouvez aussi jouer pour remporter vos invitations pour le festival Montbozic à Montbozon. Ce sera samedi prochain sur la base nautique avec des reprises de Dire Straits, de U2 ou de Muse. Là, pas de reprise en revanche côté musique, puisqu'on s'enchaîne tout ça avec un status quo. In the Army Now, c'est ici Besançon. Il est 11h18.

0: Le groupe Status Quo avec Indy Armina à l'instant sur ici Besançon vous attend pour jouer avec nous au 0380 830 311 à Génération Franche-Comté. On peut encore jouer avec les années 70, 80, 2000, 2010 et 2020 à gagner ce matin. Le jeu société Mysterium Kids accompagné du très beau livre La Petite Espionne des Nymphéas. Vos invitations pour la tournée 2026 des Étoiles Noires qui passe par Jura Park à Lons-le-Saunier samedi prochain ou encore pour le festival Montbozic. Cette fois c'est côté Haute-Saône à Montbozon sur le site de la base nautique. C'est la 6e édition de ce festival qui aura lieu là aussi samedi prochain avec sur scène des groupes de reprise de Muse, de U2 ou encore de Dire Straits. On se retrouve ensemble pour jouer juste après Alain Souchon sous les jupes des filles qui arrivent dans une minute.
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0: Kids. Ça, c'est s'il y a des enfants, des petits-enfants qui vont venir dans les prochains jours, vous allez voir, vous allez passer un bon moment et on va tenter d'offrir tout ça à Dominique qui nous appelle de Grès. Bonjour Dominique.
1: Oui, bonjour.
0: Vous jouez à quoi, vous, en jeu de société?
1: Pardon?
0: Vous jouez à quoi, vous, en jeu de société?
1: C'est pas trop pour les enfants, au Uno, au poker, au tarot.
0: Le Uno, ça passe pour les enfants?
1: Ouais, ça passe.
0: Bon, c'est vrai qu'on se fait moins une soirée poker avec, avec un gamin de CM2, ouais. Quoi.
1: Pas évident, non.
0: Ouais, pas évident. Bon, là, on va vous offrir le livre, le jeu Mysterium Kids. Le principe, c'est qu'on est un fantôme et qu'il faut réussir à communiquer avec les autres. Et puis, on vous ajoute, si vous remportez la manche, le beau livre, La petite espionne des nymphéas. Ça, c'est pour découvrir en s'amusant le travail de Claude Monet. Très beau livre, donc, à partager. Il faut pour cela choisir une génération 70, 80, 2000, 2010 ou 2020.
1: 80.
0: Eh ben c'est parti, on y va.
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0: Une question de culture générale, une question de culture locale, une question de culture musicale. On va commencer à bâtonner par la question de culture locale. On est en 1980 à Besançon. Il y a un célèbre artiste canadien qui est notamment connu pour sa reprise en anglais de La Complainte du Partisan ou encore du titre Alléluia. Il a débuté sa tournée 1980 à Besançon. Mais de qui s'agit-il? Est-ce que c'est Leonard Cohen? Est-ce que c'est Neil Young? Ou est-ce que c'est Justin Bieber?
1: Waouh, alors là, aucune idée, on va jouer avec le hasard.
0: Alléluia, normalement, ça peut vous mettre sur la piste.
1: Ouais, la 3, ça m'étonnerait.
0: Mmh, trop jeune.
1: Un indice, non?
0: Un indice, non.
1: Au hasard, le 2.
0: Le 2, c'était le 1.
1: Voilà, d'accord, merci beaucoup, au revoir.
0: C'était Leonard Cohen. Rien n'est perdu, d'accord. C'est pour ça que je ne vous ai pas donné d'indice. Ne vous inquiétez pas, vous pouvez encore vous refaire. Avec la question de culture générale, on est en 1985, cette fois je cherche le nom d'un label. Un label qui a été créé cette année-là, qui permet d'identifier les lieux de baignade, que ce soit des plages, des spots de baignade, même sur les rivières, partout en France. Ce label, est-ce que c'est le drapeau vert? Est-ce que c'est le pavillon bleu? Ou est-ce que c'est la bannière marron?
1: Ouais, mais j'ai vraiment pas de bol, moi. Waouh, super. Bon, toujours pas d'indice.
0: Qu'est-ce que je peux vous donner comme indice? Si vous repensez à l'ancien nom d'ici Besançon, ça devrait vous mettre sur la voie.
1: Les bagnons verts.
0: J'ai drapeau vert, pavillon bleu, bannière non. Marron.
1: Non, ben marron alors.
0: Marron pour une plage propre?
1: Non, n'importe quoi.
0: Ah, faut vous mettre d'accord avec vous-même, Dominique.
1: Ben c'est ça. Ben au hasard, je sais pas, la une. Je
0: la une
1: pas.
0: Ben c'était la 2. Ouais.
1: Voilà, ben c'est ça que j'ai dit, la 2.
0: Vous m'avez dit la une.
1: Non, j'ai dit la 2.
0: Ouais, est-ce que je peux avoir la VAR? Qu'est-ce qu'on en pense, Philippe? C'était la 1 ou la 2?
1: Je suis paumée, j'en sais rien.
0: Oh là là,
1: mais
0: c'était le pavillon bleu. C'était le pavillon bleu. Bon.
1: C'est une catastrophe, mon ami.
0: Oh là là là là là. Vous savez quoi? On va tout mettre en jeu. Cette fois, ce sera la dernière. Attention, après, je ne peux plus vous sauver. Avec la question de culture musicale. 1982. Écoutez cette chanson de Chantal Goya.
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0: Alors, cette chanson ne parle pas de panda, mais plutôt d'un ourson. Et je cherche le nom de cet ourson. Est-ce que c'est Gims, Booba ou Eminem?
1: Booba.
0: Booba, on vérifie.
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0: Dominique, vous l'avez fait avec Booba. Bravo. Wow.
1: Cool. Bon. Moi, 1/3, c'est pas mal.
0: 1/3, vous m'avez fait rire, on a passé un bon moment. Je vous offre le jeu de société, c'est bon. Au diable les règles. L'important, c'est qu'on partage un bon moment ensemble.
1: Voilà, ben merci beaucoup.
0: Voilà, c'est pour vous, c'est gagné. Vous le dites pas aux autres, parce que sinon après, je vais avoir des réclamations.
1: Ben non, mais on va vous faire de la pub quand même.
0: Ah bon, ben c'est bien aimable. Merci beaucoup, ben oui. Dominique, je vous souhaite un bon week-end.
1: Ben merci.
0: Et revenez-nous vite, à bientôt.
1: À tous les auditeurs, je souhaite un bon week-end.

0: Une bonne fête des mamans qui approche à tout le monde. Ouais. Et ben, merci encore beaucoup.
1: Merci à vous, merci pour ce beau message. Jimmy Somerville, You Make Me Feel dans la playlist ici Besançon de ce samedi. Venez vous aussi rire à l'antenne, passez un bon moment avec nous. Génération Franche-Comté, ça continue et c'est jusqu'à midi, 11h33.

0: Jimmy Somerville, You Make Me Feel sur Ici Besançon. 11h38, on est à la bourre.
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0: Ici Besançon et vos idées sorties en Franche-Comté aujourd'hui de la gourmandise et du grand spectacle. Car ici Besançon est partenaire de la tournée des Étoiles Noires, un spectacle pas comme les autres. Il s'appelle Embarquement Immédiat. Un nouveau spectacle concocté donc par toute la troupe qui sera joué sur la scène de Jura Park à Lons-le-Saunier samedi prochain, le 6 juin. Embarquement Immédiat, c'est l'histoire d'une dizaine d'aventuriers qui partagent leurs souvenirs en danse et en musique. Un spectacle joyeux et pour la bonne cause puisque les bénéfices seront reversés à l'association Semons l'espoir pour améliorer le quotidien des enfants hospitalisés. Je vous offre d'ailleurs vos places ce matin dans Génération Franche-Comté. Et puis, c'est la fête de la rhubarbe qui se profile demain au musée de la paysannerie des vieux métiers. C'est à Valentinier dans la cour du musée. Un grand moment convivial avec au menu des tartes et des confitures à la rhubarbe, évidemment, mais aussi de la cancoyotte maison ainsi que des gaufres à consommer sur place. C'est aussi l'occasion de découvrir l'exposition Poupée d'antan pour un voyage plein de nostalgie au travers des époques, sans oublier la vente de livres d'occasion, de jouets et de poupées de collection. La fête de la rhubarbe, c'est au musée de la paysannerie et des vieux métiers à Valentinier. C'est demain jusqu'à 18h. L'entrée est gratuite.
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0: 11h40, vous pouvez nous appeler au 0380 833 111 pour jouer avec nous à Génération Franche-Comté. À gagner dans les prochaines minutes vos places justement pour la tournée des Étoiles Noires à Jura Park à Lons-le-Saunier, mais aussi pour le festival Montbozic. Renaud.

0: classique de Renaud, la mère à Titi sur Ici Besançon, midi moins le quart. Dans un instant, on joue avec Nathalie qui nous rejoint depuis Pontarlier.
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0: Génération Franche-Comté, encore un quart d'heure pour jouer avec vous au 0380 833 111. Vous offrez encore les beaux cadeaux qu'on vous propose aujourd'hui. Les invitations pour le festival Montbozic qui se tiendra la semaine prochaine, samedi prochain, sur la base nautique de Montbozon, mais aussi la grande tournée des Étoiles Noires. Le beau spectacle pour la bonne cause. La compagnie fête ses 30 ans et sera de passage samedi prochain 20h30 à Jura Park à Lons-le-Saunier. Pour jouer avec nous, Nathalie nous rejoint depuis Pontarlier comme promis. Bonjour Nathalie.
5: Bonjour.
0: Vous avez déjà eu la chance, vous, de les voir, les Étoiles Noires?
5: Ah non, jamais.
0: Ah bah, ce sera une bonne occasion peut-être d'aller découvrir ce très beau spectacle. Une belle ambiance, plein de bénévoles, plein de monde sur scène, vous allez voir. Vous allez ressortir le sourire aux lèvres. C'est tout ce qu'on vous souhaite en tout cas.
5: Oui.
0: Très bien. Monsieur, c'est important de vous sentir motivé. On joue avec quelle génération? On peut encore jouer avec les années 70, 2000, 2010 et 2020.
5: 2000.
0: Eh bien, c'est parti pour les années 2000.
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0: Vous connaissez le principe, question de culture générale, question de culture locale, question de culture musicale. On va commencer avec la question de culture générale. On va au cinéma. On est en 2005. Je cherche le nom de l'acteur qui a interprété le personnage d'Is No Good au cinéma en 2005. S'agissait-il de Christian Clavier, de Michael Youn ou de Romain Parot?
5: Michael Youn.
0: Michael Youn est une bonne réponse. On a déjà un point de marqué, bravo. Deuxième question, question de culture locale. On est en 2003. Pour cette question, on est à Besançon. Je cherche le nom de la manifestation sportive qui a été créée cette année-là à Besançon. S'agissait-il du Trail des Forts, du Décathlon de la Boucle ou du Mondial du Fitness?
5: La Une.
0: La Une, le Trail des Forts?
5: Oui.
0: Bonne réponse. Deux points. Et enfin, question de culture musicale. On a écouté une chanson de Renaud juste avant, et ça tombe bien puisque la question concerne une chanson de Renaud, Manhattan Kaboul. Je cherche avec qui Renaud a interprété cette chanson.
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5: Axel Red.
0: Est-ce que vous l'avez ou est-ce que je vous fais des propositions?
5: Axel Red.
0: Axel Red, pas besoin de propositions. L'affaire est dans la boîte, le coucou est dans l'horloge, et... On vous envoie aux Étoiles Noires. C'est gagné, Nathalie.
5: Merci beaucoup.
0: Eh bien, félicitations à vous. Vous faites quoi, vous, de beau ce week-end?
5: Ben, je vais aller faire un peu de randonnée.
0: Où ça?
5: Ben, au-dessus de Pontarlier.
0: Au-dessus de Pontarlier? Non, mais c'est bien, voilà, on partage aussi les bonnes idées rando. Il y a plein de choses à faire autour de Pontarlier. Eh bien, je vous souhaite un bon week-end. Faites de bonnes balades. Et puis, le week-end prochain, les Étoiles Noires à Lons-le-Saunier. À très vite. Merci beaucoup.
5: Au revoir.
0: Au revoir, à bientôt. Charlotte Cardin dans la playlist Ici Besançon. Et puis, on aura aussi quoi? Ouh, on a un petit Eros Ramazzotti là qui commence à arriver. Je le vois couver sous les fagots.

0: Charlotte Cardin avec Tant pis pour elle sur Ici Besançon Génération Franche-Comté. 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

0: Lio avec Banana Split à l'instant sur ICI Besançon. La suite de votre programme, c'est bien sûr Willy Revelli qui vient déjeuner chez vous comme chaque jour entre midi et 13h avant de retrouver Ma France le week-end, les bons plans économie avec Valère Coréard.
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0: ICI votre radio locale numéro 1 dans le Doubs et la Haute-Saône, il est midi. Le journal avec Christophe May à la une, la rentrée du lycée des Aberges à Vesoul qui aura lieu sur le même site que sur le même site des Aberges au mois de septembre.
2: Absolument, une décision qui a été prise par le conseil régional de Bourgogne-Franche-Comté à l'issue d'une réunion du comité de suivi hier après-midi. Le bâtiment principal est toujours fermé pour raison de sécurité. C'est depuis 3 semaines, hein, il présente des fissures, mais la cantine et le gymnase restent utilisables. Depuis la fermeture, les profs et les élèves sont répartis dans différents autres établissements vésuliens, mais ils sont déterminés à revenir dans leur lycée. Ils l'ont fait savoir en manifestant une nouvelle fois hier. Et lorsque la décision de revenir aux Aberges à la rentrée a été annoncée, ils ont laissé éclater leur joie. Marion Streicher.
3: La joie des profs, des parents, des élèves du lycée des Aberges est immense. Ils ont obtenu gain de cause. Les profs des Aberges, très mobilisés, n'en reviennent pas.
4: Ah bah, excellente nouvelle, oui. Ah là là, j'y croyais pas, franchement.
5: C'est ce qu'on espérait tous, hein. Revenir aux Aberges et d'être ensemble. Tous ensemble. Les Aberges, c'est une communauté. Il y a plein de choses qui ont été lancées. Il n'y a pas que nos cours. Il y a des sorties.
3: Les élèves aussi sont ravis, ils vont retrouver leur lycée, leur cantine et surtout leurs copains.
6: On va tous se retrouver et on va pouvoir passer une année sereine et le reste des années aussi sereines. Tous ensemble dans un même établissement. Parce que si on était tous dispersés, on pouvait plus revoir nos anciens copains qui étaient dans tous les autres endroits.
3: Luc, lui, ne s'imaginait pas une seule seconde faire sa rentrée au lycée Belin.
7: Les Belins, c'est plus grand, mais c'est au milieu de nulle part. Nous, on a bowling, ciné et beaucoup de fast-food.
3: Pas sûr que l'argument du fast-food ait été le plus déterminant dans cette affaire pour convaincre le président de région. En tous les cas, Jérôme Durin a été ovationné comme une rockstar lorsqu'il
8: Merci.
3: A quitté la Réunion.
8: Merci, Durin.
2: Pour la région et la ville de Vesoul, il va désormais falloir relever un défi logistique. Les travaux démarrent dès la semaine prochaine pour installer ces structures modulaires qui vont donc être mises en place aux Aberges, créer les réseaux d'eau et d'électricité pour que la rentrée puisse se faire dans de bonnes conditions. Un arrêté anti-mendicité est en vigueur à Besançon depuis hier. Il interdit la mendicité agressive et alcoolisée dans une bonne partie de la boucle et sur la zone commerciale de Château-Farine. C'était une des promesses de campagne du nouveau maire de Besançon, le LR Ludovic Fagot. Les détails sont sur ici.fr Besançon.
0: Dans le Doubs, l'Office français de la biodiversité contrôle les grottes pour protéger les chauves-souris.
2: Ça s'inscrit dans une campagne nationale de multiplication des contrôles des espaces surveillés par l'OFB. Sur les 300 sites protégés du Doubs, environ 25 comptent des chauves-souris. Certaines grottes qu'elles occupent sont donc interdites d'accès pour préserver ces animaux sensibles et menacés. Sébastien Courbet est inspecteur de l'environnement à l'OSB du Doubs. Pour lui, la simple présence humaine dans une grotte peut créer un dérangement pour cet animal.
9: Vous passez sous une chauve-souris, en plein hiver, vous la réveillez, elle va consommer toute son énergie au réveil, alors qu'elle a besoin de cette énergie pour finir son hiver. Et si elle est très dérangée, qu'elle s'envole, qu'elle consomme beaucoup d'énergie, elle meurt. Toutes les périodes sont cruciales. En période de mise bas ou en période d'alimentation des jeunes, ça les empêche de travailler correctement pour nourrir leur jeune. Une bestiole toute petite comme ça de quelques grammes, le moindre coup d'aile, ça lui coûte beaucoup. Donc c'est hyper important de respecter ça pour éviter qu'elle meurt, quoi. C'est aussi simple que ça. On ne se rend pas compte de l'impact que des petits gestes quotidiens ont sur les espèces. Rentrer dans une grotte, on se dit ouais, c'est rien, mais en fait si, ça a énormément d'impact sur des espèces qui ne nous demandent rien, hein, qui aimeraient bien qu'on leur lâche la grappe, quoi.
2: Mais on a compris, hein, les chauves-souris sont des animaux très fragiles. Pénétrer dans une grotte interdite peut vous valoir 135 euros d'amende et jusqu'à 1500 suivant la situation et l'impact de la nuisance sur les chauves-souris, espèces protégées. Un mot de football pour vous dire que Kevin Ogas vient de signer pour la saison prochaine au Racing Besançon au National 2. Retour aux sources, hein, pour le milieu de terrain de 34 ans qui a été formé à Besançon et qui est resté sur une saison sans jouer. Il a quand même disputé plus de 200 matchs professionnels avec notamment Bourg-en-Bresse, Bruges, Evian-Thonon-Gaillard ou encore le FC Sochaux qui était son dernier club. Et puis c'est le début de la Coupe du Monde de canoë slalom pour le pontissalien Jules Bernardet à 25 ans. Il s'aligne aujourd'hui à Tassen en Slovanie pour le début de sa saison internationale.
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2: Ciel un peu plus voilé, mais température comme les jours précédents quasiment.
0: Eh ben c'est super, merci beaucoup, vous avez fait la météo.
2: Et vous en bravo prie. Christophe.
0: Mais oui, c'est exactement ça. Un peu moins de soleil, un peu plus de nuages. En tout cas, un ciel un petit peu plus voilé aujourd'hui au-dessus de la Franche-Comté. Des températures qui restent encore élevées aujourd'hui, jusqu'à 34 degrés à Vesoul cet après-midi, à 32 degrés à Luxeuil, Besançon, Dole et Lons-le-Saunier, 30 degrés à Champagnol, 29 degrés pour Pontarlier. On en profite parce que demain, ça va virer à l'orage et il y aura pas mal de vent aussi. Et les températures, au moins, elles vont baisser un petit peu. 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Et attention, Willy Revelli, viens déjeuner chez vous.
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11: Tout à fait. Bonjour, merci d'avoir choisi votre radio ici. C'est Willy vient déjeuner chez vous, numéro 1057. Oh là là,
12: ça filoche,
11: mes amis. Bonjour la tribu.
13: Bonjour.
11: Alors, qui est là aujourd'hui? C'est une surprise. Nicolas Malabeuf, notre fond de la télé. Là, bonjour mon bon Nicolas.
13: Bonjour Willy, bonjour tout le monde.
11: Et Fabien est mon autre geek. Bonjour mon Fabinou.
14: Bonjour Willy, bonjour à tous.
11: Et bienvenue. Je sais pas que vous avez passé une bonne semaine.
13: Ah, oui,
11: c'était bien. Moi, j'ai
13: un peu frisqué.
11: Un peu frais. Moi, j'ai passé.
14: J'ai sorti la doudoune, moi.
11: Moi, j'ai passé ma semaine chez Picard. J'ai fait mes rendez-vous pro chez Picard, mes dates amoureuses chez Picard, que ça était bien. Il y avait que là, il faisait un petit peu de frais, effectivement. En tout cas, on est en forme pour proposer votre grand talk show, pas comme les autres, le seul sur les ondes de la radio française, à vous proposer de comprendre l'actu de deux manières, avec sérieux, grâce à nos invités, sourire, grâce à nos chroniques. Alors notez bien les dossiers du jour. D'abord, cette semaine, il a donc fait très chaud, une chaleur écrasante qui a surpris tout le monde du fait de sa précocité. Eh bien, comment se sont préparés celles et ceux qui sont là pour assurer notre sécurité, comme la sécurité civile, et bien elles seront avec nous dans une minute. Et à 12h30, tout autre chose, jeudi 4 juin, ça sera la fête des bistrots. Fête que fête chaque jour, Nicolas et Fabien. Tous les jours, ils fêtent la fête des bistrots. Mais sinon, c'est le 4 juin. Alors, effectivement, dans les bistrots, ben, on y boit, certes, mais pas seulement. On y discute, on s'y rencontre, on s'y engueule. Mais il y a de moins en moins de bistrots en France. Alors, pourquoi faut-il sauver nos bistrots français? La réponse, dans 20 minutes. Et bien sûr, vous le savez, on fait cette émission ensemble. Vous êtes tous des membres de cette famille. D'abord sur le groupe Facebook, alors.
14: Youpi la vie avec Willy Revelli. Ça, c'est le nom du groupe. C'est complètement gratuit. Vous demandez votre adhésion. On vous la donne, bien sûr.
13: Évidemment.
14: On accepte tout le monde.
13: On est généreux.
14: Et le sondage du samedi, avec ces fortes chaleurs, quelles sont vos astuces, justement, tiens, pour rester au frais?
11: Alors,
14: 59% des votants pour je garde les volets fermés.
13: Ah oui, c'est obligatoire.
14: Quelques votes pour je mets la clim à fond.
11: Moi, je mets la clim à fond, la
14: caisse.
11: Fenêtre ouverte. Moi, c'est un principe, c'est à fond, mais fenêtre
14: alors,
11: ouverte.
14: Alors, Sylvain, lui, j'évite la clim, car après, c'est la facture qui chauffe.
11: Ah oui, c'est vrai.
14: Mathias a écrit, moi, je vais au sous-sol, il fait plus frais que dans la maison.
11: C'est pas
14: donc, continuez à voter, à réagir, c'est complètement gratuit sur Facebook, c'est
11: voilà.
14: Youpi la vie avec Willy Revelli.
11: Non, mais moi, c'est clim à fond la caisse, mais j'ai aussi trafiqué mon compteur EDF.
14: Ah, bien évidemment.
11: C'est là-bas, vous donnerai.
14: Mais on adore vos astuces.
11: Les techniques pour payer, pour que le voisin paye à votre place.
14: Ça, c'est bien.
11: 0810 055 056, appelez-nous, je veux vous entendre mes amis, c'est chez vous ici, c'est la libre antenne du week-end, vous passez à tout instant, vous nous dites un petit coucou, vous réagissez sur les thèmes du jour. 0810 055 056, et vous repartez.
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11: Exactement.
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11: Et ben merci beaucoup. Est-ce qu'on a tout dit?
13: On a tout dit.
11: Il est tard déjà.
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11: Ouvrons notre nouveau dossier. Bonjour Simon Habart.
15: Bonjour.
11: Bienvenue ici, mon cher Simon. Vous êtes le porte-parole de la sécurité civile. Déjà, pour nous dire, c'est quoi la sécurité civile?
15: Donc la sécurité civile, c'est une grande famille qui regroupe donc à la fois les sapeurs-pompiers, les démineurs, les hélicoptères de la sécurité civile, les fameux avions bombardiers d'eau.
11: Oh là là.
15: Finalement, la sécurité civile, c'est tout cela.
11: Eh ben, c'est tout cela. Bon, je sais que j'imagine que vous avez dû avoir beaucoup de travail cette semaine du fait de cette chaleur précoce. Si justement vous avez eu beaucoup de travail, vous avez agi principalement sur quoi cette semaine?
15: Oui, en effet, oui, vous avez raison. En fait, on a fait beaucoup ce qu'on appelle chez nous du SUAP, donc du secours d'urgence aux personnes.
11: Ouais.
15: Donc, c'est-à-dire des malaises, des coups de chaleur, voire même des noyades. Donc, ça a été ça, on va dire, nos principaux interventions, même si, il faut le dire, que la pression opérationnelle, donc c'est-à-dire le nombre d'interventions, finalement, des services d'incendie et de secours, est resté, somme toute, normal pour un début de saison d'été.
11: Mais là, par exemple, on l'a vu là dans l'actu des victimes de coups de chaleur, de noyades, vous en parlez. parliez, il y en a même en faisant du sport, voilà. Il y a des gens qui ont eu des coups de chaleur en passant des épreuves de bac, par exemple, ou, enfin d'examen. Ça veut dire quoi, tout ça? C'est qu'on n'est pas préparé, on ne connaît pas les bons gestes dès qu'il fait chaud?
15: Alors c'est aussi tout l'objet de ma présence encore ce midi, hein, c'est d'assurer un maximum de prévention.
11: Ouais.
15: Parce que vous l'avez dit, hein, il faut rappeler les bons gestes, hein, qui sont ceux bien entendu de s'hydrater sans attendre encore une fois la soif. Hein.
11: Voilà.
15: D'ailleurs la soif, c'est un signal qui est tardif, Willy.
11: Ah oui, une fois qu'on a soif, c'est trop tard. Voilà, une fois qu'on a soif, c'est
15: exactement.
11: Trop tard.
15: Mmh. Exactement. Et surtout chez les personnes âgées, parce que les personnes âgées ne ressentent pas correctement cette fameuse soif. Et donc, il ne faut pas, voilà, inciter à être un peu embêtant vis-à-vis d'eux, à vraiment les inciter à boire. Et puis, bien entendu, ne pas hésiter à se rafraîchir la nuque, le visage, les avant-bras. Mais, par contre, la bonne nouvelle, quand même, de ce midi, c'est que, je dirais que le plus gros de la vague de chaleur, maintenant, est derrière nous, hein, même si, voilà, nous devons quand même rester vigilants, parce que l'après-midi va être encore chaude, hein, dans certains départements, notamment sur Paris et la petite couronne. Hein.
11: Et puis, dis donc, Simon, on n'est pas encore l'été, là. Hein, on n'est même pas l'été, hein. Donc,
15: exactement, voilà. Exactement.
11: Donc là, c'était
15: une... Et c'est ça le problème. Mmh. C'est que les corps, en fait, n'ont pas finalement eu le temps de s'adapter. Mmh. Progressivement à la chaleur, et vous faites bien de le souligner, parce que en juin, on va dire que les gens sont plutôt acclimatés.
11: Ouais.
15: Et là, non. Donc, en fait, le risque est en effet un petit peu plus élevé.
11: Je vous ai entendu l'autre jour là, dire, à cause de la canicule l'année dernière, il y a eu plus de 140% de noyades, enfin, en plus. C'est terrifiant, ça, comme chiffre. C'est dur, quoi. Est-ce qu'il ne serait pas grand temps de faire un plan nage, je veux dire, parce que j'ai l'impression qu'on sait de moins en moins nager.
12: Oui, c'est vrai.
15: Bah, c'est-à-dire qu'il y a une vraie corrélation finalement entre chaleur et finalement noyade. Donc en fait, les plages sont quand même dans la plupart des temps surveillées. Et donc les conseils encore une fois que l'on peut donner, c'est ne surtout pas se baigner en dehors des zones surveillées. Et d'ailleurs, les décès en cours d'eau représentent environ la moitié des noyades mortelles, tout âge confondu.
11: Ouais.
15: Et contrairement à ce qu'on pourrait penser, d'ailleurs, ce ne sont pas que les enfants qui meurent, et ce sont d'ailleurs surtout des adultes. Puisque 9 noyades mortelles sur 10 concernent des adultes.
12: Mmh.
15: Et ce sont souvent d'ailleurs des personnes du coup qui sous-estiment le danger et surestiment un petit peu leur capacité.
11: Et voilà. Donc on évite de se baigner là où... Enfin, généralement, quand c'est écrit baignade interdite, c'est pas juste pour nous faire chier, en fait, hein, Simon. Hein, c'est qu'il y a des raisons.
15: Tout à fait.
11: Voilà.
15: On ne se baigne que dans des zones surveillées et surtout, on respecte les drapeaux d'autorisation de baignade.
11: Voilà, respectons les drapeaux. Bon, vous attendez un été...
13: Calme.
11: Chaud, mon cher Simon. Comment on se prépare à la sécurité civile, justement, là?
15: La sécurité civile se prépare finalement toute l'année.
11: Bah oui.
15: Elle se prépare toute l'année donc à faire face à cette hausse finalement d'intervention due à ces vagues de chaleur. Et puis forcément, il va y avoir, comme tous les étés, le feu de forêt qui va également nous occuper. Donc on se prépare toute l'année à travers les formations, l'acquisition de nouveaux matériels pour être au top pour cet été.
11: Bah bravo, merci d'être là pour nous. Marie, on vous applaudit. Bravo mon Simon. Voilà, t'as vu, toute la sécurité,
15: merci,
11: ils sont tous là pour nous, merci infiniment. Donc Simon Habert, le porte-parole de la sécurité civile. Donc buvez mes amis, de l'eau, hein, je précise pour les deux là. Les deux Nigo qui est à mes côtés là. Quand Simon il a dit faut buver, c'était là.
13: Oui,
11: de l'eau.
13: On a bien respecté cette semaine.
11: Allez, je vous entends, 0810 055 056. Appelez-nous mes amis, venez réagir sur ce que vous voulez. Tiens, comment vous avez fait là toute cette semaine avec la calor? Bah venez nous raconter ça, 0810 055 056. On parle de quoi avec toi, mon Fabinho?
13: L'actu web, présentation d'une nouvelle mode sur TikTok. Les sardines ont la cote.
11: Ah oui, sardines, c'est bon ça.
13: Ah, c'est bon. Ça pue, mais c'est bon.
11: Ah, ça pue.
13: Ça pue, hein. C'est bon.
11: Je connais d'autres gens qui puent et qui sont bons aussi. Hein, mais là, les sardines, ça pue, mais c'est bon. Voilà, ça, c'est un bon slogan. La sardine, ça pue, mais c'est bon. Voici Jean-Jacques Goldman qui sont pas trop modestes.
13: Ils sont bons.

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1: Voilà, c'est, ça suffit. Fabien et moi, oui. À 12h16, alors mon geekounet.
2: Toute l'actu web de la semaine, on démarre avec une nouvelle tendance TikTok. Oui. De plus en plus d'internautes se filment en train de manger des sardines. Et oui, ces petits poissons en conserve sont à la mode dans les assiettes des influenceurs et des influenceuses. Et voici la raison.
3: À ski, pour avoir une belle peau, il faut manger sa routine skincare. Donc, je suis allée acheter des sardines.
2: Consommer des sardines serait bon pour la peau. La sardine, donc, on le sait, contient beaucoup de protéines, de la vitamine D et des oméga 3. Et en consommer régulièrement, bah, ça serait bon pour la santé.
4: Manger des sardines contribue à éviter que la peau ne s'abîme plus vite, l'aide à se renouveler et ralentit le vieillissement de l'épiderme. Pas de miracle donc, mais en consommer fréquemment ne fera pas de mal à votre routine skincare.
2: C'est pour ça que vous avez une belle
1: pour
2: peau
1: ça que je suis
2: et vous
1: beau,
2: ne vieillissez
1: j'ai une
2: pas.
1: Belle peau, voilà, bien hydratée.
2: Le hashtag sardine cumule presque 100 000 vidéos sur TikTok. Résultat, au supermarché, au rayon des poissons en conserve, les sardines manquent à l'appel. Leurs ventes sont en augmentation de 7,4% depuis le début de l'année. Donc, pourvu que sardines. Enfin, pourvu que ça dure.
1: Non mais rigole pas, je suis allée à mon supermarché Carrefour et bien le rayon sardines est vide.
2: Il y a une pénurie de sardines. Tout le monde se filme en train de manger ses sardines.
1: Exactement.
2: Allez, toujours dans l'actu web de la semaine, je vous présente Yoann Louis.
1: C'est
2: un coiffeur, originaire de Toulouse. Ah. Là, il buzz depuis quelques jours. On le voit partout sur les réseaux sociaux. C'est le sosie de Pierre Niney. Le gars ressemble comme deux gouttes d'eau à l'acteur et depuis quelques jours, bien, c'est le buzz.
5: Je m'appelle Johan, je suis coiffeur depuis 13 ans et je travaille dans le centre-ville de Toulouse.
6: Ça m'est déjà arrivé que des gens rentrent dans le salon pour me demander si j'étais en plein tournage, en tant que j'étais terminé. On m'est pas en tournage, je ne suis pas terminé, mais vous pouvez prendre rendez-vous si vous voulez vous faire coiffer.
1: C'est le séchoir.
2: C'est le séchoir qu'on entend.
1: C'est le cheveu qu'on entend.
2: Du coup, toute la semaine, les internautes ont tenté de trouver un nouveau nom pour son salon de coiffure. Donc, on lui a proposé Pierre Niner.
1: Pierre Niner,
2: c'est pas mal. Ou le comte de Montecisio.
1: Ah, ça j'aime bien.
2: Bravo pour ces titres, pas du tout tiré.
1: Il y a aussi Pierre Niner aussi,
2: ah oui.
1: Ça marche comme
2: ça.
1: Pierre Niner.
2: Bravo, ce n'est pas du tout tiré par les cheveux. Autre sujet.
1: Oui. C'est du football.
2: On termine l'actu web avec Roland Garros. Le tournoi de tennis qui se déroule à Paris en ce moment. Comme tous les ans, il y a des petits rigolos qui tentent de mettre l'ambiance.
7: Allez !
2: Donc là, ça fonctionne. Tu vois, c'est pas mal quand ça fonctionne. Mais ce n'est pas le cas de tout le monde. Écoutez cet internaute. Voilà, ça ne fonctionne
1: rire,
2: pas.
1: Ça fait rire, c'est déjà bien. Allez.
2: Autre info, donc si vous décidez de vous rendre en tant que spectateur donc au tournoi de Roland-Garros, prévoyez de faire un crédit à la banque car les sandwichs et les boissons ne sont pas donnés. Ah, écoutez, cet internaute a fait péter les budgets.
8: J'ai pris un cornet de saucisson, donc il était à 5,50 €. Ensuite, moi, c'était un hot dog à 10 €. Et ensuite, un sandwich brioché à 15,20 €. Ensuite, je me suis prise deux macarons. C'était à 3 € chacun. Et pendant le match, on a pris de l'eau plus canette d'oasis pour 12 €.
2: Ce qui nous fait un juste prix à 48,70 €.
1: C'est pas mal, c'est pas mal.
2: Voilà. Journée, hein. Je sais que nous sommes à Roland-Garros, mais là, à ce prix-là, c'est du racket.
9: Et encore, l'alcool est interdit dans les tribunes depuis 2 ans.
1: Ouais,
9: depuis
1: 2 ans, ici. Vous n'allez jamais.
2: Non, non, ça ne vous intéresse pas.
1: Regarde
2: à la maison.
1: C'est que moi, Festival de Cannes, pas invité.
2: Oh.
1: Roland-Garros, pas invité. Les gens s'en foutent de moi. Hein. Oh, c'est fou. Hein.
2: Mais vous aimez le tennis?
1: Absolument pas.
9: Oui, parce
1: les Facial Cannes, j'en ai rien à foutre.
9: Même invité, vous n'allez pas.
1: J'y vais pas.
9: Vous vous plaignez, mais vous n'allez pas.
1: C'est qu'à chaque fois qu'on m'invite, j'y vais pas.
2: C'est pour ça.
9: Même chez nous.
1: Surtout chez vous.
2: Oui, j'ai compris, moi.
0: Oui, Willy vient déjeuner chez vous.
1: Nadette, tu es là, ma Nadette?
10: Oui, bonjour Willy.
1: Comment vas-tu? Ça va, ma chérie? Tu nous appelles d'où?
10: De naître dans la Vienne.
1: Dans la Vienne. Nadette, écoute-moi. Tu sais que Fabien Aymaud, là, ça fait à peu près 14 fois qu'il m'invite chez lui et je n'y vais jamais. Est-ce que tu peux me...
2: Ouais, viens chez moi, Nadette.
1: Tu trouves ça sympa ou pas sympa? Oui, à un moment donné, il faut que j'y aille, non? Qu'est-ce que t'en penses?
10: Bah oui, bien sûr.
2: Ah oui, quand même.
10: C'est la politesse.
2: Ah, c'est la politesse. Bah, voilà, c'est la base. Ah, bravo, Nadette.
1: Ah, je suis mal élevée. T'as raison. Prochaine fois, je viens.
10: Willy, tu viens quand tu veux.
1: Ah,
2: invitation.
1: Ah, d'accord. Ça va, tu voulais nous faire un petit coucou, ma Nadette? Tu voulais nous parler de quoi?
10: Oui, un petit coucou qui fait très chaud.
1: Ah, bah oui.
10: Il faut tout fermer dès le matin, il faut se lever à 6h30 pour être tranquille.
1: Eh ouais, moi je fais comme toi. Là, tu sais, nous, à Paris en ce moment, il fait jour, genre à 5h du mat, il fait hyper jour. Et je me lève très tôt, j'aère, et voilà, c'est comme ça, ma Nadette. Toi, tu fais attention, hein.
10: Ah bah oui, bien sûr. J'ai hâte d'aller à ton pays, en Haute-Savoie. J'espère qu'il fait un peu moins chaud là-haut.
1: Bah écoute, je t'invite. Tu veux aller chez ma mère? Tu es chez maman Robelli? Tu veux y aller?
10: Non, écoute, je veux pas te déranger
1: si,
10: ta maman.
1: Si, t'inquiète, vas-y. Tant, tu me donneras tes dates et puis t'iras.
9: T'iras de ma part.
1: Elle te fera à manger, tu verras. Faut aimer les pâtes. Faut juste aimer les pâtes.
10: Ah bon, mais bah sinon, c'est déjà pas mal. Hein.
1: Eh ben voilà, ma Nadette. Merci d'être passé nous voir. Ça nous fait plaisir de t'avoir entendu. Vraiment, tu es chez toi. Hein. Tu rappelles quand tu as envie, tu repars avec un cadeau.
9: Avec une carte cadeau de 50 euros pour de jolies fleurs.
1: Merci, ma Nadette. On t'embrasse fort.
10: Je vous remercie beaucoup.
1: C'est nous qui te remercions. Merci de ta fidélité. Tu prends soin de toi. Et à très bientôt. Dans un instant, mes amis, on va vous présenter un invité pas banal, parce qu'on aime vous présenter des invités pas banaux. Mais d'abord, on va écouter Oria avec Soirée mondaine.
9: Vous n'êtes pas invité.
1: Non plus.
9: Nulle part.
1: C'est un vieux ringard.

0: et soirée mondaine avec Orient.
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0: Allez, place à la personne pas banale du samedi. Bonjour Julia Thévenot.
3: Bonjour.
0: Bienvenue ici, ma chère Julia. Alors, vous êtes une ancienne Parisienne qui a pris mari et enfant dans ses bagages pour s'installer dans le Finistère. Vous êtes éditrice. Je sais toute votre vie, hein, vous inquiétez pas. Vous êtes éditrice et écrivaine. Mais à côté de ça, vous êtes devenue il y a quelques temps coach. Mais coach de quoi, ma chère Julia ?
3: Je suis devenue consultante en prénom.
0: Voilà,
3: prénom.
0: Voilà, donc consultante en prénom, c'est-à-dire que vous conseillez, vous aidez des futurs parents à choisir le prénom du petit, c'est ça ?
3: Oui, c'est ça, des futurs parents, ou même des gens qui sont déjà parents, qui attendent un autre enfant, voilà. Ou qui ont besoin d'accompagnement pour X raisons sur le prénom de leur enfant.
0: Ouais. Donc ça se passe comment ? Par exemple, on vient vous voir et puis on vous dit, tiens, j'aimerais appeler ma fille Nutella. Qu'est-ce que vous en pensez, Julia ? Et là, vous dites quoi, alors ?
3: Nutella, en vérité, j'ai pas eu ce cas. Bon. J'ai quand même, dans presque 100% des cas, des parents qui ont déjà beaucoup réfléchi, qui cherchent le prénom le plus beau, le plus aligné avec leur identité, avec le monde dans lequel ils vont vivre pour leur enfant. C'est quand même une démarche qui est très, très fortement intime et cristallise plein de choses, d'espoir, d'identité, etc. Ouais. Donc, j'ai toujours des parents qui veulent bien faire, mais parfois, qui ont des blocages.
0: Ah oui.
3: Et ces blocages, ils peuvent être dus à plein de trucs. Hein. Vous imaginez bien des désaccords entre couples.
0: Ah oui.
3: Un monsieur qui aime les prénoms rétro anciens,
0: oui.
3: Une maman
0: et pas elle.
3: Les prénoms hyper modernes, trendy. Oui.
0: Mais Julia, par exemple, c'est quoi les bonnes questions qu'il faut se poser quand on réfléchit au prénom de son petit, c'est quoi ?
3: Mais ça, c'est une bonne question. Et les bonnes questions à se poser, les meilleures questions à se poser, c'est est-ce que ce prénom nous correspond ? Est-ce que ce prénom est aligné avec qui nous sommes et qui sera probablement cet enfant, au moins dans ses premières années, en fait ? Est-ce que ça va correspondre à la façon dont on a envie de se présenter au monde, nous ? Est-ce que quand on s'imagine en train de présenter notre enfant, voilà, il s'appelle Thomas, il s'appelle Valérian, est-ce qu'on est aligné avec ça ? Est-ce que ça lui correspond ? Parce que c'est vraiment la meilleure chose à prévoir pour son enfant.
0: Ouais.
3: Alors, confortable pour lui, à l'instant T.
0: Voilà. Alors Julia, c'est une activité qui est très connue aux États-Unis, là, ce que vous faites un petit peu moins en France. Je sais que vous croulez sous les demandes, des demandes qui viennent partout en France, de Suisse, de Belgique.
3: Oui, c'est ça.
0: Voilà.
3: Mais en fait, moi je sais pas si fonctionne aux États-Unis, il y en a plein, mais vous dire, ils sont très très nombreux aux États-Unis. Je crois que, à mon échelle en tout cas, je suis peut-être la première en France, mais j'avais déjà vu que des stars faisaient appel à ça. Parce que, comme tout service, ça

0: que vous êtes passionné par l'onomastique. C'est quoi ça? C'est un truc de bricolage, l'onomastique?
1: L'onomastique, c'est l'étude des noms, c'est la science des noms.
0: Voilà, la science des noms. C'est pour ça que Julia, elle s'y connaît. Et Willy, vous pensez que c'est un bon prénom ou c'est un prénom à la con? Est-ce que je dois faire un procès?
1: Willy, c'est William, c'est le protecteur du foyer.
2: Mais c'est vrai, vous êtes notre protecteur.
0: C'est vrai, je suis le protecteur du foyer. Donc il n'y a pas besoin que je fasse un procès à mes parents. Donc Willy, c'est pas trop mal. Merci ma Julia, merci beaucoup. On vous entendait pas très très bien, donc on vous laisse travailler tranquille ou faire vos courses. En tout cas, merci d'être passé nous voir ma Julia. Non, vous inquiétez pas. Donc Julien Thévenot, alors je précise qu'on vous retrouve sur Instagram sous le pseudo Son prénom by Julia. Voilà, donc elle est conseil sur les prénoms. C'est un truc sérieux, hein. Sérieux, elle croule vraiment sous les demandes qui viennent de partout en France, Suisse et Belgique. Merci, ma Julia. Passez un bon week-end. Vous aimez être ici? Vous aimez la pub? Tant mieux, elle arrive là. Et juste après, il y aura évidemment les infos pratiques près de chez vous avec le Ici Express.
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2: C'est l'ICI Express pour partager ensemble le meilleur des idées de sortie du moment partout en Franche-Comté. Direction le Val et le festival La Via Musica, organisé de mercredi à dimanche prochain à Besançon, mais aussi à Piry, à Orbe en Suisse. Sensé et Belvoir dans le cadre que vous imaginez, 21e édition. Le festival met toujours à l'honneur la musique napolitaine, la musique classique. Et avec la musique napolitaine en toile de fond cette année, à travers des sites historiques, dans des lieux emblématiques de notre territoire, c'est le festival La Via Musica. Et le premier temps se déroule là, courant juin, du 3 au 7 juin. Et puis à la tombée de la nuit, samedi prochain, la Citadelle de Besançon vous propose des promenades nocturnes. Accompagnée d'un soigneur médiateur, vous pourrez découvrir le parc zoologique dans une ambiance plus calme et particulière, évidemment. Lorsque le site se vide complètement, il vous appartient d'autant plus et vous en découvrez aussi les coulisses.
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0: Excusez-nous. Partons gaiement vers la deuxième demi-heure. Voilà ce que je voulais dire. La deuxième demi-heure de votre talk show du samedi. Alors ici, c'est comme le talk show de Léa Salamé qu'à l'époque.
11: Mais pas du tout pareil.
0: Sinon, c'est la même chose. Dans un instant, on va parler de la fête des bistrots. C'est jeudi prochain. Et votre tribu est là. Notre enfant de la télé, Nicolas Malabeuf. Et notre spécialiste web, Fabien Hémot. Ça va? Comment tu as fait, mon Nicolas, pour avec cette chaleur?
11: Alors moi, j'ai la technique du bain de toilette humide.
0: Oulala, me fait
11: que voilà, je me badigeonne d'eau mouillée.
0: Oui.
11: D'eau fraîche et ça va mieux.
0: C'est d'eau mouillée, c'est vrai.
11: Oui.
0: D'eau mouillée.
11: On apprend des choses
0: car il y a de l'eau sèche, évidemment. Et toi, mon Fabinho?
12: Alors bon, moi j'ai ressorti ma machine. J'ai une machine à bière qui était dans le placard. Je m'en sers jamais. Non, mais c'est vrai, ça fait 5 ans que je l'ai. Je m'en sers jamais. Et là, je m'en suis servi et c'est vrai. Donc à consommer, bien sûr, avec modération. Mais ça rafraîchit devant Roland Garros.
0: Voilà.
12: Une petite bière, un petit panaché, pourquoi pas.
0: Alors vous qui nous écoutez, comment vous faites alors avec cette chaleur? Venez réagir sur le groupe Facebook, oui.
12: Donc sur Youpi la vie avec Willy Rovelli, c'est sur le groupe Facebook. Hein. Si vous voulez partager vos avis, eh bien on les lit en direct. Valérie a posté bandana mouillée autour de la nuque.
0: Et voilà,
12: bravo. Un peu comme Nicolas. Muriel a posté ici piscine sous le soleil de la Drôme provençale.
0: Ah, il y en a qui ont des piscines
12: belle
0: privées.
12: Piscine.
0: Ah, mais nous, on a les auditeurs les plus bourgeois du monde de la radio, de toute façon.
12: Et Aline a fait un beau métier en ce moment.
0: Oui.
12: Je vous écoute en direct du labo fabrication glace menthe chocolat.
0: Ah, waouh.
12: Elle fabrique

0: des glaces, Aline.
1: Ah, c'est bon, ça,
0: et sinon, 59% pour le sondage, je garde les volets fermés.
1: Très bien.
0: Pour garder le frais à l'intérieur de la maison.
1: Eh ben, voilà,
0: donc, continuez à réagir, c'est complètement gratuit. Le groupe, c'est sur Facebook. Hein. Youpi la vie avec Willy Rovelli.
1: Voilà, et réagissez ici aussi. Je vous attends au standard parce qu'il paraît que ça appelle pas bien là. Bah, ou que j'aime pas ça. Bon.
0: On est mou quand il fait chaud.
1: 0810-055-056. 0810-055-056. Appelez vite et vous repartez avec.
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1: Merci. Mais d'abord, ce n'est pas suffisant. Là-dessus, pas de panique, là-dessus, vous suis. Il est temps pour moi de mettre
3: les points sur les i.
1: Vite, parce que là.
3: Mets les points sur les i.
1: Et on commence avec un point, Patrick Bruel.
4: Alors, regarde.
1: Ma bite. Oh. Hier, le chanteur a annoncé qu'il ne participerait pas à un prochain concert des Enfoirés. À moins, bien sûr, que ce ne soit pour les Restos du cul. Et oui, Patrick Bruel l'a bien compris, hein, il ne faut pas être un enfoiré pour être un enfoiré. Canicule, il n'a jamais fait aussi chaud en France pour un mois de mai. Rendez-vous compte, à un niveau température, c'est comme si on avait vécu toute une semaine dans le slip de Patrick Bruel. Roland Garros, le français Arthur Géa, ennuyé par des problèmes gastriques pendant son match face au russe Kachnakov. Il a été obligé d'aller aux toilettes et a finalement perdu, hein, confirmant ainsi le dicton « Qui va la chiasse perd sa place ?» Et bah, il aurait dû faire sa commission en jouant, c'est vrai, s'il avait fait sa commission en jouant. Depuis que 1983 et la victoire de Yannick Noah, ça aurait été le premier français qui aurait pu laisser une trace à Roland Garros. Non mais c'est vrai, si on fait ça sur la terre battue, ça se voit moins que pendant une compétition de patinage sur glace. C'est vrai aussi, il faut y penser. Un couple en Dordogne découvre qu'un renard lui vole ses boules de pétanque. Il va falloir du coup revisiter Jean de la Fontaine, un maître corbeau sur son arbre perché, tenait en son bec une boule. Maître renard, par le métal attiré, lui tint à peu près ce langage. Hé, maître corbeau, n'est-ce point là une boule au but? Si vous ne l'offrez point, vous êtes un sacré fils de...
0: Oh
1: bah ouais, oh, il préfère les boules aux poules. Bah c'est peut-être un renard dyslexique, on sait pas. Alors que masser ses boules par une poule, c'est pas un renard, hein, mais Patrick Bruel.
0: Oh non.
1: Festival de Cannes, Palme d'Or pour un film roumain qui parle d'un couple roumano-norvégien à qui l'on leur retire la garde de leurs 5 enfants suspectés de maltraitance. Les prix d'interprétation féminine pour un film japonais qui parle d'une actrice de théâtre atteinte d'un cancer incurable et d'une directrice d'EHPAD avant-gardiste. Meilleur scénario pour la chronique d'un père de famille pétainiste qui va se transformer en collabo zélé sous le régime de Vichy. Et prix du jury pour un film allemand sur une archéologue sexagénaire qui va tenir tête à la mafia. Putain, on s'est encore bien marré à Cannes cette année, hein ? David Lisnard, le maire de Cannes qui mène une guerre contre la drogue, y compris pendant le festival. Mais il est con, lui, sans coke. Comment tu peux supporter ces films ? C'est pas possible. Enfin, la question du jour. Tiens, ben justement, est-ce que les cocaïnomanes de droite votent Marine Le Pen ? Et ben vous avez 2 heures. Alors, heureusement, dans 215 jours, c'est fini 2026.
0: Bravo !
1: Voilà,
0: bravo,
1: voilà, bravo. Voilà. On s'est marré à Cannes. Hein. Un beau palmarès.
0: Ça donne envie.
1: Un palmarès, on se marre. Allez, mes amis, justement, si vous avez un petit coup de mou, pas de panique, on a la solution pour vous. On arrête tout.
0: On n'est pas bien.
1: On n'est pas bien.
0: Il fait chaud.
1: Oui, on n'est pas bien, mais dès que je vous dis à vous, où que vous soyez, vous allez me faire un palabapapala. Et ça ira beaucoup mieux. Tiens, regarde. Là, ça va pas bien. Là, t'es pas bien. Là, t'es pas bien. T'es écrasé. Il y a Cannes. T'es à Cannes. À toi. Palabapapala.
0: Là, ça va.
1: Il fait froid. Ça va beaucoup mieux.
0: Mais j'ai envie d'aller voir les films, moi.
1: Voilà.
0: Ça donne envie.
1: Ça donne envie d'aller voir les films de Cannes. Mes amis, voici les Bee Gees avec Night Fever. J'aurais pu faire un Bee Gees.
0: Mais oui.
1: J'aurais pu faire un. Stay alive.
0: Eh ben, on y est. The Voice.

0: La fièvre du samedi, m'a dit, évidemment, sur votre radio, ici, avec les Bee Gees.
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0: Allez, ouvrons notre nouveau dossier, un dossier très important, mes amis. Le jeudi 4 juin, c'est la fête nationale des bistrots et des cafés. Bonjour Alain Fontaine.
2: Bonjour.
0: Bienvenue ici, mon cher Alain. Alors, vous êtes l'heureux propriétaire du bistrot Le Mestruet à Paris et directeur de l'association le directeur de l'association des bistrots et cafés de France. Alors, mon cher Alain, dis donc, j'ai vu les chiffres. Il y avait 500 000 bistrots en France au début du XXe siècle. Ils ne sont plus que 40 000.
3: Oh là là.
0: Le bistrot chez nous est en danger, mon cher Alain.
2: Ah oui, il est en danger maintenant depuis pas mal d'années.
0: Ouais.
2: Ils disparaissent effectivement, surtout, alors on ne le voit pas trop dans les villes, parce qu'il y a une densification dans les villes, évidemment,
0: ouais,
2: et pourtant elles disparaissent dans les villes, mais c'est surtout, bien sûr, en province,
0: ouais,
2: où vous avez 23 000 communes, en province, 23 000 communes sur 62 000, hein, je rappelle,
0: ouais,
2: 23 000 communes qui n'ont plus du tout de bistrot et de cafés, donc plus de commerce, hein, plus rien. C'est-à-dire qu'on a, c'est des vrais déserts de sociabilité qui sont installés dans les villages.
0: C'est ça, parce qu'on ne se rend pas compte à quel point un bistrot, un café, partout, mais même surtout dans un village, c'est un lieu social, c'est ce que vous dites d'ailleurs, hein. Le bistrot, c'est un catalyseur de sociabilité.
2: Complètement. Si, quand vous le perdez, si vous voulez, quand vous perdez l'école et la poste, vous perdez la République. Mais quand vous perdez le bistrot et le café dans un village, vous perdez l'âme du village.
0: Ouais.
2: Parce que c'est là où on se retrouve, c'est là où on parle, c'est là où on partage, où on s'engueule, où on s'amuse, où on pleure. C'est un endroit de grande liberté. Et quand vous avez plus ça, bah vous perdez cette sociabilité et en même temps cette liberté.
0: Voilà, parce que tout le monde s'y croise, hein, celui qui a un bon boulot, celui qui a plus de boulot, celui qui a un peu plus d'argent, celui qui a pas trop d'argent. J'avais lu une enquête assez étonnante, Alain, que dans les villages où il y avait plus de bistrots, on votait plus pour l'extrême droite. C'est-à-dire effectivement, il y a plus ce lieu d'échange où on s'engueule, comme vous le dites.
2: Bah, c'est tout à fait ça. C'est effectivement une étude d'Hugo Subtil qui est sortie en début de l'année de cette année. C'est une étude très intéressante. Pourquoi ? Parce que effectivement, quand vous avez plus de lieu de sociabilité, vous vous renfermez chez vous avec vos angoisses, avec vos peurs, avec votre dépression. Vous regardez ou pas la télévision qui vous envoie qu'un seul message, et donc vous ne pouvez plus partager. La fake news reste une fake news et vous pouvez pas la partager avec d'autres. Bref, vous êtes dans un univers renfermé et votre écosystème s'est rétréci tellement qu'effectivement, des fois politiquement, vous pouvez avoir des tentations.
0: Voilà.
2: Mais je pense qu'au niveau santé publique, c'est important aussi parce que c'est de la peur et ça provoque aussi la maladie. Évidemment.
0: Voilà.
2: Donc ils sont d'une importance capitale et c'est pour ça qu'on veut les inscrire au patrimoine immatériel.
0: Voilà. J'allais y venir, mon cher Alain. C'est votre
2: combat.
0: C'est votre bataille. C'est votre combat en ce moment. Donc d'essayer d'inscrire au patrimoine de l'UNESCO les bistrots. On en est où alors avec ça?
2: On en est au plein cœur de la bataille. Notre fiche d'inventaire qui s'appelle, et vous allez voir pourquoi ça va parler par rapport à ce que vient de se dire, ce sont les pratiques sociales et culturelles dans les bistrots et les cafés en France. Et on est au cœur, là, en ce moment. Nous en discutons pleinement pour que le président de la République et la ministre de la Culture, Mme Pégard, prennent leurs décisions dans les jours qui viennent.
0: On va le savoir vite.
2: Ah oui, parce que nous sommes, bien sûr, en concurrence, peut-être avec d'autres dossiers, mais nous savons que notre dossier est profondément légitime, que les Français attendent ça.
0: Alors, dommage, Alain, dommage parce qu'on est en train de vous perdre un petit peu, mais donc on a compris que dans quelques jours normalement le président de la République doit donner et le ministère de la culture donc doivent donner leur réponse pour que les bistrots soient inscrits au patrimoine de l'UNESCO, ce qui permettrait d'avoir un autre zoom
3: et une protection aussi.
0: Une protection sur ces lieux, parce que ça a l'air comme ça, on se dit bon, c'est un bistrot, on va y boire un coup. Non,
4: c'est un lieu de rencontre,
3: un lieu de vie.
0: Et un jour, il faudra qu'on fasse une émission dans un bistrot, comme ça qu'on aille à votre rencontre. Merci Alain. Il est revenu Alain ou non? Ouais, on a un petit peu des galères pour l'avoir. Merci beaucoup, c'est pas grave. Merci Alain Fontaine, donc propriétaire du bistrot Le Mestruet à Paris, directeur de l'association des bistrots et cafés de France. Et donc, je vous rappelle que la fête des bistrots et des cafés, c'est le 4 juin, donc tous au bar.
3: Ouais. On fonce avec Nicolas. Parce que nous, on est pas mal sur les routes avec spectacle, avec cette émission. Et bien, je peux vous dire qu'on en sauve, nous, des bistrots.
0: Les deux, ils en sauvent.
3: Tout notre cachet part dans les bars.
0: Je peux te dire que
3: nous, on soutient le bistrot français, monsieur.
0: Largement. Trop, mais largement. Merci beaucoup. Au revoir. Tiens, un petit jingle.
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0: Est-ce que Anne-Sophie est là?
4: Oui, elle est là. Bonjour.
0: Ça va, Anne-Sophie? Bonjour. Tu vas bien, Anne-Sophie?
4: Super. Comme je disais, là, je viens de rentrer du boulot. Là,
0: Tu bosses dans quoi?
4: Je suis infirmière à domicile.
0: Infirmière à domicile. Beau métier.
4: Dis donc. Et là, dernièrement, c'était dur.
0: T'as quoi comme voiture?
4: C'est rigolo, je viens juste d'en changer une. Là. J'ai une hybride.
0: Hybride. Donc tu mets la clim à fond dans l'hybride ou pas trop? Parce que du coup,
3: il n'y
0: a plus d'électricité.
4: Non, pas trop. La clim, ça fait mal à la tête.
0: Ça se passe bien.
4: Et comme on n'a pas d'aide pour l'essence.
0: Il paraît que tu as droit à 50 balles. Tu veux pas les prendre?
4: Au niveau des revenus, il faut vraiment déclarer très peu. Nous, on bosse beaucoup parce qu'on a beaucoup de charges.
0: Donc du coup, t'as même.
4: On n'est pas à cause.
0: C'est n'importe quoi, ma pauvre chérie. Les malades sont sympas ou il y a que des cons? Tu peux me dire la vérité. Madame, celle que t'as vue ce matin à 8h, elle est con celle-là, non?
4: Il y a des chouchous.
0: Bon, arrête, insupportable. Ça, c'est bien, le mec. Tiens, en tout cas, c'est un beau métier. Franchement, je suis fier de toi.
4: C'est gentil.
0: Mais je t'en prie.
4: C'est gentil. J'appelais justement pour donner un peu de bonne humeur parce qu'on n'entendait que des mauvaises nouvelles là. Il faut du bon.
0: Pas avec nous. T'as vu, quoi qu'il arrive, nous on parle de tout, mais toujours avec le sourire. Toujours.
4: Il faut. Puis là, vous voyez, je viens de rentrer chez moi et là on va se faire la fête des voisins avec tous les voisins.
0: C'est pas vrai. Tu t'entends bien avec tes voisins?
4: Ouais, on a des voisins top et tous les ans on fait notre petite fête des voisins et franchement c'est super sympa et il faudrait le faire partout, ça justement pour faire vivre un peu plus les gens dans les villages.
0: Donc la fête des voisins, c'était hier mais vous le faites aujourd'hui. Tu vas apporter quoi, des curlis?
4: Comme je bossais, c'était le mari qui était de corvée, c'est salade de pommes de terre avec des œufs, des pigeons rouges.
0: C'est pas mal. Merci d'être passé nous voir. Merci d'être passé nous voir. Je te souhaite une belle fête des voisins et merci de ton travail. Merci pour ton travail. Merci beaucoup.
3: Et Anso, pour la fête des mères, on va peut-être te couvrir de fleurs.
0: Voilà, on te rappelle demain, c'est le tirage au sort, vers 12h50. Merci, prends bien soin de toi. Dans un instant, on parle de quoi avec toi, mon bon Nicolas?
3: Eh bien, on va parler d'une des plus belles femmes du monde, Poupoupidou.
0: Vois à peu près. Alice Sapritch. Juste après, Jérémy Frérot et...
3: Adieu.

0: frérot. Et bah adieu.
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0: Nicolas Malabeuf, notre enfant de la télé, alors mon bon Nicolas.
4: Eh bien, lundi, nous fêterons un centenaire, ouais. Les 100 ans d'une icône.
0: Incroyable. 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
4: 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Et oui, Marilyn Monroe, de son vrai nom Norma Jean Baker, elle aurait fêté son 100e anniversaire lundi. Et alors au début, sa carrière ne prend pas. Elle est mannequin pour des publicités et au Texas, elle devient même reine honoraire du festival des artichauts. Ça démarrait très doucement. Puis Marilyn accède à la gloire et au Nouvel An 56, Marilyn et son compagnon Arthur Miller participent à un bal à New York. Le journaliste français Pierre Crenesch est sur place et il va à leur table les interroger.
5: Parmi les invités ce soir, monsieur et madame Miller, Arthur Miller et Marilyn Monroe.
0: Oh,
5: well, Mrs. Yeah. Miller, do you speak French? Est-ce que vous parlez français?
6: No, I'm sorry, I don't. My husband does.
5: Not a word?
6: Oui.
5: Oui, oh, that's good. That's do you enjoy the ball tonight?
6: Oh, yes.
5: Beautiful. Well, you can say oui. That's why I asked the question. Merci. Monsieur Miller, vous parlez français, je crois.
7: Non,
4: bon, fallait pas l'emmerder, lui.
0: Ah oui, non.
4: Et alors, en 60, elle tourne avec Yves Montand dans Le Milliardaire. Ah, pendant le tournage, les couples Montand s'ignoraient et Monroe Miller partage des bungalows voisins.
7: Oh là là.
4: Mais Simone part à Rome tourner un film, Miller est dans le Nevada, et donc démarre une relation secrète entre Montand et Marilyn. Voilà comment Montand parlait de Marilyn.
8: Comment est-ce de travailler avec Marilyn Monroe?
9: Écoutez, c'est difficile de vous expliquer Marilyn Monroe. D'abord, on n'explique pas Marilyn Monroe, on la voit, c'est beaucoup plus agréable, je crois.
7: Oh là là.
9: Je disais que c'était formidable qu'un seul prénom, Marilyn, soit connu dans le monde entier vraiment d'une façon colossale.
4: Marilyn avait déclaré à la presse, après mon mari ex aequo avec Marlon Brando, je trouve qu'Yves Montand est l'homme le plus séduisant que j'ai jamais rencontré.
7: Oh, wow. Donc,
4: un autre homme dans sa vie, et pas n'importe qui, un président, mai 62 au Madison Square Garden, une soirée est organisée pour le 45e anniversaire du président Kennedy. Marilyn arrive ivre au champagne avec une heure de retard, un peu comme nous parfois dans cette émission, et elle se met à chanter devant 15 000 personnes.
10: Happy birthday to you.
4: On sent qu'elle était un peu
0: tutute.
4: Et alors ce fut sa dernière apparition publique. Marilyn portait une robe couleur chair avec 2500 cristaux créés par le couturier français Jean-Louis Berthaud. Mais la robe était tellement serrée qu'elle ne pouvait plus marcher. Marilyn avait ensuite appelé la première dame Jackie Kennedy pour lui dire qu'elle voulait épouser son mari. Jackie avait déclaré la vie est trop courte pour se soucier de Marilyn. Et alors seulement 3 mois plus tard, en août 62, après une dernière balade sur la plage de Santa Monica, Marilyn perd la vie chez elle à 36 ans avec le combiné téléphonique dans sa main. Au lendemain de sa mort, un journaliste français va à la rencontre de la secrétaire de Marilyn Monroe pour l'émission 5 colonnes à la une. Elle nous en apprend un peu plus sur l'intimité de l'actrice.
11: Mais combien de temps passait-elle à faire sa toilette?
12: Nue, elle était toujours nue dans la maison.
0: Ah oui, à poil.
12: Toujours nue, 6h, 7h, 9h.
0: À poil.
12: Toute la journée. Vraiment, je n'exagère pas, toute la journée. Elle fait le déjeuner, manger les œufs, un verre du lait, pas du café, jamais du café. Toute la journée, elle était devant le miroir.
4: Et le petit potin, bien Marilyn Monroe a fait de la chirurgie esthétique, elle s'est faite refaire le bout du nez et le menton.
0: Ah, bah dis donc, merci beaucoup mon cher Nicolas. Donc 100 ans demain,
4: 100 ans.
0: Du coup elle sera éternellement belle. Voilà, c'est ça qui est pas mal. Est-ce que vous connaissez le café des aidants?
4: Ah non.
0: Tant mieux, on en parle juste après ça, là. Juste après ça, là, t'es calme.
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0: De retour ici, c'est Willy vient déjeuner chez vous. On passe à table tous ensemble le samedi et le dimanche en direct entre midi et 13h. Mais vite, ce sont les 5 dernières minutes.
7: Oh, ah oui, là, en plus.
0: Alors, place à la bonne initiative du samedi. On reste d'une certaine manière dans le domaine des bistrots et des cafés. Bonjour Stéphanie Poisson.
14: Bonjour à tout le monde.
0: Bonjour toute seule, bienvenue ici. Vous êtes responsable de la plateforme de répit ADMR dans l'Aube. C'est quoi l'ADMR?
14: Exactement.
0: C'est quoi l'ADMR?
14: En fait, c'est un service, une association
3: association qui propose des services pour les personnes fragiles, vulnérables, comme une aide à la toilette, aide au repas, de soins relationnels, etc.
0: Très bien. Là aussi, c'est un métier essentiel que vous faites. Et donc, pour la deuxième année, pour la deuxième année, vous proposez le café des aidants. Alors, de quoi s'agit-il ?
3: Alors, j'avoue que ça fait un peu plus que deux ans, pour le coup. Oui, un peu plus que deux ans. Après, on en a monté au fur et à mesure sur différents territoires de l'Aube. Ouais. Donc, en effet, il y a 6 cafés des aidants dans l'Aube, beaucoup sur le territoire, sur les territoires ruraux, et un sur l'agglomération troyenne. Et en fait, l'idée, c'est de proposer un temps mensuel pour les proches aidants. Ah. Donc, les proches aidants, si je me permets un petit peu la précision, c'est des proches, le plus souvent un membre de la famille, mais ça peut être un voisin qui accompagne une personne fragile dans les actes essentiel de la vie quotidienne.
0: Voilà. C'est-à-dire qu'effectivement, quelqu'un, si vous êtes le fils ou d'une personne malade, déjà vous êtes un aidant, quoi.
3: Exactement. Beaucoup, en effet, ne se considèrent pas comme tels. Ouais. Mais en effet, je vous remercie pour l'émission. C'est important que certaines personnes se rendent compte qu'ils sont aidants et qu'ils ont accès à des dispositifs qui peuvent les aider.
0: Voilà. Et donc, les cafés des aidants, c'est quoi ? Donc, c'est un lieu, on se rend compte et puis on parle à cœur ouvert. On dit les choses, les bonnes comme les moins bonnes, quoi.
3: Exactement. C'est un groupe de parole, pour le coup, qui regroupe, on a jusqu'au maximum 10 aidants pour qu'on puisse un petit peu échanger entre eux sur des thèmes, comme savoir qu'est-ce qu'être aidant, comment faire attention à ses besoins, quels sont les dispositifs qui existent pour les aider, notamment, par exemple, les travailleuses médico-sociales du secteur. Donc voilà, on leur propose un temps pour éviter d'être isolés et éviter d'être épuisés.
0: Voilà. Quand on est aidant, est-ce qu'on accepte facilement d'être aidé ?
3: Alors, j'avoue que non, c'est la grosse problématique. Les aidants, en général, arrivent quand ils sont déjà presque épuisés, voire épuisés complètement. Ouais. L'idée, c'est vraiment d'essayer d'être dans la prévention, mais en général, je suis l'épouse, donc en gros, c'est à la vie et à la mort.
0: C'est ça, voilà.
3: Dans la santé comme dans la maladie, le coup.
0: Et donc c'est quoi alors la principale chose qu'on vous, j'allais dire la principale doléance qui revient, c'est quoi ? C'est la fatigue, c'est se sentir parfois pas aidé, pas soutenu ?
3: C'est l'absence de répit. Ouais. Parce que quand vous avez une personne qui a une maladie d'Alzheimer, pour prendre la plus connue, qui se relève plusieurs fois par nuit, qui pose la question qu'est-ce qu'on fait, qu'est-ce qu'on va manger à longueur de journée, pour le coup, en effet, c'est compliqué. Donc, en effet, le répit et l'absence de soutien, parce qu'on a quand même beaucoup de personnes qui sont isolées. Et quand on a un proche atteint d'une maladie, en général, les relations sociales sont diminuées.
0: Voilà, c'est ça. Vous organisez le Café des aidants à quel rythme ? Alors, c'est quoi le truc ? Comment ça se passe ?
3: Une fois par mois.
0: Une fois par mois.
3: D'octobre à juin.
0: Ouais.
3: Et en fait, pour ne pas les perdre entre pendant la période estivale, en fait, on propose des sorties estivales.
0: Très bien.
3: Là, par exemple, ils vont aller à Nigloland fin juin.
0: Ouais.
3: Donc, c'est un parc d'attractions qu'il y a dans le département.
0: C'est
3: Nigloland.
0: C'est Nigloland. C'est pas Nigoland, parce que j'en ai deux de Nigo là qui m'accompagnent. C'est pas un parc sur Nicolas et Fabien. Ça n'a rien à voir.
3: C'est plutôt des hérissons.
0: C'est pas nous. C'est vachement bien que vous fassiez ça. Vachement bien. Et je précise que le Café des aidants, c'est un concept qui est breveté et qui est national.
3: Oui,
0: c'est partout. Ça existe partout en France.
3: C'est ce que je voulais dire. C'est un label national qu'on a décidé, nous, de déployer dans notre plateforme de répit.
0: C'est très, très bien. C'est une très belle idée. Voilà, bravo. On voulait vous faire un petit coucou parce qu'on sait à quel point tout le monde peut être aidant, effectivement, et parfois c'est compliqué.
3: Un quart des Français.
0: Merci beaucoup Stéphanie Poisson. Donc vous organisez des cafés des aidants. Merci infiniment. Voilà mes amis, j'ai fini.
15: Oui, mais ça va vite.
16: On vient d'arriver.
0: Mais il faut partir. Tu repars, va te faire du bien, toi.
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0: Merci à toute l'équipe. Passez une belle journée ici et pas ailleurs. Tout de suite, c'est Ma France Weekend version économie. Et nous, on se retrouve demain, Annie. Passez une belle journée. Il est tout pile 13h.
16: Bonjour à toutes et tous, bienvenue dans Ma France Weekend. Alors le samedi, l'équipe de Paris Cité des Économies est sur le pont pour votre pouvoir d'achat. Dans 5 minutes, on va déménager ensemble et voir tous les trucs et astuces pour les petits budgets. Mais d'abord, l'actu de ce samedi. Bonjour Benjamin Mathieu.
18: Bonjour Valère, bonjour à tous. Une deuxième coupe aux grandes oreilles, c'est l'objectif du PSG qui joue dans 5 heures. Une deuxième finale consécutive de Ligue des Champions. Les Parisiens qui peuvent compter sur 20 000 supporters à Budapest, comme Jonathan. L'année dernière, il était à Munich et pour se porter chance, mais il refait exactement les mêmes gestes que lors de la finale gagnée il y a tout pile un an.
19: J'ai retrouvé responsable du fan club Singapour et je lui ai montré, regarde, l'année dernière, à presque il y a 12 mois, à une heure près, on a fait la photo tous les deux. Donc là, on a refait encore tous les deux pour célébrer en espérant que ça nous porte chance. Ce petit gris-gris.
18: Romain Bédouc, c'est vous qui avez rencontré ce fan superstitieux. Vous nous faites vivre ce rendez-vous ô combien important. Depuis la capitale hongroise, vous êtes dans la fan zone du PSG. On imagine qu'elle est déjà en ébullition.
20: Oui, effectivement, bonjour Benjamin, bonjour à tous. Et effectivement, c'est une fan zone avec que des couleurs rouge, bleu. Le Paris Saint-Germain est partout, chacun a son maillot. Ce qui est assez sympathique de voir, c'est que chacun a sa petite superstition, à l'image de Jonathan qu'on a écouté juste avant. Dans le choix du maillot qui allait être mis, à chaque fois c'est un choix spécial, soit c'est un maillot porte-bonheur qui a suivi tout le parcours du Paris Saint-Germain cette année, soit c'est un maillot que les supporters portaient l'an dernier pendant le match. C'est une ambiance assez festive dans cette fan zone de Budapest. On est juste en face de la Puskás Arena, qui est le stade dans lequel se passera la finale de la Ligue des Champions entre le PSG et Arsenal. Il y a eu tout à l'heure des anciens joueurs, Javier Pastore, notre consultant Eric Rabessandratana qui était là, le consultant de ICI, et puis les anciens joueurs, des concerts, bref, la fête. Tout le monde se met en ambiance avant de partir pour le stade. Le départ pour le stade sera à peu près vers 15h pour ensuite encourager les Rouges et Bleus, le Paris Saint-Germain, dans cette quête de la deuxième étoile, la deuxième victoire en Ligue des Champions.
18: Merci beaucoup Romain, on souhaite le retrouver ce soir dans le même état que l'année dernière, en apesanteur, sur un nuage un peu hagard même. Il commente les matchs du PSG sur ICI Paris de France depuis, on va dire, quasiment la création du club. Bruno Salomon, bonjour.
21: Bonjour Benjamin, mais ça va pas,
18: on est en forme, vous savez, on est motivé dans ce studio. J'ai revêtu moi aussi mon maillot du PSG. Alors le PSG qui rêve de rentrer dans la légende du football européen en rentrant dans le club très fermé, des clubs qui ont remporté le titre deux fois de suite, c'est très rare.
21: Ouais, au 21e siècle, il n'y a même qu'un seul club qui a réussi à faire cet exploit, c'est le Real Madrid. Et il n'y a que 8 clubs en Coupe d'Europe dans cette Ligue des Champions ancienne et nouvelle formule qui ont réussi à décrocher ce titre par deux fois consécutivement. Et le PSG peut donc le faire ce soir. Alors, ça s'annonce peut-être un petit peu plus ardu que face à l'Inter Milan qui, pendant 21 jours, s'était un petit peu déchiré avant d'arriver face au PSG la saison dernière. Là, cette fois-ci, Arsenal arrive en ordre de bataille. C'est du métal très lourd, c'est de l'acier trempé, cette équipe d'Arsenal. Ça défend très fort, ça marque pas mal de buts, il va donc falloir se méfier du côté du PSG, mais le PSG a des clés, on le sait, les Gvara, les Dembélé, les Doué seront là, présents aujourd'hui pour cette rencontre, et pourquoi pas décrocher la deuxième étoile que tous ces supporters autour de nous, aujourd'hui, rêvent de décrocher.
18: Merci Bruno et Romain, on vous retrouve dans une petite heure pour l'antenne en édition spéciale sur ICI Paris Île-de-France. Le match est bien évidemment à 18h, vous êtes à Budapest et puis au Parc des Princes. 48 000 supporters parisiens vont suivre le match sur écran géant. Côté sécurité, les forces de l'ordre mobilisées en nombre avec 8 000 policiers et gendarmes. C'est 2 500 de plus que l'année dernière afin d'éviter les débordements après le titre de l'an passé. Mais aussi 16 000 dans tout le territoire, dans toute la France, car les fans du PSG sont un peu partout en France. Un dispositif de sécurité exceptionnel, équivalent aux Jeux Olympiques de Paris 2024. C'est un feu d'artifice et une grande soirée de musique classique suivie dans toute la France, à la télévision. Les festivités du 14 juillet dans la capitale sont avancées à la veille, au 13 juillet. C'est le maire de Paris qui l'annonce, afin de permettre le respect nécessaire pour le temps national de commémoration des 10 ans de l'attentat de Nice, dit Emmanuel Grégoire. Cette attaque qui avait fait 86 morts, 458 blessés sur la promenade des Anglais. C'est une immense perte. Le sociologue, anthropologue et philosophe Edgar Morin, mort hier à 104 ans, on l'apprend ce matin, résistant pendant la Seconde Guerre mondiale. Il a été toute sa vie, en fait, une vie d'humaniste, tout comme de résistant à destination des jeunes. C'était encore le cas sur France Info alors qu'il fêtait son centenaire.
22: La Terre est menacée. Nous avons mille menaces avec des conflits, les fanatismes, les refermetures sur soi, etc. Donc, il y a des causes absolument magnifiques qui sont pour les jeunes, c'est-à-dire la défense de la Terre, la défense de l'humanité, c'est-à-dire l'humanisme. Moi, je dis aux gens, aux jeunes, prenez parti pour les forces positives, les forces d'union, d'amour, et luttez contre toutes les forces de destruction, de haine et de mépris. Voilà ce que je dis.
18: Le très beau message d'espoir d'Edgar Morin. Et puis une grosse galère pour 841 passagers à bord de deux trains Trenitalia la nuit dernière. Ils ont été bloqués vers 23h45 en raison d'un problème d'infrastructure entre Lyon et la Côte d'Or. Ils ont passé la nuit à bord et n'ont pu repartir que ce matin en direction de Paris.
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18: 13h05 sur ici, c'est Ma France Week-end avec Valère Coréard. Bonjour.
16: Bonjour et bienvenue dans votre magazine Ma France, par ici les économies. Alors notre objectif, chaque semaine, c'est toujours le même, hein, vous redonner du pouvoir d'achat. Et aujourd'hui, on va déménager ensemble, mode de transport, frais cachés, assurance, carton, outils, on va tout vous dire avec notre invité. Bonjour Timour Ajuri.
6: Bonjour Valère.
16: Vous êtes journaliste pour Merci pour l'info, c'est un média en ligne notamment, mercipourlinfo.fr. Et puis c'est aussi un média dans les kiosques d'ailleurs, on trouve, c'est un magazine.
6: C'est un magazine, oui.
16: Voilà, je vous propose pour commencer de répondre à cette première question de Daniel qui m'a écrit sur mon mail parisilleséconomies@radiofrance.com. Pour vous la poser à vous, Timour, cette question, quelles sont les aides pour les personnes âgées qui veulent ou doivent déménager ?
6: Alors, la bonne nouvelle, c'est qu'il y a beaucoup d'aides.
16: Ah.
6: Votre caisse de retraite, par exemple, peut vous accorder une aide. Il y a beaucoup de caisses de retraite qui peuvent verser des aides au déménagement. Il y a des aides de collectivité aussi. Par exemple, votre mairie, votre conseil communal d'action sociale, par exemple, vous pouvez aller le voir. Le fonds de solidarité pour le logement de votre département aussi peut vous verser une aide au déménagement. Alors, tout ça, c'est soumis à condition, donc faut se renseigner.
16: Bien sûr.
6: Et faut chercher.
16: Oui, c'est souvent d'ailleurs le cas pour les aides. On va refaire le point tout à l'heure. Il faut chercher, il faut se renseigner. Mais là, on a noté, il y a quand même des options pour Daniel. Alors, Timour Ajuri, vous êtes journaliste pour Merci pour l'info. On va évoquer tous les sujets en utile autour du déménagement, le transport, les professionnels, les assurances, les cartons, les arnaques, les abonnements aussi, en commençant peut-être par le vrai coût d'un déménagement en 2026. Est-ce que vous pouvez nous dire si ça coûte cher? Si on prend tout en compte, hein, le départ, l'arrivée, les équipements, transport, abonnement, tout ça, combien ça coûte de déménager?
6: Alors, évidemment, tout dépend si vous faites le déménagement tout seul avec des amis, si vous louez un véhicule, si vous faites appel à une entreprise. Après, Merci pour l'info, on a essayé de faire des estimations. Par exemple, si vous déménagez donc d'un 2 pièces de 40 mètres carrés à moins de 20 km. Donc, si vous déménagez avec des amis et vous louez un véhicule, ça vous coûtera juste 100 à 300 euros. Un peu plus si vous louez un camion avec un chauffeur et un manutentionnaire et faites appel à un manutentionnaire. Et là, si vous choisissez une entreprise de déménagement, là, ça pourra monter jusqu'à 1200 euros en fonction de la formule. Donc, vous voyez, c'est assez large, quelques centaines, un peu plus de 1000 euros pour un 2 pièces.
16: On va commencer par le commencement. Timour, comment on transporte nos meubles, justement, d'un point A à un point B ? Soi-même ou avec un professionnel pour faire vraiment le moins cher possible?
6: Alors évidemment, le moins cher, c'est quand on fait tout soi-même et avec l'aide de proches. Vous pouvez louer un véhicule aussi ou faire prêter un véhicule. Si vous devez vous louer un véhicule, donc vous pouvez aller voir un loueur, vous pouvez voir une grande surface, vous pouvez utiliser certaines applis aussi de covoiturage de colis. Donc il y a plusieurs solutions. Après, faire appel à une entreprise, c'est la solution la plus chère aussi, c'est la solution qui vous, a priori, vous causera le moins de tracas.
16: C'est ça, parce que parfois on veut tout faire soi-même. Enfin, on prend aussi le risque d'abîmer, de pas faire ça dans les règles de l'art, et à la fin, ça peut coûter cher.
6: C'est ça. Donc, finalement, c'est peut-être une bonne solution de faire appel à un professionnel, à choisir évidemment avec attention. La clé dans le déménagement, c'est de s'y prendre suffisamment à l'avance, dans l'idéal évidemment, d'y consacrer du temps à la préparation, Valère.
16: Ouais, bien sûr. Peut-être revenir sur les aides au déménagement. Vous en avez cité quelques-unes. J'avais découvert d'ailleurs sur votre site que la CAF aussi pouvait nous aider.
6: Oui, alors la CAF peut vous aider, votre caisse de mutualité sociale agricole aussi si vous êtes affilié à la MSA. Après, ce sont des aides assez dont les conditions sont assez strictes.
16: Oui.
6: Par exemple, il faut percevoir l'aide personnelle personnalisée au logement. Il y a aussi une aide d'Action Logement pour les salariés. Il y a la prestation de compensation du handicap pour les personnes qui ont certains handicaps qui nécessitent des aménagements chez eux. Il y a les collectivités, il y a les caisses de retraite. Donc tout ça, c'est à regarder suffisamment à l'avance.
16: C'est là l'intérêt d'anticiper, c'est ce que vous nous disiez tout à l'heure, à la fois pour l'organisation, mais aussi pour le financement, hein, en définitive. Est-ce que c'est vrai qu'on peut aussi se tourner vers son entreprise pour essayer d'obtenir un soutien dans ce déménagement?
6: Oui, alors c'est possible. Donc certaines entreprises versent des aides à leurs salariés, en particulier si le déménagement a un motif professionnel, ça peut être même prévu par votre convention collective. Et puis certaines entreprises même ont des partenariats avec des déménageurs ou avec des loueurs de véhicules, donc ça peut être intéressant pour avoir un rabais sur le prix de leurs prestations. Donc tout ça, vous pouvez regarder, vous renseigner auprès de votre direction, de votre service RH. Et puis, des conventions collectives aussi imposent des jours de congé spécifiques au profit des salariés qui déménagent.
16: Okay.
6: Donc, ça, c'est une bonne chose. Ça s'ajoute à vos congés payés.
16: Donc, on va voir son employeur. On dit, voilà, là, je vais déménager à telle date. J'imagine qu'on peut fournir une preuve, ancien domicile, nouveau domicile, par exemple. Et là, on peut avoir 1, 2, 3, 4 jours de congé en plus de nos congés payés.
6: Voilà, c'est super. Et si vous voulez donc vous faire une longue période pour avoir tout le temps déménagé, vous pouvez ajouter des congés payés. Et c'est super.
16: Alors, si on décide de faire le déménagement soi-même. Vous l'avez dit, il faut bien se préparer, Timon. Et puis, il y a aussi la question du camion, si on veut se débrouiller. Première question, comment définir la bonne taille du camion? Parce que, alors, à chaque fois, on entend 9 mètres cubes, 12 mètres cubes, moi, j'y comprends rien. Et j'ai beaucoup de mal, surtout, à me dire, bah là, j'ai tant de mètres cubes de meubles chez moi. C'est très difficile, je trouve.
6: Oui. Bah, alors, un véhicule, en fait, vous... La contenance d'un véhicule, comment ça se calcule? C'est en mètres cubes. Et il y a une méthode toute simple pour calculer le volume dont vous avez besoin. C'est de diviser par deux la surface de votre logement actuel. Donc, par exemple, si vous avez un 50 mètres carrés, vous avez besoin, a priori, d'un camion de 25 mètres cubes. Après, c'est pas une règle absolue. Si vous avez plus ou moins d'objets, vous pouvez ajuster. Mais disons que c'est un bon point de départ.
16: Et pour trouver le camion, alors, parce qu'on en a évidemment pas tous un, qu'est-ce que vous nous conseillez de faire pour avoir un camion sur un jour, deux jours, sans se ruiner?
6: Oui. Alors, vous avez évidemment donc les loueurs habituels, les grandes surfaces, et puis il y a des applications qui vous permettent de trouver donc des services de covoiturage, des covoiturages de colis. Donc par exemple cocoli.fr, bring4you.com. Donc le principe, il est tout simple, vous publiez votre demande et puis il y a un particulier ou une entreprise de transport qui fait le trajet pour vous.
16: Et d'ailleurs, il faut être bien entouré, hein, avoir de vrais amis en forme si possible. Et puis si on n'en a pas, il y a des plateformes collaboratives pour se faire aider pour pas trop cher.
6: Oui. Donc il y a des applications de mise en relation. Donc par exemple Allo Voisin, TaskRabbit.com, NeedHelp.com. Alors il peut s'agir simplement d'une aide pour porter vos meubles, vos affaires. Il peut aussi s'agir d'un chauffeur pour un camion. Donc après, donc faut bien vérifier que toutes les prestations que vous souhaitez avoir prises en charge sont prévues. Discuter avec les personnes. Après, je note que cette solution, donc, c'est pas l'idéal parce que si les personnes se blessent ou créent des dégâts, vous pouvez être considéré comme responsable. Pareil, si vous trouvez des annonces en ligne avec des personnes qui proposent leurs services sur le Bon Coin, par exemple, faut faire attention et faire attention aussi aux personnes avec qui vous échangez. Donc, dans l'idéal, parler de vive voix avec elles et surtout ne verser aucune somme d'argent avant de l'avoir rencontré et si possible avant la prestation.
16: On parle déménagement aujourd'hui avec Timour Ajouri, journaliste pour le média Merci pour l'info. Timour, est-ce qu'il vaut mieux privilégier certaines périodes pour déménager si on peut choisir?
6: Oui. Alors, l'idéal, c'est mieux de faire un déménagement l'automne et l'hiver. Inversement, déménager le week-end, c'est pas forcément une très bonne idée en les fins et les débuts de mois. Et puis l'été et les vacances scolaires aussi, c'est pas l'idéal, même si dans la pratique, peut-être que vous avez besoin de déménager dans les prochaines semaines, Valère.
16: On est bien d'accord. Et puis les cartons aussi, ça peut vite faire un budget. Est-ce que vous avez des bons plans pour trouver des cartons pas chers, voire gratuitement? Qu'est-ce que vous nous conseillez?
6: Oui, vous avez une solution gratuite toute simple, c'est d'aller voir les supermarchés près de chez vous, les petits commerces, les centres commerciaux pour récupérer des cartons gratuits. Et puis, vous pouvez demander à des proches d'en faire de même. vous pouvez aussi récupérer les emballages des objets justement que vous voulez déménager.
16: En tout cas, c'est important de bien emballer, de bien ranger, parce qu'encore une fois, il peut y avoir de la casse, et là, quand on fait soi-même, c'est de l'argent jeté par les fenêtres.
6: Oui, tout à fait. Oui.
16: Comment choisir un professionnel si on décide de passer par des professionnels, notamment parce qu'on a des meubles qui ont une certaine valeur, parce que tout simplement on n'est pas entouré, qu'on n'a pas la forme, la force pour le faire soi-même. Comment est-ce qu'on choisit un bon déménageur ?
6: Alors, déjà, il faut savoir que le métier de déménageur, c'est une profession réglementée.
16: D'accord.
6: Donc, vous devez vérifier que les déménageurs que vous sollicitez sont bien inscrits dans différents registres. Dans l'idéal, alors ça, ils n'ont pas l'obligation de le faire, mais vous pouvez regarder s'ils sont bien inscrits à la chambre syndicale du déménagement ou à l'organisation des transporteurs routiers européens. Mmh. Et puis, pour trouver les meilleurs prix et les services qui vous conviennent le mieux, regardez bien les devis que les déménageurs doivent vous proposer.
16: On en demande plusieurs déjà, on compare.
6: Oui, voilà, c'est bien de comparer, ils ont l'obligation de vous en proposer gratuitement. Et puis vous pouvez aussi comparer en utilisant des outils en ligne. Par exemple, à Merci pour l'info, on a vu que un courtier en déménagement, Next Tourist, propose des outils assez simples d'utilisation pour pouvoir comparer très facilement.
16: Donc comparateur en ligne, ça c'est pas mal. On demande plusieurs devis, on les compare. Éventuellement, on questionne le professionnel s'il y a quelque chose qu'on comprend pas. Est-ce que l'assurance est forcément inclus dans la prestation ?
6: Alors, si c'est un professionnel, a priori, il vous proposera une assurance. Après, il peut y avoir une assurance basique ou une assurance un peu plus large. C'est à vous de voir. Après, si vous faites le déménagement vous-même avec des amis, je vous conseille de bien regarder votre assurance multirisque habitation et s'il y a des exclusions, vous pouvez appeler votre assureur et puis voir si vous pouvez ajouter une extension.
16: Et puis, bien penser à faire l'état des lieux avant et puis à bien vérifier une fois que les meubles ont été déposés par le professionnel, parce que c'est là que ça joue, c'est là qu'il faut déclarer s'il y a eu un sinistre.
6: Absolument, absolument. Ouais. Donc, n'oubliez pas, une fois que les meubles sont livrés, de bien regarder si éventuellement il y a des dégâts, si des objets manquent. Vous pouvez faire des réserves tout de suite et après faire une contestation, envoyer des recommandés éventuellement, mais avant vous pouvez contacter le service client. Voilà.
16: En tout cas, le faire dans les temps. Et puis, déménager, c'est parfois gagner en place, hein, changer de configuration. Alors, il faut s'équiper aussi parfois. Et quand on a un budget très serré, c'est pas évident. Bonjour, Hakim Baka.
5: Bonjour.
16: Vous êtes cofondateur de Give, c'est give.com. Give, c'est G-E-E-V. Présentez-nous ce site internet, s'il vous plaît.
5: Give, c'est une application de don d'objets entre particuliers. Donc, le principe est très simple. C'est de pouvoir donner une seconde vie localement, facilement, via le don. Donner une seconde vie à tous les objets dont on ne se sert plus. Et évidemment, pendant le déménagement, on découvre plein d'objets dont on ne se sert pas.
16: Vous appelez donc au réflexe de donner plutôt que jeter, recevoir plutôt qu'acheter. On n'est plus trop habitué à tout ça. Hein.
5: Alors, on n'y est plus trop. Exactement, on n'est plus trop habitué. Alors que finalement, on revient à l'essentiel. On revient à des usages qui sont millénaires. On n'invente pas le don. On le digitalise à la limite. Nous, en fait, on vient vraiment avec le don digitalisé, du coup, avec Give, dans un complément de plein d'usages qui sont maintenant très populaires, en complément de la vente, en complément du don aux assos. Voilà, tout ce qu'on veut éviter, nous, c'est que des objets qui puissent être utilisés finissent aux encombrants, dans les déchetteries ou dans nos caves et greniers.
16: On fait une spéciale déménagement aujourd'hui. Qu'est-ce qu'on peut trouver de sympa en ce moment alors sur l'application Give, si on a besoin on a prévu de déménager et c'est un petit peu plus grand que le point de départ?
5: Alors, en fait, ça fonctionne dans les deux sens. C'est-à-dire que c'est bien de se désencombrer au moment d'un déménagement. Mmh. En fait, ce qu'il faut éviter, c'est toujours cette petite phrase qui trente de notre tête qui est « ça peut toujours servir » ou alors « je verrai quand je verrai dans le nouvel appartement ou dans la nouvelle maison ». Donc, quand on déménage, il faut faire très attention parce que emporter des objets qu'on n'utilise plus, ça a de l'argent. C'est aussi de l'énergie. Des fois, on loue une camionnette et finalement, il vaut mieux économiser un peu la force de ses bras. Et après, pour l'emménagement, il y a plein d'objets sur Give. C'est-à-dire on retrouve vraiment tous les objets qu'on peut retrouver dans un habitat français typique, hein, des meubles, de l'électroménager, du petit électro, des vêtements, enfin beaucoup, des jouets, beaucoup de choses, vraiment beaucoup, exactement ce qu'on pourrait retrouver d'ailleurs sur un site de vente. Et ça peut être effectivement à la fois de la conso responsable. D'ailleurs, j'emménage dans un nouveau logement, je dois m'équiper d'une commode, pourquoi ne pas la récupérer en seconde vie gratuitement plutôt que de l'acheter. Et voilà, finalement, on est sur une conso aussi bon plan. Parce que voilà, on est tous au courant de toutes les difficultés de pouvoir d'achat qu'on a tous. Donc voilà, donc le petit bonus de pouvoir d'achat à l'emménagement qui coûte en général très cher, ça fait toujours du bien.
16: GIF.com pour en savoir plus. Merci beaucoup à Hakim Bacca, vous êtes le cofondateur donc de cette application, et puis dans les solutions pour trouver du matériel, que ce soit la remise en état, les aménagements, le déménagement lui-même. Il y a les bricothèques, c'est comme une bibliothèque mais pour les outils. On va vous expliquer ça dans un instant.

0: Pink Floyd, Another Brick in the Wall sur votre radio locale ici.
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0: En version magazine, le thème aujourd'hui, on déménage ensemble, mode de transport, frais cachés, assurance, carton, outils, avec notre invité Timo Rajuri, journaliste pour le média Merci pour l'info, qu'on retrouve sur mercipourlinfo.fr. Et J'ai le vent, chargé de liens sociaux pour la régie de quartier du 19e arrondissement de Paris, vient de nous rejoindre. Bonjour.
3: Bonjour.
0: Alors, on vous a invité parce que vous êtes, j'allais dire à la tête, en tout cas, vous êtes en responsabilité sur un projet qui est très intéressant et qui n'est pas singulier et seulement, qui n'existe pas que sur Paris. C'est une bricothèque. Mais qu'est-ce que c'est une bricothèque ?
3: Alors, la bricothèque, en fait, c'est comme une bibliothèque, sauf qu'au lieu d'emprunter des livres, on va emprunter des outils. Nous, par exemple, on va avoir une variété d'outils, des perceuses, visseuses, des décapeurs thermiques, des ponceuses, et puis aussi des petits outils comme des clés à molette, des tournevis, voilà. Ça fonctionne chez nous. C'est un emprunt qui est gratuit. En adhérant juste à la régie de quartier du 19e.
0: Pour avoir regardé les bricothèques un peu partout en France, c'est à peu près toujours le même principe. Soit c'est la gratuité, soit c'est vraiment de la location quasi à un prix symbolique. On est d'accord, J'ai le vent, c'est un bon plan pouvoir d'achat, évidemment, il n'y a pas mieux, mais c'est aussi un bon plan écologique.
3: Oui, bien sûr, parce qu'en fait, ça va permettre de limiter son impact sur l'environnement en n'achetant pas des outils qui seront a priori peu utilisés, car on sait que les travaux dont on a besoin lors d'un déménagement, on n'en aura sûrement pas besoin à d'autres moments.
0: Et est-ce que ces outils sont tous en bon état de marche ? Il y a une vérification qui est faite par l'équipe ? Parce que c'est vrai que parfois on peut se dire, oui, mais bon, si c'est pour avoir des outils de seconde zone, non, moi je veux du bon matos.
3: Oui, bien sûr. Nous, on a effectivement notre chargé d'accueil qui s'occupe de vérifier que tout marche bien. C'est d'ailleurs pour ça qu'on a un dépôt de caution lors de l'emprunt et qui va vérifier si le matériel est en bon état avant de le passer aux nouvelles personnes. Je me permets de dire aussi que chez nous, c'est réservé aux habitants du 19e arrondissement de Paris, mais que bien sûr, il y a beaucoup d'autres bricothèques, comme vous l'avez dit, qui existent en France et il y en a sûrement près d'où habitent les auditeurs.
0: Oui, il y en a un petit peu partout en France, alors pas suffisamment, mais enfin, il faut bien que ça se développe, mais ça vaut le coup d'aller faire une petite recherche sur Internet et de voir s'il y en a une autour de chez vous. Une dernière question, J'ai le vent, d'où viennent les outils ?
3: Alors, chez nous, les outils sont achetés à la bricothèque. Après, il y a des possibilités de dons, je pense à d'autres endroits. Nous, on a aussi un espace de dons qui fonctionne, mais qui est plutôt séparé. Généralement, nous, c'est des achats.
0: Voilà, ça s'appelle donc une bricothèque, et vous l'avez très justement dit, c'est comme une bibliothèque, mais avec des outils. Merci beaucoup, J'ai le vent, chargé de liens sociaux pour la régie de quartier donc du 19e arrondissement de Paris. Et puis, pour vous qui nous écoutez, faites un petit tour, allez faire un petit tour sur Internet, regardez, il y en a peut-être une autour de chez vous. Juste un mot, Timour Ajuri, journaliste pour Merci pour l'info, sur ce thème du déménagement. Là, j'y repensais, on n'a pas eu le temps d'en parler. Mais très vite, la réexpédition du courrier, vous avez un bon plan pour ça ?
4: Oui, alors il y a la poste qui peut vous réexpédier le courrier.
0: Voilà, ça c'est une cinquantaine d'euros.
4: Voilà, et puis vous pouvez avoir d'autres solutions moins chères. C'est vrai que c'est important la réexpédition du courrier, Valère.
0: Voilà, et la solution la moins chère, c'est qu'il y a un service public de réexpédition du courrier. Tapez sur Internet, c'est gratuit, et vous pouvez l'envoyer comme ça. Je donne la réponse à votre place. On peut pas tout savoir, Timour, hein, ça
4: alors,
0: c'est la vie. Hein.
4: Alors oui, Valère, je me permets juste d'ajouter donc ce service, ça permet d'indiquer à l'administration votre changement d'adresse, par exemple. Au fisc, à France Travail.
0: Exactement.
4: Après la réexpédition, vous pouvez le signaler à la poste, mais c'est indépendant, en fait. C'est deux choses indépendantes.
0: Vous avez raison, mais ça permet de contacter pas mal d'administrations. Timour Ajuri, vous êtes journaliste pour Merci pour l'info. Et avant de nous quitter, vous allez vous prêter au jeu de notre quiz, le vrai-faux, pour finir avec les idées claires sur ce thème du déménagement. Vrai ou faux, on peut bénéficier d'aide financière pour déménager, même quand on n'a pas un petit revenu.
4: Alors, vrai, vous pouvez bénéficier d'aide financière. Après, la plupart, c'est vrai, sont quand même réservés aux personnes qui ont les plus faibles revenus.
0: Et vous nous l'avez dit, il faut chercher pour trouver.
4: Oui.
0: Vrai ou faux, les déménageurs professionnels ont l'obligation de proposer une assurance de base.
4: Oui, c'est vrai. Après, il peut y avoir des services d'une couverture plus ou moins étendue.
0: Vrai ou faux, les cartons de supermarché sont toujours gratuits et autorisés à être récupérés.
4: Alors oui, en général, on va vous les proposer. Enfin, vous pourrez les récupérer gratuitement et vous aurez le droit de les prendre. Oui.
0: Vrai ou faux, on peut obtenir des jours de congé pour un déménagement?
4: Oui, après tout dépend de votre secteur, de votre entreprise. Et puis n'oubliez pas de préparer un justificatif pour votre employeur.
0: Et ça, est-ce que c'est vrai ou faux? Il est interdit.

0: 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Alors, pour réécouter l'émission, mais aussi toutes les autres, et c'est vrai qu'il commence à y en avoir quelques-unes, c'est sur ici.fr. La semaine prochaine, on va voir comment bien vieillir en restant chez soi, même avec un budget serré. Pensez à nous envoyer vos questions. Mon mail, c'est parici.les.economies@radiofrance.com. À suivre, des infos près de chez vous et votre après-midi en musique sur votre radio locale ici.
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3: Ici, nous sommes au cimetière américain de Colville-sur-Mer. Il regroupe à lui seul 9389 tombes de soldats qui sont morts lors de la Seconde Guerre mondiale. Je pourrais vous parler de celle du général Theodore Roosevelt Jr., fils du président américain, qui est la plus populaire, ou celle des frères Nyland, dont l'histoire a inspiré Steven Spielberg pour son film « Il faut sauver le soldat Ryan ». Ce cimetière est immense. Mais ce qui fait qu'il est spécial, c'est qu'il surplombe la mer et que quand on est face aux tombes, derrière, on voit Omaha Beach. Et à titre personnel, je trouve que c'est un endroit particulièrement beau et paisible.
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4: Dans une cave, c'est l'âme de la Champagne qui se raconte. Dès les premières marches, la fraîcheur me saisit. 12 degrés constants. Je distingue la hauteur sous plafond dans une demi-obscurité. Le champagne n'aime pas la lumière. Les bouteilles alignées sur des pupitres semblent figées dans le temps, couvertes de poussière, comme si elles gardaient des secrets anciens. Les caves se visitent toute l'année et incluent une dégustation. Mais je vous le dis tout de suite, mieux vaut réserver à l'avance.
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1: Et autour de la demi, ce sont les meilleures idées de sortie du moment qu'on partage avec vous. L'ICI Express, on va prendre l'air et profiter des beaux jours. Un événement incontournable pour les amateurs de sport et de plein air, de grand air même. À Besançon, le festival outdoor Grandes Heures Nature fait son retour du 11 au 14 juin avec énormément d'animations en extérieur au cœur de la ville. Au programme des initiations sport, rando, VTT, trail, paddle, escalade ou encore activités nautiques, accessibles au plus grand public, un village d'animation. Bref, ça rappelle un peu ce qui se passe à Morteau ce week-end. Profitez-en et réservez d'ores et déjà. C'est du 11 au 14 juin à Besançon. Et si vous avez envie de vivre des concerts dans l'ambiance concert festive, direction le festival Rockalissimo, samedi et dimanche prochain à Saint-Aubin, à côté de Dole, l'un des premiers festivals de l'été en Franche-Comté, avec pas mal de têtes d'affiche, Louis Bertignac, Superbus ou encore Les Infidèles.
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Laurence avec Africa. Bienvenue si vous nous rejoignez à l'instant. Sophie Nolvaux avec vous pour passer de bons moments en musique et en bonne compagnie ce samedi. Je vous ai prévu de belles surprises, des chansons que vous aimez, des souvenirs qui vont vous réchauffer le cœur et des découvertes qui vont vous ravir, j'en suis sûre. On redémarre avec Paolo Conte et Via Con Me dans un instant. Mais tout de suite, on pense à nos mamans dont c'est la fête demain. D'ailleurs, il est encore temps d'aller leur acheter un petit cadeau cet après-midi. Voici Christophe Maé avec La Lune sur votre radio ici.

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2: Arnaud Fromage, bonjour.
3: Bonjour à tous.
2: La nécessaire minute comtoise, c'est maintenant. Alors, mercredi dernier avait lieu la journée mondiale des abeilles, on en a parlé. Et Arnaud, vous avez été piqué de passion pour ces animaux qui sont plutôt passionnants et fascinants.
3: Oui, toujours plein de miel et de mystère, parce que nous, basiquement, on sait quoi? Que les abeilles font du miel et de la gelée royale, qu'elles vivent dans des ruches et qu'elles pollinisent des centaines de milliers d'espèces de plantes. Et puis après, par exemple, on ne sait pas ce qu'elles ont dans la tête, les abeilles. Hein, elles pensent à quoi? Eh ben, Mathieu Liorot, lui, il a cherché à le savoir. Normal, il est chercheur au CNRS de Toulouse et il a mené plein d'expériences pour tenter de les comprendre. Un travail pas fastoche, parce qu'il y a environ 1 million de neurones dans le cerveau d'une abeille, ce qui, certes, n'est pas grand-chose à côté des 86 milliards de neurones que nous avons, nous, mais bon, ça fait quand même beaucoup. Mathieu et ses potes chercheurs ont ainsi pu démontrer qu'avec ce cerveau de taille limitée, bien les abeilles savaient reconnaître les couleurs et qu'elles étaient capables d'apprendre de nouvelles choses. Mieux, elles savent s'en souvenir, tirer parti de ces connaissances et les partager avec d'autres abeilles. Et ça n'a l'air de rien comme ça, mais tout ce processus demande des capacités de raisonnement, de logique et de mémorisation qu'on ne connaissait parfois que chez les humains.
2: Et les abeilles ont même de la personnalité, paraît-il.
3: Oui, et là, ce sont des chercheurs allemands qui se sont penchés sur le dossier. Ils ont pu se rendre compte que si l'on soumet des abeilles différentes à la même hormone censée prévenir d'un danger, eh bien, elles ne réagissaient pas toutes de la même manière. Certaines abeilles, disons les furax, attaquent et piquent le premier venu, quand d'autres, à l'inverse, restent tranquillou planquées dans leur coin. Et ces différences de comportement ne sont pas influencées par le groupe. Non, chaque abeille a sa propre personnalité. Ceci dit, il est compliqué de se dire que les abeilles ont une conscience individuelle. C'est plutôt une intelligence de groupe, comme quand il faut gérer la température dans la ruche, ce que font les ouvrières, s'occuper des petits, là encore des ouvrières chargées de nettoyer les larves.
2: Mais à force, est-ce qu'elles se rendent pas compte qu'on les observe, les abeilles, hein ?
3: Nous, non. Mais par contre, ce qui est vrai, c'est qu'elles savent quand d'autres abeilles les regardent. Exemple, vous êtes une abeille. Allez, faites un effort, ça va le faire. Vous avez trouvé un super spot, disons, de marguerite. Et vous voulez passer l'info aux copines pour ramener tout le monde au buffet à volonté. Sauf que, y a personne autour de vous. Vous allez donc pas vous mettre à gueuler comme un putois dans le vide. Non, vous allez attendre qu'il y ait quelqu'un. Et bien pour une abeille, c'est exactement pareil. Sauf que elle danse pour communiquer. Résultat, si une abeille sait que personne ne la regarde, eh bien elle ne va pas se fatiguer. Mais en revanche, plus il y a de monde à mater la Corée, plus elle va s'appliquer. Ouais, ce sont de vraies petites Shakira, ces abeilles.
2: Ah oui, des vraies Shakira. Merci beaucoup Arnaud et à demain.
3: À demain.
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0: Quand l'amour et la fraternité sont chantés par Slimane et Claudio Capeo, eh bien ça donne cette jolie chanson intitulée « Chez toi ». On va se retrouver dans un instant avec Étienne Dao pour fouler les pavés de la capitale italienne. Ce sera après Thelma Houston avec « Don't leave me this way ». Profitez bien de votre week-end à l'écoute d'ici.
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1: 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Toute l'info en France et dans le monde en 90 secondes avec Benjamin Mathieu.
2: Un dispositif de sécurité digne des Jeux Olympiques de Paris aujourd'hui, autour de la finale du PSG contre Arsenal en Ligue des Champions. 22 000 policiers et gendarmes mobilisés dans toute la France, dont 8 000 à Paris. Il y aura 48 000 fans au Parc des Princes pour suivre la retransmission du match. Le coup d'envoi est dans 4 heures. Une grande figure intellectuelle, le sociologue et philosophe Edgar Morin est mort hier à l'âge de 104 ans, on l'apprend ce matin. Edgar Morin était l'humanisme fait personne, lui rend hommage Emmanuel Macron, évoquant ce soldat de la résistance, militant et affranchi, écrivain et penseur du siècle, défenseur de la nature et des peuples. Patrick Bruel annule ses concerts dans les festivals de l'été prévus entre juin et septembre. Le chanteur accusé de violences sexuelles avait déjà annoncé renoncer à participer aux Enfoirés. Deux TGV en direction de Paris de la compagnie Trenitalia sont restés bloqués en pleine voie toute la nuit. Il y avait 841 passagers à leur bord. Une panne due à un problème d'infrastructure, nous dit la SNCF, survenue vers 23h45 entre Lyon et la Côte d'Or. Un nouveau record de la population carcérale en France. Les prisons françaises comptent 88 654 détenus. C'est 500 000 de plus que l'année dernière, alors que dans le même temps, seules 750 places supplémentaires sont disponibles. Et puis à Roland-Garros, une dernière journée sous la canicule. Il devrait faire bien meilleur demain. Et deux Français qui peuvent passer en huitième de finale. Chez les hommes, le jeune Moïse Kouamé, 17 ans, qui enflamme les réseaux sociaux, est opposé à Alessandro Tabilo, le 36e joueur mondial. Et puis chez les femmes, Diane Paris joue la 6e joueuse mondiale, l'américaine Amanda Anissi.
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4: La météo avec Ici Besançon, encore quelques heures de calme avant l'arrivée de la tempête en Franche-Comté. La fin de journée va voir le ciel se couvrir de nuages de plus en plus sombres et l'ambiance va s'alourdir. À 20h, il fera toujours 24 degrés à Vesoul et Lons-le-Saunier, 23 degrés à Besançon, 22 à Dole et 19 de Pontarlier à Champagnole. Demain, le temps va radicalement changer, le vent va se lever jusqu'à 70 km par heure et les orages vont éclater. Vigilance jaune déclenchée partout dans la région. Localement, les cumuls de pluie pourraient être abondants, mais au moins ces coups de tonnerre vont faire baisser les températures pour le début de semaine prochaine.
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0: Tracy Chapman avec Talking About a Revolution, dernier samedi du mois de mai. Et oui, le temps file, hein. Mais ici, sur votre radio, on savoure chaque minute, que vous soyez en plein samedi actif ou en mode détente totale. Sophie Nolvaux pour vous servir, avec dans un instant des conseils utiles près de chez vous et vos trois chansons françaises à la suite.
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0: Avec la plus mythique des chansons de Diane Tell, Gauvin Serres et Alain Bachung.
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1: À vos côtés pour partager nos bonnes idées de sortie du moment, c'est l'ICI Express aux alentours de l'ADMI. Bonne nouvelle pour ceux qui ont envie de soleil et de fraîcheur, la base de loisirs d'Eucelles dans le Grand Besançon rouvre ses portes à partir de lundi. Au programme, baignade surveillée évidemment, mais aussi paddle, canoë, beach volley, espace pique-nique et tout ce qui fait le bonheur des jeux pour enfants. Le tout dans un cadre naturel idéal et...

0: vous écoutez ici, c'était les Maroon 5 avec This Love. Il faut s'imaginer faire un bond de 24 ans en arrière pour comprendre la jeunesse de cette chanson. Adam Levine, le leader du groupe, 23 ans à l'époque, est bouleversé. Il vit une grosse rupture sentimentale et vous le savez, c'est dans ce genre d'épreuve que les artistes produisent leur plus grand tube pour notre plus grand bonheur. Bientôt 15h et toute l'info en France et dans le monde en 90 secondes. D'ici là, on va repartir en musique avec Laurent Voulzy, Taylor Swift et Gérard Blanc. Je vous souhaite un excellent après-midi.
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1: Vous écoutez Ici, bel après-midi, il est 15h. 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
2: Le PSG a quelques heures de rentrer dans la légende du foot européen. Les Parisiens opposés à Arsenal en finale de Ligue des Champions espèrent remporter un deuxième trophée consécutif. Match à horaire inhabituel à suivre à 18h. La disparition d'Edgar Morin, saluée par de très nombreuses personnalités. Le philosophe de 104 ans était l'humanisme fait personne, selon Emmanuel Macron. Un esprit qui est vraiment exceptionnel et qui inspire d'abord de la gratitude. Salue l'actrice Juliette Binoche. Une nuit sans électricité, ni vivre, ni ventilation. Les 841 passagers de deux trains en direction de Paris, de la compagnie Trenitalia, se sont retrouvés bloqués toute une nuit en Côte d'Or. Ils sont repartis ce matin. Un jeune homme de 19 ans se trouve dans un état critique à Metz, en Moselle. Il a été pris à partie dans une violente bagarre entre deux groupes de jeunes hier soir. Trois personnes ont été interpellées. Après 50 ans d'existence, l'enseigne française de chaussures Minelli ferme aujourd'hui ses portes. Placée en redressement judiciaire depuis mars, l'entreprise qui emploie 86 personnes n'a pas retrouvé de repreneur. Une baleine de 10 mètres de long s'est échouée avant de mourir sur une plage de l'île de Ré dans les Charentes-Maritimes. Le cétacé de 12 tonnes s'est échoué hier soir. Son cadavre est évacué cet après-midi avant d'être autopsié pour identifier les raisons de l'échouage. À Roland-Garros, la Française Diane Paris, la bien nommée, tente de se qualifier pour la deuxième semaine du tournoi. Elle est opposée à Amanda Anisimova, tête de série numéro 6, et la Française qui mène 1-7-0.
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4: La météo avec Ici Besançon, encore quelques heures de calme avant l'arrivée de la tempête en Franche-Comté. La fin de journée va voir le ciel se couvrir de nuages de plus en plus sombres et l'ambiance va s'alourdir. À 20h, il fera toujours 24 degrés à Vesoul et Lons-le-Saunier, 23 degrés à Besançon, 22 à Dole et 19 de Pontarlier à Champagnole. Demain, le temps va radicalement changer, le vent va se lever jusqu'à 70 km/h et les orages vont éclater. Vigilance jaune déclenchée partout dans la région. Localement, les cumuls de pluie pourraient être abondants, mais au moins ces coups de tonnerre vont faire baisser les températures pour le début de semaine prochaine.
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0: On écoutait Lionel Richie avec Hello. Merci de nous avoir rejoints, c'est Sophie Nolvaux avec vous. Dans quelques minutes, on accueillera quelques infos bien utiles près de chez vous. Je vous ai également préparé une belle sélection de titres pour accompagner votre samedi après-midi, dont vos trois chansons françaises à la suite.
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0: Avec Eddie Mitchell, le tout nouveau single de Zazie, mais aussi Axel Bauer. Bel après-midi.
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0: La menthe à l'eau dégustée en terrasse en compagnie d'Eddie Mitchell cet après-midi, c'est un moment qu'on apprécie sur votre radio ici. À suivre, Jean-Louis Aubert qui arrive juste après quelques petites infos d'ici.
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2: C'est l'ICI Express pour partager ensemble le meilleur des idées de sortie du moment partout en Franche-Comté. Direction le Val et le festival La Via Musica, organisé de mercredi à dimanche prochain à Besançon, mais aussi à Piry, à Orbe en Suisse. Sensé et Belvoir dans le cadre que vous imaginez, 21e édition. Le festival met toujours à l'honneur la musique napolitaine, la musique classique. Et avec la musique napolitaine en toile de fond cette année, à travers des sites historiques, dans des lieux emblématiques de notre territoire, c'est le festival La Via Musica. Et le premier temps se déroule là, courant juin, du 3 au 7 juin. Et puis à la tombée de la nuit, samedi prochain, la Citadelle de Besançon vous propose des promenades nocturnes. Accompagnée d'un soigneur médiateur, vous pourrez découvrir le parc zoologique dans une ambiance plus calme et particulière, évidemment. Lorsque le site se vide complètement, il vous appartient d'autant plus et vous en découvrez aussi les coulisses.
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0: Duo éblouissant en 87, Sirima et Jean-Jacques Goldman avec Là-bas. Et forcément, on a toujours un petit pincement au cœur quand on écoute ce titre, puisque le destin de la jeune chanteuse est tragique. Le 7 décembre 1989, elle est assassinée par son mari, jaloux de son succès. Et c'est le cœur meurtri que Jean-Jacques Goldman décidera de ne plus interpréter seul cette chanson. Quant à moi, je vous rappelle le numéro d'écoute gratuit pour les victimes de violences, c'est le 3919. L'après-midi continue sur votre radio ici, avec à 16h l'info en français dans le monde en 90 secondes. Mais avant, Elton John, Amir et No Doubt.
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2: Un dispositif de sécurité digne des Jeux Olympiques à Paris aujourd'hui autour de la finale du PSG contre Arsenal en Ligue des Champions. 22 000 policiers et gendarmes sont mobilisés dans toute la France, dont 8 000 à Paris. Il y a également 48 000 fans au Parc des Princes pour suivre la retransmission du match. Les équipes de Ici Paris-Île-de-France sont évidemment mobilisées sur place et l'ambiance commence à monter. Le coup d'envoi est dans 2 heures. Le sociologue et philosophe Edgar Morin est mort hier à l'âge de 104 ans. On l'apprend ce matin. Edgar Morin était l'humanisme fait personne, lui rend hommage Emmanuel Macron, qui évoque également ce soldat de la résistance, écrivain et penseur du siècle. La France en pole position du nombre de piscines en Europe avec l'installation de 90 000 nouveaux bassins à usage familial l'année dernière. Au total, c'est 3,7 millions de foyers français qui sont équipés malgré le défi croissant de la sécheresse, selon des chiffres publiés aujourd'hui par la Fédération des professionnels de la piscine. Un homme armé de 2 couteaux se montrant menaçant a été tué par un policier à Bobigny en Seine-Saint-Denis aujourd'hui. L'homme aurait blessé 2 de ses voisins et 1 des policiers présents lors de l'intervention. Il a été contraint de faire usage de son arme. En sport, à Roland-Garros, la Française Diane Paris a remporté le premier set 6-3 face à Amanda Anisimova, tête de série numéro 6 de ce tournoi. Elle a ensuite perdu le deuxième 6-4 et il y a un partout dans la troisième manche. Et puis dans quelques instants, le jeune Moïse Kouamé, qui s'est entraîné ce matin avec le maillot du PSG, fera son entrée sur le court Suzanne Lenglen.
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4: La météo avec ici Besançon, encore quelques heures de calme avant l'arrivée de la tempête en Franche-Comté. La fin de journée va voir le ciel se couvrir de nuages de plus en plus sombres et l'ambiance va s'alourdir. À 20h, il fera toujours 24 degrés à Vesoul et Lons-le-Saunier, 23 degrés à Besançon, 22 à Dole et 19 de Pontarlier à Champagnole. Demain, le temps va radicalement changer, le vent va se lever jusqu'à 70 km/h et les orages vont éclater. Vigilance jaune déclenchée partout dans la région. Localement, les cumuls de pluie pourraient être abondants, mais au moins, ces coups de tonnerre vont faire baisser les températures pour le début de semaine prochaine.
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bel après-midi avec Gold et laissez-nous chanter. Sophie Nolvaux pour vous accompagner ce samedi 30 mai et je suis ravie de vous accueillir sur votre radio locale ici. Peut-être êtes-vous sur le départ en ce moment ou tout simplement en balade. Peut-être avez-vous enfin réussi à vous poser avec un bon petit café. Dans tous les cas, vous êtes au bon endroit. À suivre, le groupe de police, mais tout de suite, voici Vanessa Paradis avec les épines du cœur.

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1: Arnaud Fromage, bonjour.
2: Bonjour à tous.
1: La nécessaire minute comtoise, c'est maintenant. Alors, mercredi dernier avait lieu la journée mondiale des abeilles, on en a parlé. Et Arnaud, vous avez été piqué de passion pour ces animaux qui sont plutôt passionnants et fascinants.
2: Oui, toujours plein de miel et de mystère, parce que nous, basiquement, on sait quoi? Que les abeilles font du miel et de la gelée royale, qu'elles vivent dans des ruches et qu'elles pollinisent des centaines de milliers d'espèces de plantes. Et puis après, par exemple, on ne sait pas ce qu'elles ont dans la tête, les abeilles, hein? Elles pensent à quoi? Eh ben, Mathieu Liorot, lui, il a cherché à le savoir. Normal, il est chercheur au CNRS de Toulouse et il a mené plein d'expériences pour tenter de les comprendre. Un travail pas fastoche, parce qu'il y a environ 1 million de neurones dans le cerveau d'une abeille, ce qui, certes, n'est pas grand-chose à côté des 86 milliards de neurones que nous avons, nous, mais bon, ça fait quand même beaucoup. Mathieu et ses potes chercheurs ont ainsi pu démontrer qu'avec ce cerveau de taille limitée, les abeilles savaient reconnaître les couleurs et qu'elles étaient capables d'apprendre de nouvelles choses. Mieux, elles savent s'en souvenir, tirer parti de ces connaissances et les partager avec d'autres abeilles. Et ça n'a l'air de rien comme ça, mais tout ce processus demande des capacités de raisonnement, de logique et de mémorisation qu'on ne connaissait parfois que chez les humains.
1: Et les abeilles ont même de la personnalité, paraît-il.
2: Oui, et là, ce sont des chercheurs allemands qui se sont penchés sur le dossier. Ils ont pu se rendre compte que si l'on soumet des abeilles différentes à la même hormone censée prévenir d'un danger, elles ne réagissaient pas toutes de la même manière. Certaines abeilles, disons les furax, attaquent et piquent le premier venu, quand d'autres, à l'inverse, restent tranquillou planquées dans leur coin. Et ces différences de comportement ne sont pas influencées par le groupe, non. Chaque abeille a sa propre personnalité. Ceci dit, il est compliqué de se dire que les abeilles ont une conscience individuelle. C'est plutôt une intelligence de groupe, comme quand il faut gérer la température dans la ruche, ce que font les ouvrières, s'occuper des petits, là encore des ouvrières chargées de nettoyer les larves.
1: Mais à force, est-ce qu'elles se rendent pas compte qu'on les observe, les abeilles, hein ?
2: Nous, non. Mais par contre, ce qui est vrai, c'est qu'elles savent quand d'autres abeilles les regardent. Exemple, vous êtes une abeille. Allez, faites un effort, ça va le faire. Vous avez trouvé un super spot, disons, de marguerite. Et vous voulez passer l'info aux copines pour ramener tout le monde au buffet à volonté. Sauf que, y a personne autour de vous. Vous allez donc pas vous mettre à gueuler comme un putois dans le vide. Non, vous allez attendre qu'il y ait quelqu'un. Et bien pour une abeille, c'est exactement pareil. Sauf que elle danse pour communiquer. Résultat, si une abeille sait que personne ne la regarde, elle ne va pas se fatiguer. Mais en revanche, plus il y a de monde à mater la Corée, plus elle va s'appliquer. Ouais, ce sont de vraies petites Shakira, ces abeilles.
1: Ah oui, des vraies Shakira. Merci beaucoup, Arnaud, et à demain.
2: À demain.
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0: très bel après-midi ici, sur votre radio. On écoutait Les Innocents avec L'Autre Finistère. Au programme de ce samedi, Coluche et David Castello-Lopez pour l'humour en tube. Ne ratez pas les conseils utiles près de chez vous. Et la musique, bien sûr. Dire Straits, juste après Les Enfoirés, avec L'Île au Trésor.
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0: C'est le tout premier single enregistré par Dire Straits en 77. On écoutait ce petit bijou, Sultans of Swing, sur votre radio locale ici. Et je vous propose de vous retrouver dans quelques minutes avec Michel Jonas, juste après quelques petites infos d'ici.
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0: du moment qu'on partage avec vous l'ICI Express. On va prendre l'air et profiter des beaux jours. Un événement incontournable pour les amateurs de sport et de plein air, de grand air même. À Besançon, le festival outdoor Grandes Heures Nature fait son retour du 11 au 14 juin avec énormément d'animations en extérieur au cœur de la ville. Au programme des initiations sport, rando, VTT, trail, paddle, escalade ou encore activités nautiques, accessibles au plus grand public, un village d'animation. Bref, ça rappelle un peu ce qui se passe à Morteau ce week-end. Profitez-en et réservez d'ores et déjà. C'est du 11 au 14 juin à Besançon. Et si vous avez envie de vivre des concerts dans l'ambiance qu'on sait festive, direction le festival Rockalissimo, samedi et dimanche prochain à Saint-Aubin, à côté de Dole, l'un des premiers festivals de l'été en Franche-Comté, avec pas mal de têtes d'affiche, Louis Bertignac, Superbus ou encore Les Infidèles.
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0: Vous écoutez ici avec cette nouveauté signée Amel Bent, Pourquoi tu restes ? Un peu d'humour maintenant avec Fred Ballard et l'humour en tube, parce que la pub, c'est rigolo quand on y pense.
1: Moi j'avais l'ancien Omouch, il avait plus blanc. Et il avait bien déjà, hein. Et maintenant il y a un nouvel Omouch qui l'avait encore plus blanc. Moi j'ose plus changer de lessive, j'ai peur que ça devienne transparent après.
2: Et on comprend la ménagère Coluche, hein, parce que c'est vrai qu'à force d'aller toujours plus loin dans les superlatifs et les super enzymes gloutons, il y a de quoi se poser des questions.
1: Parce que moins blanc, je sais ce que c'est comme couleur. C'est blanc. Moins blanc que blanc, je me doute. Ça doit être gris clair. Mais plus blanc que blanc, qu'est-ce que c'est comme couleur ? C'est nouveau, ça vient de sortir.
2: Ah bah oui, on n'arrête pas le progrès. Au siècle dernier, les lessives étaient au cœur du programme publicitaire et les pubs étaient décapantes. Mais on commençait aussi à nous préparer aux fameux 5 fruits et légumes par jour.
3: Allez au bureau très tôt, décidez qu'il fait beau. C'est très une raisin.
4: Alors, la première chose qui frappe dans cette publicité, c'est bien sûr l'utilisation de jus de raisin comme adjectif. Je suis sûr que comme des cons, vous pensiez que aller au bureau très tôt, je sais pas, c'était dynamique, ambitieux. C'est jus de raisin, ok ?
2: Ben oui, ok, mais du coup, bidonner avec nos potes le week-end, ça aussi c'est très jus de raisin. Un jus de raisin légèrement rosé, que nous consommerons bien sûr avec modération, mais avec des rires à foison. Ben oui, il faut que ça rime.
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0: Midi à l'écoute de votre radio ici, c'était Johnny Clegg et Savuka avec Scatterlings of Africa. Bientôt les infos, mais avant cela, on écoutera Daniel Balavoine et le nouveau titre de Gaëtan Roussel pour nous emmener jusqu'à 17h.
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2: C'est dans une heure et les supporters sont surexcités. Les 20 000 fans du PSG présents à Budapest, tout comme les 48 000 au Parc des Princes pour suivre cette finale de Ligue des Champions face à Arsenal. Les forces de l'ordre mobilisées en nombre également avec 22 000 policiers et gendarmes sur tout le territoire français. Le match qui est évidemment à suivre sur ici.fr et ici Paris-Île-de-France pour les commentaires un peu chauvins pour les Français. La disparition d'Edgar Morin, saluée par de très nombreuses personnalités artistiques et politiques. Le philosophe de 104 ans était l'humaniste. L'humanisme fait personne, selon Emmanuel Macron. Un esprit qui est vraiment exceptionnel et qui inspire d'abord de la gratitude. Salut de son côté l'actrice Juliette Binoche. Après 50 ans d'existence, l'enseigne française de chaussures Minelli tire le rideau aujourd'hui. Placée en redressement judiciaire depuis mars, l'entreprise qui emploie 86 personnes n'a pas retrouvé de repreneur. Un homme tué par un policier à Bobigny en Seine-Saint-Denis. L'homme a foncé sur des policiers, appelant pour un différend entre voisins. Il était armé de deux couteaux et se montrait menacé. L'un d'eux a tiré dans son abdomen. Deux trains à grande vitesse de la compagnie Trenitalia sur la ligne Lyon-Paris restaient bloqués en pleine voie toute la nuit en Côte d'Or. Les 841 passagers qui rejoignaient Paris ont tout de même pu passer la nuit avec la climatisation. Les deux trains sont arrivés ce matin avec 12 heures et 13 heures de retard. L'incident serait dû à un problème d'aiguillage. Beaucoup de sport aujourd'hui. On vous parlait tout à l'heure évidemment de cette finale de Ligue des Champions, mais il y a également Roland Garros, la sensation française du tournoi. Moïse Kouamé, 17 ans, joue pour une place en 8e de finale face au Chilien Alexandro Tabilo. Il mène 5-3. Chez les femmes, le match à suspense est très accroché entre la Française Diane Paris, bien nommée aujourd'hui, et Amanda Anisimova. C'est en 3-7. On joue le super tie-break et il y a 6-3, parce que la télévision est allumée dans le studio, mais on ne voit pas le score. Il y a 6-3 pour la Française. Donc elle a plusieurs balles de match.
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3: La météo avec Ici Besançon, encore quelques heures de calme avant l'arrivée de la tempête en Franche-Comté. La fin de journée va voir le ciel se couvrir de nuages de plus en plus sombres et l'ambiance va s'alourdir. À 20h, il fera toujours 24 degrés à Vesoul et Lons-le-Saunier, 23 degrés à Besançon, 22 à Dole et 19 de Pontarlier à Champagnole. Demain, le temps va radicalement changer, le vent va se lever jusqu'à 70 km/h et les orages vont éclater. Vigilance jaune déclenchée partout dans la région. Localement, les cumuls de pluie pourraient être abondants, mais au moins c'est de tonnerre vont faire baisser les températures pour le début de semaine prochaine.
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Marvin Gaye et Sexual Healing. Juste avant les infos, c'était Daniel Balavoine, vous l'avez reconnu. Aimer est plus fort que d'être aimé. Et j'en profite pour rebondir sur ce Daniel Balavoine, parce que c'est tellement vrai qu'aimer est plus fort que d'être aimé, que demain c'est la fête des mères. Et c'est l'occasion de le dire avec ici Besançon. 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Bref, la fête des mères c'est demain avec ici Besançon. Tout de suite c'est Mylène Farmer avant de retrouver Thierry M dans une petite dizaine de minutes, juste après Michel Berger qui prend la suite. Thierry M pour un premier test de cet après-midi, il sera question d'accordéon.

0: Berger, le paradis blanc à l'instant avec ici Besançon. Thierry M prend la route avec nous tous les samedis 17h à 19h. Il déplie la carte des rencontres et de toutes les expériences qu'on peut vivre à travers la région. Il s'est ainsi rendu du côté de Courtefontaine pour vivre une émotion et tester ce moment-là. Aux côtés de Dédé Ciclé, il est originaire de la Barre dans le Jura. Il est connu comme le loup blanc, c'est le descendant d'exploitants de Balmonté dans le Jura. Et pour Thierry, il prend son accordéon histoire de faire chanter les résidents. Aussi.
1: Il y a de la musique dans cette salle. J'ai testé pour vous un après-midi récréatif musical à la maison partagée de Courtefontaine. C'est André Ciclet

0: celui-là.
1: Salut. Bonjour André Ciclet, à l'accordéon, oui, et ouais, vous?
2: Ça va bien, ça va bien.
1: On est à la maison partagée de Courtefontaine.
2: Ah, ici on est bien là, bien partagé, oui.
1: Vous venez souvent?
2: Une fois par mois. Voilà notre responsable.
1: Bonjour messieurs, dames, alors j'ai fait sa connaissance tout à l'heure parce que je suis déjà venu, j'étais un peu en avance.
0: J'étais presque au courant qu'il venait.
1: L'accordéon c'est toute une vie pour vous?
2: Ah tu parles, oui.
1: C'est votre vie?
2: C'est oui.
1: Un jour, André Ciclet, il se dit, tiens, je vais me mettre à l'accordéon. Comment ça se passe, ça?
2: Ben, c'est mon père qui m'a dit, t'es coiffeur, tu travailles pas le lundi, on a les balles, tu vas venir jouer.
1: Parce que lui, jouait déjà.
2: Et mon père, il jouait de la batterie. C'était mon père et mon oncle qui avaient des balles, hein, qui habitaient à Joux.
1: Ils avaient des balles, ils avaient des...
2: Ils avaient monté dans ce temps-là. Ah, tu sais, ils montaient les... ils lançaient sur des parquets, tu sais. Ouais.
1: Sous quel nom, c'était?
2: Les balles Ciclet.
1: Ouais. Super connu ici.
2: Super connu, oui, ben oui.
1: Dans le Nord Jura,
2: ouais.
1: Où c'était.
2: Oui, oui, et puis après, bon, il en avait 4-5, puis qu'est-ce que, il était vieux. Il a arrêté, puis après, on a pris chez les Balbeuro. T'as pas connu non plus?
1: Si, je connais le nom.
2: On a eu un gros problème avec les Balbeuro, parce que je jouais avec Eldorado. On avait un orchestre là. On était 4-5. Madame Beuro est morte il y a 8 jours. Et lui, il est mort il y a très très longtemps parce qu'il avait eu un accident de bûcheronnage. L'accordéon, j'ai 83 ans. Je ne l'ai pas eu tout au début. J'ai fait du piano au conservatoire à Besançon. C'est ma mère qui m'a emmené en 203, elle dit. Ouais. Un peu le boulot. Hein? Elle m'attendait 2 heures. On faisait solfège et piano. Et puis après, comme mes parents, mon père avait des balles, il m'a mis à l'accordéon. Voilà.
1: Je vous laissais faire.
2: Oui,
1: là.
2: Oui, hein? Oui.
1: Qu'est-ce que vous jouez principalement ici?
2: Ben, c'est,
1: oui, on va le dire, il y a 1, 2, 3, 4, 5, 6, 7, 8, 9 personnes.
2: Oui, on manque un peu parce qu'il y en a 3 à l'hôpital. Il y a le Jules, notre Jules qui est à l'hôpital. Thérèse. Alors qu'est-ce que c'est qu'on a en deuxième?
3: Alors là, oh le petit vin blanc.
2: Oh là là. On va boire un coup. On y va?

0: de Shakira. Voilà qui sonne l'été, voilà qui fait du bien. Et c'est une transition parfaite pour vous rappeler que non seulement le Val de Morteau, la Com-Com du Val de Morteau organise ce week-end son premier festival outdoor avec toutes les activités de grande nature et de plein air qu'on peut y tester et pratiquer sur place, c'est à Morteau. Mais ce sera aussi bientôt la même chose du 11 au 14 juin avec le festival outdoor des grandes heures nature cette fois-ci. C'est à Besançon, même principe. Et on y revient d'ailleurs avec l'ICI Express dans l'agenda du meilleur des idées de sortie du moment. Ce sera après Bruno Mars et après ça. Le coup de folie de Thierry Pastor, il arrive avec ICI Besançon d'ici une trentaine de secondes.
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1: À vos côtés pour partager nos bonnes idées de sortie du moment, c'est l'ICI Express aux alentours de la nuit. Bonne nouvelle pour ceux qui ont envie de soleil et de fraîcheur, la base de loisirs d'Eucelles dans le Grand Besançon rouvre ses portes à partir de lundi. Au programme, baignade surveillée évidemment, mais aussi paddle, canoë, beach volley, espace pique-nique et tout ce qui fait le bonheur des jeux pour enfants. Le tout dans un cadre naturel idéal et complètement restauré ces dernières années pour profiter des beaux jours en famille ou entre amis. La ligne Ginko Plage reprend également du service par la même occasion pour vous permettre de rejoindre facilement le site tout au long de l'été. Et si vous préférez stocker les tongs et plutôt opter pour les baskets, direction le trail des montées d'Aban. Ça revient samedi prochain à Aban-Dessus, près de Besançon, pour une 10e édition placée sous le signe du sport et de la convivialité, comme d'habitude, sur deux parcours de 7 ou de 27 km, le trail des montées d'Aban.
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0: Louisa avec Soleil Bleu, Louisa qui fera le bonheur de la dernière du Festival de la Paille lors du dernier week-end du mois de juillet en cet été 2026 et il y aura forcément du soleil bleu dans l'air. Thierry M, il est avec nous 17h, 18h dans un premier temps pour tout partager de ses tests, ses expérimentations aux quatre coins de la région et à travers les rencontres qu'il partage. Thierry, vous vous êtes arrêté dans un atelier de passionnés de vieilles déesses. Vous êtes aux côtés de Nicolas Bruand. Parce que de ces déesses anciennes, il en fait carrément des déesses neuves.
1: Je suis dans un club de passionnés déjà de Citroën, j'ai l'impression en général. Mais je suis avec Nicolas Bruand surtout. Là, je suis au sein d'une association, d'un club, je suis dans un garage. Il y a plein de pièces détachées, il y a plein de déesses ajourées, on va dire. C'est essentiellement des déesses, d'ailleurs, et des idées peut-être.
2: Ben oui, quand ça fait 40 ans que tu fais de la déesse, on les connaît par cœur, quoi. À chaque fois qu'on en refait une, on la sauve, on est heureux. Puis après, ben, on repart sur une autre parce qu'on peut pas s'arrêter, quoi. Si on pouvait toutes les sauver, on les sauverait toutes. Mais le problème, Dieu nous prêtera pas assez de vie pour ça.
1: Alors, je dirais pas où on est. On va garder l'endroit secret. Mais en tout cas, ici, voilà, c'est un vrai nid, j'allais dire. Vous êtes combien, là? Vous êtes cinq? Cinq passionnés? Et vous retrouvez tous les jours?
2: Non, pas tous les jours. Parce que, comment dire, on va dire qu'il y a plusieurs nids. Et là, lui, c'est la maison mère, c'est l'étoile noire, là. Et il y a d'autres bâtiments. Moi, je travaille, il y a des annexes. Le bâtiment n'a pas assez de place pour pouvoir mettre tout ce qu'on fait, quoi. Voilà, quoi. C'était une déesse. Regarde, tu prends les documentaires de Lina, les années 60, tu vas compter les voitures qui roulent dans Paris, t'as 20 déesses pour 403, une dizaine de deux chevaux qui sont garés, tu vois, tu t'en vois partout.
3: Oui, mais dans les campagnes, c'est l'inverse.
2: Oui, dans les campagnes, c'est peut-être l'inverse, oui. Peut-être, oui.
3: Donc il y a bien une question de sensibilité à la technique et aussi de capacité financière d'acheter un véhicule évolué.
2: Oui, tu l'as bien dit, là, ça. Hein? Oui, le pépère, là.
3: Non, ce qu'il faut voir, c'est que quand la DS est sortie, effectivement, à Paris, il y avait de l'asphalte, il y avait des pavés, mais dans nos départements, il n'y avait que les nationales qui étaient revêtues. Et donc, c'est un test qui est relativement simple à faire. On prend une DS, et on prend une 403, on prend une route qui est pleine de nids de poules, le résultat n'est pas du tout le même. Moi, je dis que les vieilles bagnoles, c'est un prétexte. C'est un prétexte pour se rencontrer entre gens qui ont des choses à échanger. Hein, on pourrait faire ça avec des timbres aussi, comme disait Nico, mais il se trouve que c'est les bagnoles. C'est un peu plus encombrant, mais bon. Okay. Non, bah c'est, je dirais, le but d'une association ou même d'une association informelle à un groupe de copains, c'est de mettre en commun des pièces, des outillages, des compétences, des coups de patte. Moi, je trouve que c'est quand même plus sympa de travailler à deux ou trois sur une voiture, même si certaines fois il y a un peu d'ambiance, que de travailler tout seul dans son coin.
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0: The Alan Parsons Project, dans 8 minutes. En gros, il sera déjà 18h, on fera un premier point sur l'info. Et d'ici 18h, les bonheurs de la playlist ici Besançon. Et pour toutes les générations, la nouveauté de M. Pokora, quand même, sera précédée de Florent Pagny. Si vous avez encore le ticket de caisse quand vous l'avez acheté en 94, vous pouvez toujours, après la période d'essai, changer Florent Pagny. Il arrive dans 30 secondes avec ici Besançon, Florent Pagny et à 18h, l'info.
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0: Et Mpokora, quand même, une nouveauté ici Besançon qu'on avait très envie de partager dans notre playlist. Excellente fin d'après-midi, il est 18h.
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0: 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Il y a 18h, avant Françoise Hardy et VIP, c'est l'heure de faire le point sur l'info.
2: Et si c'était un signe, Roland Garros, la Française Diane Paris, l'a bien nommée, a fait chuter la 6e joueuse mondiale, Amanda Anisimova. Elle se qualifie en 3-7 pour les 8e de finale pour la première fois de sa carrière. La Niçoise qui a été félicitée par le public qui s'est mis à entonner le chant des supporters parisiens. Un signe car la finale de la Ligue des Champions entre le PSG et Arsenal va débuter dans quelques secondes à Budapest. Ousmane Dembélé et Achraf Hakimi qui reviennent de blessures sont titulaires. C'est l'équipe type qui a déjà remporté le trophée la saison dernière qui est aligné. Un match à suivre en direct sur ICI Paris Île-de-France pour les commentaires et sur ICI.fr bien évidemment. Un match également sous haute surveillance. Des centaines de milliers de personnes sont attendues dans les rues de Paris selon la préfecture de police qui communique. Un très gros dispositif policier est mis en place avec 8000 agents sur le terrain. C'est 2500 de plus que l'année dernière afin d'éviter les scènes de violence d'il y a un an. Entre 3000 et 4000 personnes pour le premier grand meeting de campagne de Gabriel Attal. L'ancien Premier ministre d'Emmanuel Macron s'est présenté à Paris en candidat de l'espoir, opposé aux marchands de haine, les apôtres du déclin, à savoir la France insoumise et le Rassemblement national, selon le candidat à la présidentielle de 37 ans. Le leader de la France insoumise qui était lui devant la mythique salle de l'Olympia cet après-midi, il manifestait à l'appel de la CGT Spectacle pour s'opposer à la mainmise de Vincent Bolloré sur les médias et la culture. Le candidat insoumis à la présidentielle qui promet, s'il est élu, de faire voter une loi anti-concentration pour démanteler le groupe du milliardaire. Un homme armé de deux couteaux et se montrant menaçant a été tué par un policier à Bobigny cet après-midi en Seine-Saint-Denis. L'homme aurait blessé deux de ses voisins et un des policiers présents lors de l'intervention. Et puis, à Roland-Garros, il y a une autre sensation française. C'est le jeune Moïse Kouamé, 17 ans, qui joue lui aussi pour se qualifier en 8e de finale face au Chilien Alessandro Tabilo. Il a remporté la première manche, 6-4, et il vient de perdre le deuxième set, 6-3.
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0: La météo avec ICI Besançon, encore quelques heures de calme avant l'arrivée de la tempête en Franche-Comté. La fin de journée va voir le ciel se couvrir de nuages de plus en plus sombres et l'ambiance va s'alourdir. À 20h, il fera toujours 24 degrés à Vesoul et Lons-le-Saunier, 23 degrés à Besançon, 22 à Dole et 19 de Pontarlier à Champagnole. Demain, le temps va radicalement changer, le vent va se lever jusqu'à 70 km/h et les orages vont éclater. Vigilance jaune déclenchée partout dans la région. Localement, les cumuls de pluie pourraient être abondants, mais au moins ces coups de tonnerre vont faire baisser les températures pour le début de semaine prochaine.
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François Hardy, VIP sur ICI Besançon. Bonsoir et bienvenue. Tiens, à propos de VIP, peut-être que votre VIP à vous s'appelle Maman. Et c'est bien normal, c'est sa fête demain, dimanche, le 31 mai, comme tous les derniers dimanches du mois de mai, sauf quand la Pentecôte vient s'en mêler. 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À suivre dans 6 minutes, une première étape à la rencontre des gens d'ici. C'est Thierry M qui va nous y conduire et ce sera après Gauvin Serse et Sergio Mendes.

0: Sergio Mendes, Brésil 66, histoire de faire comme si c'était l'été, remarquez, la météo est presque d'accord avec nous. Thierry M déplie la carte des rencontres tous les week-ends entre 17 et 19h, rien que pour nous, histoire de faire les présentations et d'apprendre à mieux vous connaître. Vous les gens d'ici, il s'est d'ailleurs rendu à la rencontre de Christine, couturière itinérante à travers et à bord de sa jolie caravane qui ne passe pas inaperçue. Elle est aménagée en atelier de couture. Thierry, vous êtes donc du côté de Bonnet, dans le Grand Besançon Métropole.
1: Voilà, ben je suis chez Christine. C'est pas à son domicile, mais dans son atelier. Et c'est un atelier, effectivement, de couture, mercerie itinérante, pique-et-pique et retouchera. Alors, itinérante, parce qu'il y a la caravane qui est pas loin, là, de l'atelier.
2: C'est ça, ouais. Dans ma cour.
1: Alors, c'est quoi? Ce sont des rendez-vous c'est ce qui sont pris ou vous allez comme ça?
2: Pas du tout. Je viens régulièrement, toutes les semaines. Et puis, bon, maintenant, ça fait 4 ans. Donc, les habitants savent, certains savent que je suis là. Donc, ils reviennent me voir. Et puis, d'autres m'appellent pour me confirmer s'ils viennent ou pas, etc.
1: Alors c'est bien qu'ils viennent vous voir, mais ils ont des travaux sur leur tenue, des retouches, que sais-je par exemple, tiens.
2: Bon, là, je dois rendre par exemple des ourlets de robe. Voilà, la personne me dépose ses retouches. J'ai une petite cabine dans la caravane, donc je peux prendre moi sur place les modifications. Ils me les déposent et je les ramène la semaine suivante.
1: C'était quoi l'idée de la caravane? Vous avez dit, il y a un vrai besoin. Faut oser partir un petit peu à l'aventure, entre guillemets. C'est une aventure pas comme les autres, les retouches, tout ça, la couture.
2: Bon, au départ, j'avais cet atelier ici à Bonnet, et je me suis dit, il faut quand même que je me fasse connaître. Et moi, j'avais un métier itinérant auparavant. Donc c'est ça, c'est ce côté itinérant que j'ai gardé. Et donc je me suis dit, je vais aller vers les gens, donc sur les marchés, me faire connaître, et puis pouvoir aussi voir des personnes qui ne peuvent pas se déplacer, quoi, pas forcément de voiture ou qui ont envie d'aller dans les grandes villes. Voilà. Ça faisait 32 ans que je travaillais pour le laboratoire et j'avais envie, j'avais un peu fait le tour du métier et j'avais envie de me faire plaisir entre guillemets. Voilà. C'est un choix. Mes enfants étant grands, ils sont plus étudiants, voilà. Je me suis dit, avant la retraite, je me fais plaisir. Donc, j'essaie aussi un petit peu d'apporter de nouveaux services. Je vais mettre en place des cours de couture là, à l'atelier. Enfin, voilà, petit à petit. Je me déplace aussi vers les EHPAD de Besançon, vers des personnes âgées qui ont besoin de modifications d'habits.
1: Ça a changé? Qu'est-ce qui vous apporte satisfaction, finalement, dans ce que vous faites?
2: Eh bien, de ne plus avoir de contraintes horaires. Et j'ai vraiment l'impression de rendre service. Plusieurs fois, les gens me disent, on est content de vous trouver. Enfin, ça, vraiment, voilà, c'est des petits plaisirs au quotidien, quoi.
1: Mais est-ce qu'on arrive à faire un salaire avec ça? Cette activité.
2: Alors, je vous avoue que je savais très bien que j'allais pas non plus. J'avais mon petit bas de laine avant de commencer. Bon, puis voilà, ça progresse, ça progresse. Je me fais un petit salaire, un petit SMIC, quoi, on dirait. Voilà.
1: Pique et pique. Et retouchera. C'est le nom, en fait.
2: De l'entreprise, ouais, tout à fait.
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1: Patrick Fiori, le chant est libre avec Ici Besançon. On adore Ici Besançon. Vous partagez le meilleur des idées de sortie du moment. Chaque heure à l'ANMI ou autour de l'ANMI, on en sélectionne comme ça deux ou trois qu'on partage. C'est encore le cas dans 6 minutes et ce sera après Marine et Syl. Quel souvenir pour toute une génération, Kiss from a Rose, Syl qui arrive dans moins de une petite minute.
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1: C'est Lucy Express pour partager ensemble le meilleur des idées de sortie du moment partout en Franche-Comté. Direction le Val et le festival La Via Musica, organisé de mercredi à dimanche prochain à Besançon, mais aussi à Piry, à Orbe en Suisse. Sensé et Belvoir dans le cadre que vous imaginez, 21e édition. Le festival met toujours à l'honneur la musique napolitaine, la musique classique. Et avec la musique napolitaine en toile de fond cette année, à travers des sites historiques, dans des lieux emblématiques de notre territoire, c'est le festival La Via Musica. Et le premier temps se déroule là, courant juin, du 3 au 7 juin. Et puis à la tombée de la nuit, samedi prochain, la Citadelle de Besançon vous propose des promenades nocturnes. Accompagnée d'un soigneur médiateur, vous pourrez découvrir le parc zoologique dans une ambiance plus calme et particulière, évidemment. Lorsque le site se vide complètement, il vous appartient d'autant plus et vous en découvrez aussi les coulisses.
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0: Les négresses vertes et voilà l'été. Voilà l'été, c'est sans doute ce que s'est dit ce photographe que Thierry M a rencontré, comme ça, un petit peu par hasard, au gré de ses déambulations en Franche-Comté. Thierry, qui part à votre rencontre tous les jours avec les gens d'ici et qui est donc tombé nez à nez avec Jean-Claude Jacotot, un photographe amateur de talent, qui était à l'affût à Besançon-Mazagran, appareil photo sur pied et camouflé, forcément.
1: Parmi les gens d'ici, Jean-Claude, qui prend des photos avec un énorme zoom, là, et puis un peu de camouflage quand même.
2: Ouais, un minimum. Ils ne voient pas bien clair les oiseaux. On peut tricher un peu.
1: On est où exactement là?
2: Là, on est à Mazagran, face à l'île Malpa.
1: Et sur cette île Malpa, il se passe des choses. Il y a de la faune.
2: Il y a de la faune, oui, un peu de tout. Il y a des ragondins, il y a des merles qui vont se baigner de temps en temps, mais pas souvent parce qu'ils n'aiment pas l'eau. Des hérons qui prennent des poissons, des gros, alors là. Puis là, tout au bord, des grosses perches qui se promènent dans la vase. J'ai eu des martins pêcheurs.
1: Vous êtes équipé?
2: J'ai le matériel. Ouais. On ne fait pas les 24 heures du magazine de chevaux. Hein.
1: Si, ce serait possible, mais ce serait plus long. Quoi.
2: Ouais,
1: enfin, ce serait plus chiant.
2: Ouais. Je vous ai amusé, c'est déjà pas mal.
1: Ça m'amuse d'entendre ça, oui, c'est sûr. C'est assez frais quand même.
2: Ouais, tiens, il y en a un là, dans l'arbre qui vient de rentrer là.
1: Okay.
2: Puis un héron qui passe au-dessus. Il va descendre tout doucement, mais il ne va pas y aller. C'est trop dur pour lui.
1: Vous avez une collection de photos?
2: Ouais, 60 000.
1: Ah oui.
2: Bah oui.
1: Et les gens vous posent des questions ou ils passent leur chemin?
2: Non, il faut comme vous, mais tiens, il y en a un de Martin.
1: Ah, là, je l'ai vu, il est beau.
2: Eh ben voilà.
1: Tout bleu.
2: Il est un peu loin, mais je vais vous le faire.
1: Je crois que je vous l'ai fait rater, non?
2: Non.
1: Ah, vous l'avez eu là?
2: Là, tiens.
1: Waouh.
2: Il marche comme ça.
1: Ça rigole pas. Hein.
2: Non.
1: Et vous arrivez à les choper en plein vol comme ça?
2: Ah oui, mais il faut pas que je sois interrompu aussi, parce que pour le prendre en plein vol, il faut le regarder quand il est sur une branche, puis attendre qu'il démarre, le doigt sur la gâchette.
1: Oui, c'est ça. Combien vous restez de temps quand vous êtes en pause comme ça?
2: Bon, c'est variable, ça peut...
1: À l'affût.
2: 2 heures, 3 heures, puis quelquefois, on a un coup de chance. Dans la première demi-heure, il y a un vrai spectacle, on le saisit. Un martin pêcheur qui tient un poisson, j'en ai un là, il le partage avec sa copine.
1: Vous avez tout ça?
2: Oh oui, bien sûr. Oui.
1: Et vous exposez?
2: Oui, bien sûr, oui. J'expose, mais pas d'animalier, hein. Je fais beaucoup de nature.
1: Okay.
2: Des photos de paysages, des photos de Besançon qui mettent souvent Besançon en valeur.
1: Ah, Jean-Claude Jacotot?
2: Voilà.
1: C'est vous?
2: Ouais. Ah ben voilà, vous
1: Besançon, j'aime ma ville, Besançon, j'aime ma ville d'autrefois.
2: Voilà.
1: Ah ben vous êtes une star.
2: Oh non,
1: je ne savais pas que je rencontrais une star. Une star de l'image. Ah si, franchement. Non, ce que vous faites, c'est un sacré boulot. Maintenant que vous me dites qui vous êtes, non, je suis sûr, je suis scotché là. Je like vos photos systématiquement. Vous voyez, je ne savais pas qui vous étiez. Bon, moi, je vais vous foutre la paix.
2: Bah, c'est bien, oui, c'est parfait.
1: Je suis enchanté d'avoir fait votre connaissance en tout cas.
2: Ben voilà, vous avez trouvé.
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0: C'est l'un des grands noms de la chanson, de la musique mondiale de ces années 2020. Taylor Swift, l'emblématique Taylor Swift avec Hoplite. Dans 8 minutes, cette fois-ci 19h et les infos. Ensuite, évidemment, une bonne heure de grand bain des années 80, 100% 80, avec Laurent Petit-Guillaume, qui ouvrira ce soir ces années 80 et cette décennie revisitée à sa façon avec ça. Il y aura donc du Freddie Mercury, mais comme les années 80 sont multiples, il y aura aussi du Stéphanie de Monaco, du Michael Jackson, du Téléphone, du Niagara, du Madonna ou encore du Jean-Jacques Goldman. C'est entre 19 et 20h comme tous les week-ends avec Laurent Petit-Guillaume. D'ici là, 19h et les infos qui arrivent après Dalida et Souchon dans 30 secondes.
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0: Dalida, laissez-moi danser. À propos de danser, c'est aussi ce qu'on va faire. Oui, bien malgré nous, avec les années 80 qu'on revisite aux côtés de Laurent Petit-Guillaume, dans deux minutes après les infos.
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0: Ici, radio numéro 1 dans le Doubs et en Haute-Saône. Deux minutes de patience avant les années 80, Laurent Petit-Guillaume, c'est l'heure de l'info.
2: C'est la mi-temps à Budapest et c'est la mélasse, comme le dit notre journaliste Bruno Salomon, qui commente sur Ici Paris, Île-de-France et Ici.fr la finale de la Ligue des Champions entre le PSG et Arsenal. On va immédiatement en Hongrie retrouver Romain Vedouk. Vous êtes dans la fan zone des Parisiens, pas très loin du stade, et on imagine que les supporters sont inquiets après ce début de match, on peut le dire, manqué. Et ce but à la sixième minute de Kai Havertz pour les Anglais.
3: Oui, bonjour Benjamin. Et je suis même pas dans la fan zone, je suis dans le stade, dans la Puskás Arena, mais aussi vu sur les supporters parisiens qui sont également inquiets après cette première période manquée du Paris Saint-Germain. Le PSG surpris par Kai Havertz, l'attaquant allemand d'Arsenal, et ensuite on a eu droit à un bloc défensif des Anglais ancré dans leur première moitié de terrain. Arsenal qui a défendu, le Paris Saint-Germain qui a essayé de se montrer dangereux, d'abord par Fabian Ruiz, une frappe à côté à la 13e minute, puis ensuite vers la fin de la mi-temps ça s'est un peu décanté. Une tête de Fabian Ruiz encore au-dessus et deux frappes lointaines d'Ousmane Dembélé et de Désiré Doué. Pour le moment, pas de grosses occasions pour le Paris Saint-Germain. Quelques situations peut-être de pénalty pendant la première période qui n'ont pas été sifflées par l'arbitre allemand Monsieur Sieber. Mais le PSG est bien mené 1-0 par Arsenal à la mi-temps dans cette finale de Ligue des Champions. Paris qui va devoir réaliser une grande seconde période s'il veut conserver son titre en Ligue des Champions.
2: Merci beaucoup Romain. On part... cette finale qui est évidemment suivie par des millions de Français en Ile-de-France et dans toute la France. On va retrouver notre reporter Nicolas Joly. Vous êtes à Saint-Germain-en-Laye, au Camp des Loges. Bonsoir Nicolas.
4: Bonsoir Benjamin, bonsoir à tous.
2: Le Camp des Loges, bien évidemment, c'est l'ancien camp d'entraînement du PSG. Tout le monde, tous les fans le savent. Il y a 10 000 personnes avec vous. Tout le monde est à fond, mais j'imagine que l'ambiance est un petit peu redescendue dès le début du match.
4: Et bien, détrompez-vous, elle est finalement en train de repartir. Écoutez ça, les supporters qui entonnent des chants, qui se réchauffent après effectivement avoir pris une petite douche en première période. Et ils entonnent des chants, ils tapent des mains comme une promesse à leur club. C'est pas parce que vous en avez pris un qu'on vous abandonne. Ils sont là, les supporters parisiens. Vous l'avez dit, 10 000 personnes, la jauge est atteinte. 10 000 personnes qui sont ici pour soutenir le club avec leurs tambours, avec des drapeaux offerts par le Paris Saint-Germain. 2000 drapeaux qui flottent sous mes yeux. Et des supporters de tous les âges, hein, je vous le disais, des personnes un peu plus âgées, mais aussi des jeunes pousses qu'il faut arroser. On les arrose comment ? Avec un tuyau d'arrosage, car il fait encore bien chaud ce soir. Donc tout le monde se rafraîchit, mais en même temps, l'ambiance repart. Et Paris, ici, c'est Paris, même si on est à Saint-Germain.
2: Eh ben, écoutez, c'est une bien belle ambiance. On espère que ça va motiver les Parisiens au retour des vestiaires pour remettre un petit but et pourquoi pas des prolongations. Côté sécurité, des centaines de milliers de personnes sont attendues dans les rues de Paris, selon la préfecture de police. Un très gros dispositif est mis en place avec 8000 agents sur le terrain. C'est 2500 de plus que l'année dernière afin d'éviter les scènes de violence d'il y a un an. Laurent Nunez, le ministre de l'Intérieur, annonce que les forces de l'ordre ont déjà effectué 1600 contrôles de supporters dans les rues de Paris. Alors que 48 000 supporters sont au Parc de Princes pour vivre cette finale qui est retransmise sur écran géant, eh bien, à quelques centaines de mètres à peine, porte d'Auteuil, ce sont les internationaux de France avec la grosse performance de la Française Diane Paris. Et vous allez l'entendre, la Niçoise qui a été acclamée par la foule et qui ont même chanté des chants de supporters parisiens. Voilà, vous l'entendez, c'était cet après-midi sur le Suzanne Lenglen, la Française qui a fait chuter la sixième joueuse mondiale Amanda Anisimova. C'est une grosse performance et évidemment très heureuse, mais garde la tête froide.
5: Extrêmement heureuse aussi, c'était un énorme objectif pour moi d'être capable d'arriver en deuxième semaine de Grand Chelem, de pouvoir le faire ici à la maison, c'est que du bonheur de pouvoir le partager avec ma famille aussi. J'espère que c'est pas fini, que ça va encore continuer, mais pour l'instant savourer un petit peu et concentrer sur la suite. Je savais qu'il fallait s'accrocher, être à la recherche de chaque moindre opportunité que je pouvais avoir dans le match et essayer de les saisir quand je pouvais. Ça n'a pas été le cas tout le temps, mais physiquement, je me sentais bien. Je sentais qu'au niveau tennistique, j'avais toutes mes chances aussi. Donc, ça a été de rester positive, d'effacer tout ce qui a pu être mauvais dans le match et d'essayer de rester dedans pour aller chercher.
2: Et l'autre sensation française à Roland-Garros, c'est le jeune Moïse Kouamé, 17 ans, qui joue lui aussi face au Chilien Alessandro Tabilo. Il a remporté le premier set, mais c'est beaucoup plus dur depuis. Il a perdu les deux sets suivants, 6-3, 6-4, et il est actuellement mené 3-2 dans le quatrième set. Et puis, à savoir, des lots de lardons vendus par plusieurs marques en France, notamment Lidl, Auchan et Intermarché, sont rappelés à cause d'un défaut d'étanchéité. Vous pouvez consulter ça sur le site Rappel Conso.
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7: La météo avec ici Besançon, encore quelques heures de calme avant l'arrivée de la tempête en Franche-Comté. La fin de journée va voir le ciel se couvrir de nuages de plus en plus sombres et l'ambiance va s'alourdir. À 20h, il fera toujours 24 degrés à Vesoul et Lons-le-Saunier, 23 degrés à Besançon, 22 à Dole et 19 de Pontarlier à Champagnole. Demain, le temps va radicalement changer, le vent va se lever jusqu'à 70 km/h et les orages vont éclater. Vigilance jaune déclenchée partout dans la région. Localement, les cumuls de pluie pourraient être abondants, mais au moins ces coups de tonnerre vont faire baisser les températures pour le début de semaine prochaine.
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8: Bonsoir à tous, merci d'être fidèles à notre rendez-vous. Une fois de plus, on est allé chercher dans notre discothèque le meilleur des années 80. Il y en aura pour tous les goûts, vous aurez sans doute envie de chanter, surtout n'hésitez pas, on est là pour ça. Et ça commence comme ça.

0: Freddie Mercury, c'était The Great Pretender.
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0: 1987, le chanteur de Queen veut démontrer qu'il peut tout chanter. Il choisit de reprendre un tube des Platters sorti en 1955. Le chanteur rock devient crooner et tout le monde craque. Pour la suite, j'ai choisi un tube qui nous a fait danser sans savoir qu'il traitait d'un thème plutôt difficile. L'histoire d'une femme qui refuse de se soumettre au désir d'un homme insistant et rejette l'image de la pécheresse soumise. Et oui, Maria Magdalena, la chanteuse allemande Sandra, c'était MeToo avant l'heure. Du coup, on la réécoute.
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0: Le jerk, c'était Thierry Hazard. Pour lui, l'histoire a commencé à Sèvres, où il a grandi. Son premier groupe s'appelait GPS, Garage Psychiatrique Suburbain. Ben ouais, ça s'invente pas. Ensuite, il a bifurqué, revenant à des sons très années 60. Il a eu l'idée du jerk, bingo, la chanson est devenue un tube. Et je vous ai entendu la chanter. Ne mentez pas, ne mentez pas, je vous ai entendu d'ici. Allez, pour la suite, ce sera le retour du roi de la pop, Michael Jackson, Dirty Diana.
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1: Et autour de la nuit, ce sont les meilleures idées de sortie du moment qu'on partage avec vous. 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Un événement incontournable pour les amateurs de sport et de plein air, de grand air même. À Besançon, le festival outdoor Grandes Heures Nature fait son retour du 11 au 14 juin avec énormément d'animations en extérieur au cœur de la ville. Au programme, des initiations sport, rando, VTT, trail, paddle, escalade ou encore activités nautiques, accessibles au plus grand public, un village d'animation. Bref, ça rappelle un peu ce qui se passe à Morteau ce week-end. Profitez-en et réservez d'ores et déjà. C'est du 11 au 14 juin à Besançon. Et si vous avez envie de vivre des concerts dans l'ambiance qu'on sait festive, direction le festival Rockalissimo, samedi et dimanche prochain à Saint-Aubin, à côté de Dole, l'un des premiers festivals de l'été en Franche-Comté, avec pas mal de têtes d'affiche, Louis Bertignac, Superbus ou encore Les Infidèles.
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0: vraiment trop cher, c'était Téléphone.
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0: 1980 sort le troisième album Au cœur de la nuit, enregistré entre New York et Boulogne-Billancourt. Le seul titre extrait, c'est Argent trop cher, qui devient un tube. Le groupe entame ensuite une énorme tournée. Puis mai 81, François Mitterrand est élu président de la République. Un grand concert est organisé, place de la République. Téléphone fait partie du spectacle. Un petit peu d'histoire, ça fait du bien. On avance dans le temps, 1987. Le monde entier tombe amoureux de Luca, Suzanne Vega.
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0: Patois, c'était Jean-Jacques Goldman. Un de ses plus grands succès, ce titre est resté dans le top 50 du 21 avril au 15 septembre 1986. Dans un instant, dès 20h, comme tous les samedis, vous allez retrouver Émilie Mazoyer et la playlist d'Adrien Gallo, son invité ce soir. Mais restons un petit peu dans les années 80. Dans un instant, avec le groupe Visage, Fade to Grey, et je vous souhaite une très belle soirée.
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1: Sur votre radio ici à 20h, c'est Décibel avec ce soir les chansons préférées d'Adrien Gallo.
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1: En 2007, à l'âge où d'autres partaient en Erasmus, Adrien Gallo faisait le tour des zéniths de France avec son groupe de lycée Bébé Brune. Énorme succès avec leur premier album Blonde comme moi. Auteur, compositeur, chanteur, Adrien Gallo s'apprête à sortir son troisième album solo qui signe ses retrouvailles avec ses premières amours musicales, le rock à guitare. Il y en aura forcément des guitares ce soir puisque c'est lui qui choisit les chansons de l'émission, mais pas que. Vous allez être surpris. Les décibels, c'est parti.
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1: Salut à toutes, salut à tous et merci de nous avoir choisis pour passer votre samedi soir. Décibels qui confie la programmation musicale de l'émission ce soir à Adrien Gallo. Des surprises, il va y en avoir. Et puis beaucoup de voix de filles aussi. C'est agréable et appréciable par les temps qui courent. D'ailleurs, on y court. Salut Adrien.
4: Salut.
1: Comment tu vas?
4: Bah super, et toi?
1: Ça va très très bien. Adrien, en remontant le fil de ta carrière et en repensant donc au début des Bébés Brunes, je me suis dit que oui, ça va faire 20 ans maintenant que je te pose des questions à la radio.
4: C'est vrai.
1: Ça va pas tarder. Et pourtant, même si ça fait 20 ans que je te connais, que je suis ton parcours, ta musique et tout, et ben il y a des choix musicaux que tu as fait pour ce soir qui m'ont étonné.
4: Ah, tant mieux.
1: Donc voilà, tu es un homme plein de mystères. On va aussi écouter ce soir alors des chansons que tu as choisies, mais aussi ta nouvelle chanson à toi, voilà, qui s'appelle Horror Show. J'ai pas dit de bêtises, hein, ça annonce ton album.
4: Mon EP, en vérité. C'est pas vraiment un album, c'est 5 titres. Et en fait, c'est la suite, tu sais, de Premier Souvenir du Futur, qui est sorti il y a 5 mois.
1: T'étais venu dans l'émission pour en parler.
4: Ouais, 5-6 mois. Ouais. Et donc, c'est un peu la suite, c'est la part 2, tu vois, de ça.
1: Ok, donc tu préfères 2 EP de 5 titres plutôt qu'un album?
4: Pour l'instant, j'aime bien faire ça. Et ça me permet de sortir de la musique un peu plus régulièrement. Et en fait, pour moi, c'est comme un album, finalement, ces 2 EP. Enfin, tu vois, ça se répond, quoi.
1: D'accord. Ouais. Non, très bien. On en parlera tout à l'heure. Pour le moment, plongeons donc dans la liste de tes choix musicaux. Et la première qui arrive, c'est une chanteuse, mais qui aimait par-dessus tout jouer du piano, Nina Simone.
4: Ouais.
1: Voilà. Elle fait partie de tes fondamentaux depuis toujours ou c'est plus récent?
4: Je pense que c'est assez récent finalement, mais bon, je pense que je l'ai entendu petit sans m'en rendre compte. Mais il y a un côté, cette chanson, elle me subjugue, je l'adore et je l'ai découverte, tu sais, dans le film de P.T. Anderson, Licorice Pizza.
1: Ok.
4: C'est le plan séquence de début et il y a cette chanson qui passe et j'ai tout de suite flashé sur cette chanson que je connaissais pas et que je trouve vraiment merveilleuse, assez éblouissante, quoi.
1: La voix de Nina Simone est incroyable aussi. Ouais. Elle avait une voix comme ça, très grave, et puis avec beaucoup de mélancolie, parfois de la peine dans sa voix. Alors quand on s'intéresse à son histoire, on voit que oui, effectivement, parce qu'en fait, elle rêvait d'être pianiste classique.
4: Ouais, classique, c'est ça. Ouais.
1: Sauf qu'elle était noire et née à une époque aux États-Unis où les noirs ne devenaient pas concertistes, simplement. Et donc finalement, elle s'est tournée vers le jazz. Et je pense qu'elle était heureuse de sa carrière, mais il y avait déjà un gros regret au départ.
4: Ouais, c'est clair. Une sorte de revanche aussi qui est assez belle, mais ça a dû être très dur pour elle, quoi.
1: Il y a tout ça dans sa voix. July Tree, Nina Simone, premier choix, 4 étoiles de notre invité ce soir qui s'occupe de vos oreilles, Adrien Gallo, est dans Décibels.

0: Simone. Et c'est un début d'émission. Attention qu'à la classe, merci Adrien. Tu nous gâtes ce soir dans Décibel. Alors au rayon chanteur mort et qui nous manque, Nina Simone, c'est fait. Christophe,
1: ouais.
0: Qui est mort pendant le Covid, je me souviens, c'était en 2020. C'était comment pour toi cette période Covid?
1: C'était très spécial parce que, je pense pour tout le monde, hein, mais j'avais assez peur. Et puis moi en plus c'est la naissance de mes fils. Donc 2019, donc ils sont
0: tout petits. Ah ouais.
1: On est confinés avec eux et voilà, et on est un peu, on est un peu livré à nous-mêmes quoi. Donc c'était un peu spécial. C'est un mélange d'immense bonheur et d'immense peur.
0: Ouais.
1: Et de qu'est-ce qui se passe quoi. Et Christophe, pour revenir à Christophe, c'est vrai que c'est une rencontre hyper importante pour moi. On avait partagé des chansons avec lui.
0: Tu l'as rencontré quand à l'époque Bébé Brune,
1: ouais,
0: après.
1: Ouais, à l'époque Bébé Brune, on avait repris Aline ensemble.
0: Ah, trop bien.
1: Et après, il m'avait carrément invité chez lui. On avait passé toute une nuit ensemble à écouter de la musique. Il était hyper généreux. Il avait ce côté. J'ai vraiment envie de vieillir comme lui, dans le sens où il reste hyper naïf, hyper émerveillé tout le temps. Et je pense que c'est un peu le but aussi de réussir à rester un peu enfant et émerveillé et hyper curieux de ce qui se passe, des nouvelles choses. Et ça, c'était vraiment assez estomacant de voir ça, quoi.
0: Ouais.
1: Il avait quand même un certain âge et il restait. J'ai l'impression qu'il était plus jeune que moi, vraiment dans sa tête, quoi. Donc c'était une grande source d'inspiration, quoi.
0: C'est génial que tu dises ça parce que quand je suis allée chez lui, moi, pour l'interviewer, j'ai ressenti exactement la même chose.
1: Ouais.
0: Je me suis dit, alors il passait, c'est marrant hein, quand il parlait comme ça, du coq à l'âne, comme s'il y avait mille idées en même temps et tout, et il voulait tellement partager les nouveautés musicales qu'il trouvait. Il avait cette espèce d'ordinateur qui était collé tout le temps, un ordinateur portable, et il te faisait écouter sur iTunes telle chanson. Est-ce que tu connais cette chanteuse? Est-ce que tu connais ce titre? Oui, mais telle version et tout.
1: Exactement.
0: Un enthousiasme qui est merveilleux parce que c'est vrai que quand tu penses aux vieilles gloires de la musique, tu te dis ils sont un peu en haut de leur montagne.
1: C'est ça.
0: Mais lui, non, il était
1: un adolescent
0: passionné.
1: Quoi.
0: Ben ouais.
1: Et puis généreux au point où j'aimais ses enceintes, tu vois, de studio. Il fait mais j'ai les mêmes, je te les file et tout, repars avec et tout. Enfin, un truc assez lunaire, quoi.
0: Oh waouh.
1: Ouais, vraiment la classe.
0: Alors, t'aurais pu choisir tout un tas de tubes chez Christophe. T'as choisi une chanson qui passe moins à la radio, qui s'appelle Daisy. Pourquoi celle-ci?
1: Je l'ai beaucoup écouté, notamment. L'été dernier, et je sais pas, je la trouve hyper belle dans les arrangements, dans le son. Il y a un solo complètement lunaire à un moment.
0: Ouais. Je sais pas,
1: c'est vrai qu'effectivement, elle est peut-être un peu moins connue. Donc, moi, je la trouvais hyper hyper belle cette chanson. J'adore.
0: C'est Christophe, c'est Daisy, c'est un très beau souvenir.

0: Mais quel solo! Oh là là, Daisy, Christophe. Alors, Adrien Gallo est avec nous et vous vous souvenez de Premier Souvenir du Futur, un EP sorti l'année dernière au mois d'octobre. La suite, très logiquement intitulée Dernier Souvenir du Futur, c'est dire si les deux EP marchent en miroir, va arriver dans pas très longtemps, hein, début juillet. On entendait les guitares là chez Christophe. Les guitares, c'est toujours important pour toi ?
1: Ouais, complètement. Là, c'est vraiment sur cet EP, ça revient fort.
0: Que t'as eu ta période piano.
1: Ouais, j'ai eu une période vraiment chanson où j'avais vraiment envie de faire du piano et les influences étaient vraiment moins rock. Et là, j'ai un peu eu envie de ça, de retrouver un peu cette spontanéité, guitare, batterie. Enfin, franchement, je pense que ça c'est assez nouveau. En tout cas, ça fait longtemps que j'ai pas fait la musique comme ça et je suis content de sortir des trucs un peu comme ça, quoi.
0: T'es remonté sur scène il y a pas longtemps au Festival de Cannes.
1: Ouais.
0: Alors pour le coup, c'était en plus à la route, hein, c'est guitare voix.
1: Ouais, grave.
0: Donc tu t'es.
1: Mais les nouveaux morceaux s'y prêtaient, quoi.
0: Ouais.
1: Tu vois. Du coup, c'était parfait et de pouvoir jouer tous les nouveaux morceaux qui sont très rock. Et du coup, ça faisait quoi, 3-4 ans que j'avais pas joué, que j'étais pas monté sur scène.
0: T'as les miquettes un peu.
1: Ouais,
0: ou pas
1: complètement. Et ça s'est trop bien passé. C'est comme le vélo, quoi. C'est revenu.
0: Ouais.
1: Et j'ai surtout pris énormément de plaisir, quoi. J'avais oublié quel kiff c'était que de faire de la scène, quoi. Donc je pense que la scène va revenir dans ma vie à grands pas, quoi.
0: Alors ça, c'est une très bonne nouvelle. Nous noterons les rendez-vous, évidemment. Mais là, Dernier Souvenir du Futur, donc qui va sortir dans quelques semaines. T'as dévoilé un premier extrait, une chanson qui s'appelle Horror Show. Et alors moi, quand j'ai vu ce nom de chanson, je me suis dit, ça me rappelle Horror Show sur le premier album des Libertines.

0: Ça fait ton groupe d'adolescence, hein, ouais,
1: clairement. Ouais, je me suis vraiment construit avec ce groupe. Et même le groupe s'est construit, c'était une des influences principales.
0: De Bébé Brune.
1: Ouais, ouais, de Bébé Brune et tout. Donc clairement, ouais, il y a un clin d'œil.
0: Alors, c'est pas une reprise. Hein.
1: Non, c'est pas une reprise. C'est une autre chanson, quoi, qui a le même titre. Alors, et qui est en français.
0: Prépare-nous, voilà, psychologiquement, à découvrir ton son version 2026 et cette chanson Horror Show. Qu'est-ce que tu pourrais dire avant qu'on l'écoute?
1: Bah, c'est un peu le sentiment que j'avais de parfois regarder les infos et me sentir complètement impuissant et triste et ne pas trop savoir quoi faire et voilà, être un peu désespéré parfois et attristé, quoi, par ce qui se passe dans le monde et en même temps essayer de faire, voilà, d'écrire d'une manière assez personnelle aussi et un peu intime. Donc voilà, j'ai essayé de faire ça et dans le son, c'est très rock et c'est franchement, les Libertines, c'est un peu influencé par, ouais, il y a un côté Strokes aussi, je trouve.
0: D'accord. Que du bon, Adrien Gallo est de retour. Et Horror Show est dans vos oreilles. 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

0: Mais ouais, eh. Vivement la suite.
1: Merci.
0: Dernier souvenir du futur qui sort début juillet. Premier extrait, Aurore Show, Adrien Gallo. Aujourd'hui, quand t'écris de la musique, du coup, ton instrument instinctif que t'attrapes, c'est plus une guitare que le piano.
2: Ouais, pour ces chansons-là, complètement. Ouais. Je suis passé à la guitare et j'avais besoin de retrouver vraiment cet instrument. Enfin, c'est pas mon premier instrument, mais en vrai, c'est le piano.
0: C'est le piano. Mais quand t'étais petit.
2: Mais quand j'étais petit, c'était du classique. Mais en vrai, je considère la guitare plus comme mon vrai premier instrument. Et ouais. Et en fait, j'étais dans une urgence. J'avais envie d'aller vite, donc j'ai tout fait vraiment un peu tout seul, quoi, dans mon petit studio. Et je
0: pense. Oui, tu es ton producteur.
2: Ouais, voilà.
0: Bravo.
2: Et je pense que l'urgence, c'était ça m'a aidé aussi à pas trop me poser de questions et à retrouver un peu ce truc un peu brut des débuts, quoi.
0: Bon,
2: donc, j'ai pris beaucoup de plaisir à le faire.
0: On va écouter ça et puis après, évidemment, des concerts, etc., etc.
2: Ouais.
0: On vous tiendra informés, les amis. On continue ta sélection de chansons, Adrien. Et là, pour le coup, on est sur de la mélancolie pure. C'est Lana Del Rey.
2: Ah ouais.
0: Alors Lana, grande histoire Lana Del Rey, les gens adorent ou détestent parce que faut vraiment se baigner dans ce spleen et ben voilà, faut l'embrasser quoi. Si on écoute Lana Del Rey,
2: il faut être un peu nostalgique, faut être un peu triste.
0: Voilà, faut pas avoir envie de lui dire mais non ma grande, reprends-toi.
2: C'est vrai qu'il y a pas trop de morceaux de dansant, ouais.
0: Ah non.
2: Il y en a pas tant.
0: C'est pas tellement
2: de Lana. La classe quoi. Moi je suis vraiment un immense fan et ça me rappelle un souvenir, je l'avais vu au Hollywood Cemetery. Genre à Los Angeles, donc c'était vraiment dans un cimetière quoi.
0: Tu t'attends.
2: Et je l'avais vu en
0: concert dans un cimetière.
2: Ouais, c'était fou.
0: Waouh.
2: C'était ouf, c'était très intense.
0: Oui.
2: C'était très intense.
0: Je veux bien le croire. Mais l'intensité est dingue. Moi, je l'ai vu aux Vieilles Charrues, Lana.
2: Ouais.
0: Alors, elle ne m'a pas vue, puisque nous n'avions pas le droit de la croiser en coulisses. Il y avait tout un truc, un parcours, etc. Tu vois, on sentait qu'elle avait besoin de se concentrer très fort avant le concert, mais ok, moi, je respecte. Et en fait, les fans la regardait et elle s'approchait d'eux et parfois elle posait sa main sur leur joue ou sur leur front. Et là, les gens étaient, je peux pas te dire, transfigurés. Enfin, il y avait vraiment une expérience mystique.
2: Ouais, mystique, mais elle est un peu comme ça, je crois.
0: Bah, le cimetière, là,
2: ouais,
0: oui.
2: C'est... Elle a un côté hyper spirituel, je crois. Ouais. Donc, mais ça s'entend dans sa musique. Et c'est vrai que cet album, pour moi, c'est son meilleur. Et surtout les trois premiers titres, je les trouve vraiment splendides, quoi.
0: Donc là, t'as choisi une chanson qui s'appelle Did You Know That There's a Tunnel Under Ocean Boulevard. Ce qui est vrai, hein, il y a un tunnel sous le Ocean Boulevard à Los Angeles.
2: Ouais.
0: T'es allé là-bas, toi?
2: Ouais, j'ai vécu un an là-bas. J'ai trop kiffé. C'était trop bien. Ouais. Et ça, ce genre de chanson, ça me parle vraiment. Ça me rappelle les paysages là-bas, quoi.
0: Ouais.
2: Donc, ouais, Lana Del Rey Forever.
0: Et avec vue sur le Pacifique, s'il vous plaît.
2: Ouais.
0: Ah, mais c'est grand luxe, hein, l'émission ce soir. Adrien Gallo vous a gâté. Voici Lana Del Rey.

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1: Oui, c'est un titre de chanson à rallonge, mais c'est pas grave, elle a le droit. C'est Lana Del Rey. Elle a tous les droits. Adrien Gallo qui passe ce samedi soir avec nous. D'habitude, tu fais quoi le samedi soir?
2: Bah souvent, en ce moment, je suis à la maison avec mes enfants parce que je les garde, quoi. Mais si, sinon, je vais boire des verres avec des copains.
1: Ah, et tu leur fais écouter, eux, ils ont écouté tes petits derniers souvenirs du futur qui
2: ouais,
1: sortent au début
2: bien
1: juillet.
2: Sûr, bien sûr, bien
1: ça
2: sûr.
1: Ça va, ils sont fans,
2: ouais, ils soutiennent, c'est cool.
1: Oh,
2: ils sont pas trop durs.
1: C'est parfait. Restez dans le coin, les amis, ce samedi soir, on le passe ensemble jusqu'à 21h. Adrien Gallo a choisi pour vous plein de belles chansons. Avenir, Carole King, Nino Ferrer ou encore Vanessa Paradis. 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
1: Ah, et je l'adore, mon invité de ce soir. Il est auteur, il est compositeur pour lui-même et pour les autres. Il est chanteur, il est guitariste et pianiste. Et puis, il n'arrête pas de nous enchanter depuis maintenant un certain nombre d'années. Je n'ose pas refaire les maths que j'ai fait tout à l'heure, mais je pense qu'à un moment, tu vas célébrer tes 20 ans de carrière à galop sans avoir aucune ride.
2: Oups.
1: C'est incroyable.
2: Oupsie.
1: Exactement. Adrien Gallo, je vous rappelle que le nouvel EP Dernier Souvenir du Futur sortira début juillet et que pour vous y préparer, en fait, pour bien faire les choses, il faudrait écouter là, rapidement, Premier Souvenir du Futur, le EP qui date de octobre 2025. Comme ça, voilà, on se fait les deux ensemble comme un album, en fait.
2: Très bonne idée.
1: Ouais, on va faire ça.
2: Ouais, c'est ça.
1: Et tu vas nous faire découvrir aussi des artistes ce soir, enfin... Peut-être que certains connaissent déjà, mais Geez ou Geez, je ne sais même pas comment prononcer le nom de ce groupe. Geez,
2: moi
1: je pense.
2: Moi non plus, je pense que c'est Geez, ouais.
1: Ouais, Geez.
2: Je dirais.
1: Ouais, parce que Geez, ça fait bizarre.
2: Ouais, Geez. Et Geez, c'est vraiment un groupe de la nouvelle génération, n'est-ce
1: pas?
2: Et je les trouve vraiment trop forts. Et je sais pas, c'est des super musiciens. Lui, c'est un super parolier, Cameron Winter. Et il a fait un album solo qui est fou aussi, qui est fabuleux. Et voilà, je les ai loupés. En plus, ils jouent à Paris. Là, je suis vert, mais je les trouve. Enfin, cet album-là, Getting Killed, je le trouve incroyable, quoi. Donc.
1: À quel point la musique des autres, elle peut nourrir la tienne? Tu t'en tiens éloigné quand toi tu composes, ou alors au contraire, tu t'écoutes tout ce qui passe?
2: Non, j'écoute énormément, et même pendant que je compose et tout, ça me dérange pas du tout, quoi. J'ai pas du tout besoin de m'isoler pour, et puis j'ai l'impression que ma musique, elle est vraiment aussi assez référencée, et j'assume ça totalement, tu vois, de dire, voilà, ça c'est très Strokes, machin, enfin, à chaque fois, j'assume mes influences, donc, j'ai pas la prétention de créer un truc si nouveau que ça, enfin, voilà, c'est ce que j'ai envie de faire sur le moment et tout, et c'est personnel, bien sûr, et honnête, mais voilà, c'est très référencé aussi, quoi.
1: Oui, bah, de toute façon, le rock a 70 ans, donc ouais. Là, c'est un peu tard si on veut vraiment inventer un truc. Bon courage.
2: Mais Geez, je trouve qu'ils ont, il y a quand même un vrai truc, quoi. Ils ont vraiment mélangé plein d'influences qu'on mélange pas forcément au premier abord, et ils ont vraiment créé un truc, et je trouve qu'il y a un truc très, très frais, quoi. Très, très intéressant.
1: À découvrir, les amis, si c'est pas déjà fait, la chanson s'appelle Half Real. Premier encart pour certains d'entre vous avec Geez ce soir dans Décibels.

0: Guise. C'est incroyable. Alors, pour celles et ceux qui écoutent pour la première fois, vous êtes peut-être un peu fatigués après cette écoute.
1: C'est intense.
0: C'est intense. Parce que la voix est toujours à la limite. Tu dis, ah, c'est faux. Ah non, c'est bon, c'est pas faux. Et pareil pour le rythme. Ouais. On dirait un concert de jazz.
1: Ouais,
0: tu
1: surtout celle-là, ouais.
0: T'essayes, tu dis, ah oui, attends, ça y est, je le fais. C'est ta-ta-ta. Ben non, c'est pas ça.
1: Elle est un peu free jazz, celle-ci.
0: Pam, pam, pam, pam. Non, c'est pas ça non plus et tout. C'est incroyable.
1: C'est ouf, hein, ouais.
0: Comme quoi, en fait, tous les codes qu'on croit obligatoires pour faire du rock, il suffit de les casser, de décider qu'on s'en fiche, et puis on peut faire sa chanson rock comme on veut.
1: Ouais, c'est ça. Et là, il crée un truc assez neuf, quoi. Et
0: mais c'est crevant.
1: Ouais. Mais celle-là, c'est pas la plus évidente. Je t'ai pas fait de cadeau.
0: Non, mais, quitte à découvrir, c'était bien de nous lancer dans le bain de Guise. Alors là, en revanche, tiens, on parlait de cadeau. T'en as fait un sacré à Vanessa Paradis. Avec la chanson Mis à mort.
1: Ah, c'est elle qui m'a fait un cadeau de la chanter plutôt.
0: Raconte-moi l'histoire.
1: J'étais à New York et.
0: Mais il arrête pas de bouger. Le bilan non, carbone si d'Adrien Gallo, c'est dégueulasse.
1: Donc
0: t'étais à New York.
1: Ouais. Et j'écrivais le troisième album du groupe Long Courrier. Et en fait, j'ai vraiment cette chanson, elle est arrivée hyper rapidement, quoi. Et vraiment, je pense que je l'ai écrite en, je sais pas, en une demi-heure, tu vois.
0: Et tu t'es dit, c'est pas une chanson de Bébé Brune, je peux pas la chanter.
1: Non, et du coup je lui ai envoyé et elle a je pense qu'elle a tout de suite bien aimé, quoi, et on s'est écrit par mail et puis elle l'a enregistré ensuite avec Benjamin Biolay et du coup c'était incroyable pour moi, enfin c'était surréaliste, je l'ai écouté toute mon enfance et qu'elle chante une de mes chansons, ça m'a tué, quoi.
0: C'est-à-dire que quand t'es née, Vanessa Paradis, c'était déjà une star. Elle est en tournée en ce moment, évidemment. Dans tous les zéniths, les festivals d'été et tout, c'est un peu une déesse. Elle fait peur ou pas?
1: Pas du tout. Enfin, si, on a très peur de la rencontrer. Une fois qu'on la rencontre, elle met tellement à l'aise, elle est tellement humble et, enfin, c'est vraiment la classe ultime, quoi. Ouais. Humainement, je trouve que c'est très impressionnant parce que son niveau de notoriété est évidemment immense, mais elle est très, très cool, quoi. Et donc, t'es plutôt à l'aise et ça, voilà, le courant est hyper bien passé et donc c'était vraiment comme un rêve, quoi.
0: Et ta chanson lui va comme un gant. Mis à mort, Vanessa Paradis. Et dans Décibels. Là, on suit bien le rythme. C'est plus facile. Tac.
1: C'est clair.
0: Tac.

0: Quel astre, Vanessa Paradis, mi amor, elle est en tournée et on la retrouvera au festival Sœurs Jumelles à Rochefort à la fin du mois de juin. Décibel sera sur place pendant le festival. Évidemment, Vanessa est invitée. Toi aussi t'es invitée, Adrien.
1: Merci.
0: Quand tu veux. Ça te manque ça, les étés de festival?
1: Ouais, complètement.
0: C'est là, tu disais, donc t'es remontée sur scène pour la première fois depuis 3-4 ans pour comme ça jouer quelques chansons, mais c'était un peu en mode festival de Cannes, etc., concert privé. En vrai, tu t'es déjà mis une date en tête pour une tournée?
1: 2027, c'est sûr.
0: Ok.
1: Ouais, et j'ai effectivement les festivals l'été. Enfin, il y a un côté où tu rencontres plein d'artistes aussi. Ouais. Tu joues avec plein d'artistes. Tu rencontres parfois des idoles et tout. Donc c'est assez ouf à faire. Et j'ai hâte de m'y remettre. C'est clair.
0: Très bien. Mmh. Alors cette chanson donc que tu as signée pour Vanessa Paradis, c'est pas la seule hein, que tu as offert à d'autres artistes. T'as écrit pour Vendredi sur Mer, pour Olysses, Barbara Pravi, Marine aussi.
1: Ouais,
0: voilà. Est-ce que tu te mets dans la peau de la personne pour qui tu écris, pour écrire, ou bien est-ce que tu restes toi?
1: Non, j'essaie de me mettre un peu dans la peau de la personne effectivement et j'aime bien être au service aussi de la personne quoi, justement m'oublier un peu totalement et il y a un côté hyper inspirant de voilà d'essayer de mais c'est dur hein, ça marche pas tout
0: le temps.
1: C'est de
0: la psychologie quoi. Quand même là.
1: Ouais, il y a un peu de psychologie et aussi vachement de feeling quoi, c'est des heures passées en studio à essayer voilà de s'effacer le plus possible aussi quoi pour laisser place à ce qu'a envie de dire l'artiste et tout, donc moi j'adore faire ça et puis parfois on envoie une chanson, on se rend compte même pas et ça marche quoi, donc c'est un peu magique, il y a pas vraiment de recette quoi.
0: Alors avant d'écouter Nino Ferrer, je vais te poser la question, est-ce que toi t'as déjà été malheureux en dans ta vie de musicien, parce que Nino qui a mis fin à ses jours en 1998, lui ça a jamais été un mystère, il a été très malheureux à des moments de sa vie de musicien, quand par exemple il était cantonné à l'image de chanteur rigolo, quand on le comprenait pas, etc. Sentiment vraiment d'être incompris qui l'a bouffé. Est-ce que toi ça t'est arrivé à un moment de ta carrière d'être malheureux et de te dire faut que je change des trucs quoi?
1: Non, malheureux, non, pas malheureux. Après sentir que parfois il y a un décalage entre la perception qu'ont les gens de toi et ce que tu voudrais transmettre, dégager et tout. Ouais, ça c'est sûr. Et parfois on est un peu déçu. Enfin, même je pense au début du groupe où on était presque pris pour un boys band et il y avait genre. Ah
0: non, mais les débuts de bébés brunes où on disait les bébés rockers.
1: Ouais. Mais bon, après moi j'étais à chaque fois, je me sens hyper chanceux et heureux de pouvoir faire ce que j'aime tous les jours et de me réveiller. Et voilà, c'est mon activité quoi. C'est génial, c'est ma passion et tout. Donc en fait, malheureux, j'irai pas jusque là, tu vois. Parfois, oui, un peu déçu, oui, un peu frustré, mais en vérité, ça reste quand même beaucoup de kiff et de reconnaissance, quoi.
0: Et qu'est-ce qui te touche alors chez notre Nino Ferrer, qu'on va écouter chanter en anglais, car telle est ta volonté, Looking for You.
1: Déjà, je crois qu'il a un peu réalisé mon rêve il avait une maison de campagne, il est parti dans cette maison de campagne vivre il a créé un studio et
0: la taillade.
1: Ciao, ciao tout le monde et je vais juste faire de la musique à la campagne et j'adore ce move.
0: Donc on n'est pas à l'abri que tu fasses ça. Une ferme studio,
1: bah, en vrai c'est le rêve quoi.
0: Bah oui.
1: C'est assez kiffant de faire ça. Et juste, c'est cette chanson que je trouve incroyable, que j'ai découvert un peu sur le tard. Bon, bien sûr, il y a Le Sud qui est une des plus belles chansons françaises, quoi. Mais cette chanson en anglais et tout cet album d'ailleurs, il est assez fascinant. Et je sais pas, cette chanson, elle est magique, quoi, non?
0: C'est
1: j'adore.
0: Vrai. Elle est magique. Nino Ferrer, qui était un grand du rock progressif aussi. Quoi.
1: Ouais.
0: Ouais. C'est vrai.
1: Oui, là on l'attend pas, justement. Ouais.
0: Beauté. Looking for You, Nino Ferrer est dans Décibel. Et sachez qu'il est au musée aussi, Nino, au musée à Cahors, une grande expo qui s'appelle Nino Ferrer peintre, qui a ouvert au début du mois de mai et qui continue jusqu'au 31 décembre. Donc si vous passez par Cahors, n'hésitez pas à aller voir cette expo, elle est complètement

0: sûr que si on ne connaît que Mirza et Gaston, il y a le téléphone qui sonne, on passe à côté d'une grosse partie du boulot de Nino Ferrer.
1: Ouais, qui est en plus incroyable, quoi.
0: Quelle beauté, Looking for You. Alors, ça, c'est quand même la chanson du samedi soir quand t'es plutôt en rancard et pas vraiment à la radio. Hein, bravo. Hein. Notez-la dans vos playlists, les amis, parce que alors là, on est. Ah oui, oui, oui. Il fait chaud, quoi. Bref, on approche de la fin de l'émission et il faut que tu nous parles d'une artiste qu'on connaît pas encore, mais toi, tu connais très bien. Elle s'appelle Billie.
1: Ouais, clairement. Billie, je l'ai rencontrée il y a quoi, il y a 2 ans, par intermédiaire des Kids Return avec qui j'ai fait des chansons. Et elle est venue me voir.
0: Kids Return, c'est plutôt électro, on va dire.
1: Pop, t'as un peu des deux. T'as un peu d'électro, mais ils enregistrent beaucoup de trucs organiques. Donc, okay. Mais ils sont trop, trop forts, d'ailleurs. Je vous invite à les écouter. J'aurais pu les mettre. Et Billie, elle est venue me voir parce qu'elle avait besoin, elle avait pas encore rien sorti, elle avait besoin d'écrire des paroles. Et du coup, on s'est fait des cafés, on s'est mis à écrire et elle bossait avec les kids. Donc, ça faisait un peu team, quoi. Donc, c'était assez cool.
0: Ouais.
1: Et en fait, elle a presque rien gardé de ce qu'on a fait. Mais c'est pas grave. Et en fait, elle est venue chanter sur Sarah Sahara, une chanson de l'EP Premier Souvenir du Futur.
0: Le tien, ouais.
1: Et elle a vraiment sublimé la chanson et tout. Et après, elle est venue la chanter avec moi pour la release party et tout. Et on est devenus amis, quoi. Et là, elle a sorti des chansons qui sont, je trouve, hyper fortes, quoi. Hyper pertinentes. Et elle apporte vraiment une sorte de vente fraîcheur sur le rock français. Voilà, c'est, je trouve qu'elle a une vision hyper nouvelle. Et elle réinvente le truc. Encore une fois, je trouve il y a vraiment un truc très intéressant dans la prod, dans les paroles, dans la manière de chanter tout.
0: Alors, vous avez peut-être déjà entendu sa voix si vous avez écouté la chanson de M qui s'appelle Super Chérie.
1: Ouais,
0: parce que
1: carrément.
0: C'est la fille de Mathieu Chédid, donc ouais. C'est elle, la super chérie des chœurs dans cette chanson. Et on sentait voilà qu'il y avait quelque chose, en tout cas un attrait, c'est sûr, pour la musique. Mais là, ce qui est sûr, c'est que je pense pas qu'elle cherche à capitaliser tellement sur la notoriété de son père ou de son papy, Louis Chédid, parce que vraiment, elle est dans un style. Ça va si je dis niche.
1: Ouais,
0: c'est un peu niche, quand
1: c'est hyper rock indé, quoi. Ouais.
0: Moi, la première fois que je l'ai vue sur scène, Billie, c'était en première partie de Clara Luciani à l'Olympia.
1: Ah, bah voilà, ouais.
0: Voilà, au début de la tournée de Clara. Et ouais, il y avait vraiment un côté très un peu punk dans le garage, même.
1: Ouais,
0: quoi.
1: Ouais, clairement. Il y a un parti pris.
0: Ouais.
1: Que j'adore personnellement.
0: La chanson s'appelle Les Adieux et elle, c'est Billie avec 2 L et IE à la fin. Jolie découverte dans Décibels grâce à Adrien Gallo.

0: Ça, c'est le genre de chanson qu'on entend très peu en français. Belle trouvaille, ouais. Adrien. Mmh. Vraiment.
1: Ça te plaît, ouais.
0: Ah ouais, Billy, la chanson Les Adieux. Et nous, c'est déjà l'heure de la fin de l'émission. Alors, avant d'écouter la dernière chanson, je vous rappelle les informations essentielles pour Monsieur Gallo. Avec moi en studio, Adrien Gallo, déjà disponible. Premier souvenir du futur. Si vous voulez tout savoir sur cette EP, bah, réécoutez l'émission de Décibel en octobre 2025 hein, qu'on avait fait ensemble. Ouais. Tu nous avais voilà, tout expliqué. Et puis, dernier souvenir du futur, la suite qui sortira au début du mois de juillet et notez dans vos agendas 2027 que vous allez pouvoir aller l'applaudir en concert. On se réjouit, yeah. Adrien. Dernière chanson, MGMT. When you die, quand tu meurs, quand tu vas mourir, je ne sais pas. Sympa pour terminer.
1: Ça tombe bien, ouais.
0: Ça tombe
1: pour la fin de l'émission.
0: Ils t'inspirent, tu les aimes depuis toujours.
1: Bah, je trouve que c'est un des groupes les plus talentueux de leur génération, quoi. C'est assez fou. Et nouveau, et ils ont inventé un truc, quoi, je trouve, pareil.
0: Les synthés qui sont là avec les guitares, et en fait, personne se dispute, quoi. En fait, on peut vivre ensemble.
1: On peut vivre ensemble en harmonie, dans la paix et le bonheur. Mais, et cette chanson, particulièrement, elle est complètement psychée, quoi. Complètement psychédélique, et le thème, je le trouve assez fou aussi. Bref, je suis assez transporté par cette chanson à chaque fois que je l'écoute, quoi.
0: Alors, on part en voyage avec toi. Et merci d'avoir passé ton samedi soir.
1: Merci, Émilie.
0: Salut, Adrien.
1: Merci beaucoup.
0: À bientôt.
1: À bientôt.

0: MGMT, dernière chanson de la soirée, grâce à Adrien Gallo, son bon goût et ses découvertes. C'était un grand moment, surtout Guise, hein. Vous n'oublierez pas ça, Guise, ça s'écrit G-E-E-S-E. J'ai encore mal à la tête d'avoir essayé de suivre le rythme de ce groupe. Allez, merci les amis d'avoir écouté Décibel en ce samedi soir. L'équipe qui était avec nous, Iris Guitoni, Elorie Roussillon, Elodie Bianca Maria, Alexandra Sackberg et Franck Moilier. Samedi prochain, c'est Tété qui viendra partager avec vous sa playlist, ses chansons préférées. Tété qu'on avait découvert il y a plus de 20 ans avec À la faveur de l'automne. Et puis demain, bah oui, on a rendez-vous demain aussi. On a rendez-vous tout le temps, vous le savez, Décibel, c'est 7 jours sur 7 à 20h. Demain dimanche, vos chansons à vous, les chansons préférées des auditrices et des auditeurs. Il est encore temps de participer, il suffit de nous envoyer un email avec votre chanson préférée et votre numéro de téléphone. Notre adresse est Décibel, avec un S à la fin, @radiofrance.com.
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0: Imaginez une chambre d'hôtel, un piano et une seule nuit pour changer le cours d'une carrière. Ce sont les coulisses d'un tube de Gilbert Montagnier.
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0: En 1984, Gilbert Montagnier et le parolier Didier Barbelivien s'enferment avec une mission, créer le tube ultime. Au petit matin, les Sunlight des Tropiques est né. Barbelivien a jeté les mots sur le papier en quelques minutes, inspiré par l'optimisme débordant de Gilbert. Le résultat, un mélange parfait de disco à l'italienne et de chaleur tropicale.

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2: Arnaud, un auteur-compositeur-interprète qui séduit par une écriture lumineuse et une sensibilité très personnelle. Une voix douce mais ancrée, portée par de belles mélodies. Une voix qui explore avec finesse les émotions qui traversent nos vies, les élans, les fragilités, les reconstructions.

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0: Saviez-vous que le titre « Tu ne m'as pas laissé le temps » de David Hallyday n'est absolument pas une chanson dédiée à une femme ?
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0: L'année 1999 va changer le cours des choses pour David Hallyday. Il sort son premier album, Un paradis, un enfer, entièrement écrit en français. Sur celui-ci, on retrouve un single bouleversant, Tu n'as pas laissé le temps. Il s'agit d'un hommage à son grand-père bulgare, Georges, le père de Sylvie Vartan, décédé en 1970, alors que David n'avait que 4 ans.

0: Une chanson hommage écrite par Lionel Florence qui s'écoule à plus d'un million d'exemplaires.
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